0: ça fonctionne, quels sont ses avantages et inconvénients, et pour qui ce service peut être une bonne solution. Donc qu'est-ce que Nickel au juste? Eh bien, c'est un établissement de paiement français lancé en 2014 et acquis par BNP Paribas en 2017. C'est important de préciser qu'il ne s'agit pas d'une banque traditionnelle. Nickel ne propose ni crédit, ni découvert, ni épargne complexe. Son concept est simple, offrir à toute personne un compte de paiement avec une carte Mastercard, un RIB et la possibilité de gérer l'argent du quotidien, sans tracas ni conditions de revenus.
1: Ce n'est l'idée de Nickel, c'est une sorte de bancarisation simplifiée, accessible à tous,
2: même aux personnes qui rencontrent justement des difficultés à ouvrir un compte dans une banque classique.
1: C'est rapide, transparent et plutôt facile d'accès. L'une des caractéristiques qui distingue Nickel, c'est son réseau de distribution. Pour ouvrir un compte, pas besoin de vous rendre dans une agence bancaire. Il suffit de se présenter chez un buraliste agréé. Il en existe environ 6000 en France. En quelques minutes, votre pièce d'identité est scannée, vous remplissez un formulaire, vous payez l'abonnement annuel et hop, on vous remet une carte de paiement. Vous repartez avec un compte actif et un RIB que vous pouvez immédiatement communiquer à votre employeur, par exemple, pour le virement de votre salaire. Ce concept est innovant car il permet de bénéficier de la proximité d'un buraliste de quartier. C'est pratique, surtout si vous êtes peu à l'aise avec Internet ou si vous préférez un contact humain direct. Nickel est une solution adaptée à un large public. 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Les interdits bancaires, les étudiants, les personnes âgées, les travailleurs indépendants ou en intérim, les étrangers résidant en France, tout le monde peut souscrire. 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C'est aussi pratique comme deuxième compte. Par exemple, si vous souhaitez gérer un budget dédié, vos courses, vos loisirs ou encore des achats en ligne sans mélanger avec votre compte principal. Nickel se positionne clairement comme un service universel, simple et sans jugement.

0: vertueuse, femme de valeur. Ce matin, nous allons partager un parcours de vie et je voudrais d'emblée souligner que j'ai le plaisir ce matin d'accueillir une jeune femme, Patricia Segabio. Bonjour Patricia et bienvenue dans ton émission.
1: Merci Nadège et merci pour l'honneur que vous me faites d'être là, de m'avoir invitée.
0: Voilà. Patricia, je pense que ce matin, tu n'auras pas beaucoup d'efforts à faire. Je vais te demander de te replonger dans cette belle période qu'est l'enfance pour nous dire quel genre de petite fille tu étais. Mais je vais m'avancer ce matin. Je vois une petite fille dynamique, une petite fille agréable, une petite fille qui n'avait certainement pas froid aux yeux. Est-ce que je me trompe? J'aime pas trop me tromper. Donc rassure-moi ce matin.
1: Alors oui, j'ai été une petite fille dynamique. Mais petite, j'étais très timide. Mais la vie m'a aidée à être un peu plus coriace, même depuis petite.
0: Où as-tu grandi, Patricia?
1: Alors, j'ai grandi d'abord au Venezuela et ensuite en Martinique, où je suis venue habiter avec ma mère et mon frère. Mmh. Et quand nous sommes arrivés en Martinique, donc nous avons habité sur le Vauclin.
0: D'accord. Pourrais-tu me dire quelles valeurs ont été partagées dans cette famille?
1: Alors, sincèrement, ma mère a été un très grand exemple dès mon enfance parce qu'elle a dû affronter des difficultés parce qu'avant nous habitions au Venezuela. Nous sommes arrivés en Martinique en 1988 et lorsque nous sommes arrivés, nous avons dû rester en Martinique et elle a dû devoir s'occuper de ses deux enfants toute seule. Et j'ai vu une femme forte, une femme qui a eu le souci de ses enfants, mais surtout qui n'a jamais lâché la main de Dieu.
0: Est-ce que le Venezuela t'aurait marqué d'une manière ou d'une autre? Quel souvenir tu en gardes jusqu'à maintenant?
1: Alors malheureusement, je suis arrivée trop petite et donc j'ai des bribes de souvenirs d'enfance, mais je n'ai pas eu d'histoire marquante sur cette période, mais beaucoup plus sur la Martinique, où j'ai vraiment eu une relation avec ma mère petite, où elle partageait avec nous sa foi. Parce que toutes les épreuves qu'elle passait, on le passait aussi dans la prière. Donc à chaque fois qu'il y avait une difficulté, c'est en priant que le Seigneur apportait les solutions. Et elle nous a retransmis ça. D'ailleurs, si vous me permettez, je vais vous raconter une petite anecdote. Un matin où on faisait le culte, ma mère nous racontait donc l'histoire des enfants. Et dans cette histoire, c'était les miracles de Jésus. Alors moi, dans mon innocence, je demande à maman, Jésus a fait des miracles, mais à cette époque, il était là. Mais aujourd'hui, est-ce que Jésus fait encore des miracles? Parce qu'il n'est plus là. Mm-hmm. Enfin, il est au ciel, mais il n'est pas là avec nous. Mm-hmm. Et ce jour-là, ma mère m'a dit, ne t'inquiète pas, Jésus fait encore des miracles. Je devais à peine avoir peut-être 8 ans. Et ce même jour, on n'avait rien à manger à la maison. Le réfrigérateur était plein de bouteilles d'eau. Et donc l'heure du repas arrive. Et je dis à ma mère que j'ai faim. Elle me dit d'accord. Elle me dit va mettre le couvert. Et elle va, elle prend une casserole et elle met de l'eau à bouillir sur le feu. Mais il n'y a rien à la maison. Hein. Mm-hmm. Je suis un peu étonnée, mais il n'y a rien. Mm-hmm. Donc après, elle nous invite à nous asseoir et on s'assoit et on prie. Et on remercie Dieu pour le repas.
0: Pour ce qu'il n'y a pas dans la casserole, parce que tu dis qu'il y a de l'eau.
1: Ah non, non, non.
0: Entre-temps, est-ce que quelque chose est arrivé?
1: Alors justement, jusque-là, rien n'est arrivé. Il y a juste l'eau qui est en train de bouillir sur le feu et nous sommes assis à table. Et nous prions. Et nous remercions Dieu pour le repas qu'il nous donne mm-hmm. et qu'il permet qu'il nous fasse du bien. Mm-hmm. Quand on a dit Amen, à l'époque on habite à une maison qui était à un étage, donc quelqu'un arrive et sonne à la porte. Et c'est un frère d'église qui arrive alors qu'on ne lui avait rien dit du tout. Il arrive et il apporte à ma maman du thym, de la morue, du fruit à pain, une bouteille d'huile et de la banane jaune.
0: Voilà. Et je fais un petit coucou à maman, femme de foi. Mais comment Patricia, adolescente, quand on a vécu auprès d'une maman qui nous permet d'expérimenter la foi et les miracles de Jésus, comment cette adolescente va se projeter plus tard? Comment elle va vivre cette belle période de sa vie?
1: Alors, je pense que cette relation que ma mère avait avec Dieu, ce n'était pas une relation religieuse. C'était vraiment une relation avec Dieu.
0: Une relation de foi.
1: Voilà, une relation de foi. Et ça a mis quelque chose dans mon cœur d'enfant, parce que je m'en souviens encore quand j'étais petite. Je disais toujours à Jésus, « Jésus, je veux juste te ressembler et je veux t'aimer toute ma vie et je veux être comme toi. » Et j'en ai encore le souvenir qu'adolescente, lorsqu'évidemment on s'ouvre aux différentes choses du monde, il y avait quelques jeunes de l'église qui me disaient qu'elle voulait aller en boîte, à faire des sorties, des choses comme ça. Et moi, je leur disais, moi, ça ne m'intéresse pas parce que j'aime Jésus et c'est avec Jésus seulement que je veux m'ancher. Et elles m'ont dit, ah, c'est parce que tu es encore petite que tu dis ça. Mais j'avais ça tellement dans le fond de mon cœur qu'effectivement, j'ai grandi et encore aujourd'hui, j'ai toujours la même pensée. Et je crois que cette relation avec Dieu n'est pas une relation religieuse, c'est une relation de vie.
0: Voilà.
1: Et ça a été, je pense, cet héritage que m'a légué ma mère.
0: Et ce matin, certainement que tu as envie de dire donc à nos amis, vivons notre foi, vivons oui. véritablement une expérience de foi, mais pas une vie, entre guillemets, religieuse.
1: Tout à
0: Patricia,
1: fait.
0: Patricia, l'adolescence est une période où nous rêvons de métier, nous rêvons certainement de l'époux ou de l'épouse que nous allons avoir plus tard. Comment tu t'es projetée, je repose la question, et comment tu es actuellement une femme mariée, mère de famille, comment tu es arrivée à tout ça finalement? Comment, adolescente, on se prépare justement à sa vie professionnelle et à sa vie de famille?
1: Alors, dans un premier temps, sur le plan professionnel, je me rappelle, après avoir terminé mes études, en fait, c'est-à-dire ma partie lycéenne, donc quand j'allais commencer mes études, j'ai demandé une chose précise à Dieu. Je lui ai demandé de ne jamais me laisser sans travail. Et jusqu'à ce jour, je bénis l'Éternel. Il m'a toujours donné du travail à chaque fois que j'en ai eu besoin.
0: Ok.
1: Et sur le plan personnel,
0: oui.
1: J'ai toujours demandé à Dieu son avis. Et j'avais toujours dit à Dieu que je ne prendrais pas quelqu'un qui ne l'aime pas.
0: D'accord.
1: Je dépassais la partie religieuse. Je cherchais vraiment quelqu'un qui aimait Dieu. Et par la suite, j'ai eu un ami qui aimait profondément Dieu, mais que moi, je n'aimais pas amoureusement, mais amicalement.
0: Oui.
1: Et 12 ans sont passés. Cette personne était très intéressée par moi et j'ai décliné ses propositions.
0: Mm-hmm.
1: Mais un jour, le Seigneur a mis dans mon cœur de prier pour cette personne profondément.
0: Mm-hmm.
1: Et en priant pour lui, Dieu m'a dit, bah, tu vois, tu sais ce dont il a besoin. Donc aujourd'hui, j'en suis l'épouse. Cela va faire 12 ans, mm-hmm. puisqu'on est en 2024, 12 ans. Je fais une petite correction, mais ça fait 15 ans que nous sommes ensemble et je l'aime encore comme au premier jour. Et je remercie Dieu parce que quelquefois, ce que nous voulons, ce que nous pensons être bon pour nous, ce n'est pas ce que Dieu a pour nous, et ce que Dieu a pour nous est toujours meilleur. Donc je le remercie de m'avoir donné ce mari qui m'accompagne jusqu'à ce jour.
0: Et ce matin, tu pourrais dire à un jeune, nous sommes normalement en quête d'une vie de famille.
1: Oui.
0: Tu pourrais leur dire donc comment aborder cette étape de nos vies à travers donc la prière. Et Dieu se trompe rarement ou pas du tout dans les choix qu'il nous permet de faire.
1: Tout à fait. Alors, il faut d'abord, oui, prier. Beaucoup prier, effectivement. Mais il ne faut pas oublier les étapes de relationnel. Il faut être ami, comme je vous ai dit. On a été amis quand même 12 ans avant. Mm-hmm. Donc, cette étape de connaissance, cette étape d'enrichissement relationnel.
0: Où on prend le temps
1: de connaître
0: l'autre.
1: De l'autre.
0: Voilà.
1: Et puis si je dois donner un conseil à un jeune aujourd'hui, surtout avec tout ce qui se passe, c'est de rechercher celui qui aime Dieu. Parce qu'humainement, on aime un temps, mais c'est Dieu qui est surenchéri sur l'amour, mm-hmm. et qui nous permet de dépasser notre côté humain.
0: Et qui alimente cette relation.
1: Exactement, car Dieu est amour. Donc c'est lui qui met l'amour en nous pour qu'on puisse le partager avec les autres. Mm-hmm. Donc c'est vraiment, vraiment important de choisir, non pas parce qu'il est beau, parce qu'il est grand, parce qu'il est musclé, mm-hmm. mais parce qu'il aime Dieu. Et ensuite, s'il est grand, beau, grand, musclé,
0: tant mieux, quoi.
1: Tant mieux.
0: Voilà.
1: Mais qu'il faut qu'il aime Dieu.
0: Voilà.
1: C'est vraiment important. Pour un mariage heureux, il faut Dieu. Mm-hmm. Dieu est le centre et le squelette du couple pour qu'il y ait du bonheur. Parce que peu importe les difficultés qu'on peut rencontrer dans la vie, on se sent heureux, mais c'est Dieu qui donne le bonheur dans mm-hmm. le couple. Ce n'est pas l'un et l'autre qui donne le bonheur à l'autre, c'est Dieu mm-hmm. qui nous donne le bonheur que nous partageons ensemble.
0: Exactement. Patricia, dis-moi, comment tu t'es épanouie professionnellement? Et d'abord, quel métier finalement tu as fait?
1: Alors, quand j'étais jeune, je voulais être femme d'affaires. Parce que j'aimais les voyages, j'aime les langues, je parle différentes langues, et j'aimais ce contact de un peu management, marketing. Mais ce n'était pas la volonté de Dieu, parce que malgré moi, je me suis retrouvée professeure, alors que je ne voulais pas du tout être professeure. Et c'est l'un des métiers parmi d'autres que j'ai pu exercer où Dieu m'a fait œuvrer pour lui. Parce que je me rends compte aujourd'hui que mon contact avec les jeunes leur apporte une certaine sérénité. Et Dieu m'a placée dans des établissements publics afin d'aider ces jeunes-là à retrouver confiance en eux, à retrouver de l'estime en eux, des jeunes qui manquent de mmh. cet amour, de cette estime. Et Dieu nous demande d'aller vers eux. Mmh. Et même si je ne peux pas toujours dire Dieu, mais on peut montrer ce que Dieu met en nous et le partager avec eux, parce qu'ils ont besoin de ce réconfort-là.
0: Voilà. Je me rappelle, et tu l'as dit, que tu avais fait donc cette prière à Dieu de ne jamais te laisser donc sans travail. Est-ce que tu l'as expérimenté dans ta vie?
1: Ah oui, je l'expérimente jusqu'à aujourd'hui. Alors, juste pour une petite anecdote,
0: oui,
1: encore.
0: Oui, je t'en prie.
1: J'ai eu mon fils, lorsque j'ai eu mon fils, après un an, lorsqu'il a eu ses un an, j'étais partie en vacances. Et quand je suis rentrée, on ne m'a pas rappelée pour travailler. Et le temps est passé et Dieu m'a permis, cette année-là, de ne pas travailler pour pouvoir m'occuper de mon fils. Et l'année du Covid est arrivée. Mmh. Et j'ai pu accompagner mon fils dans ses premiers pas et dans ses premiers pas d'enseignement également. Mmh.
0: Et j'imagine, Patricia, que tu n'as jamais manqué de rien à travers ces périodes.
1: Non, du tout, du tout. Le Seigneur a toujours pourvu. J'ai eu ma deuxième fille. Lorsque je l'ai eue, je suis restée une période pareille, sans travailler. Mais pour moi, c'est Dieu qui m'arrête pour que je puisse m'occuper de mes enfants. Mmh. Et lorsque mon temps d'accompagnement financier devait se terminer, j'ai un ami qui est venu me rendre visite et il m'a dit « Je cherche quelqu'un de confiance parce qu'il a ouvert deux commerces et il avait besoin de quelqu'un pour manager son commerce. Mmh. » Et je lui ai dit « Mais je n'ai pas d'expérience dans le domaine. » Il m'a dit « J'ai juste besoin de quelqu'un de confiance. »
0: Il recherchait donc d'autres qualités, d'autres valeurs. Femme vertueuse, femme de valeur, nous retrouverons Patricia qui, jeune maman, jeune femme, continuera donc à nous relater son expérience de vie. Femme vertueuse, femme de valeur. Patricia Segabio est notre invitée ce matin. Et Patricia, tu disais donc que Dieu a toujours été là et qu'il t'a aussi arrêté quand il devait t'arrêter.
1: Tout à fait. Et pour répondre à ta question et rebondir sur cette question de comment Dieu pourvoit à chaque fois, lorsque cet ami est venu me chercher, donc c'était la fin du mois où je n'aurais plus reçu de subvention suite à mon ACDIC et compagnie, puisque je m'étais arrêtée pour rester avec ma fille. Et là, au premier, Dieu m'envoie cet ami pour que je puisse gérer sa société. Mmh. Et à mon grand étonnement également, mais Dieu donne toujours des dons à ses enfants. Il m'a permis de gérer ça très bien et de mettre en place des choses formidables avec lui. Mais Dieu ne nous abandonne jamais. Donc chaque circonstance, il vient et il pourvoit.
0: D'accord. J'aimerais maintenant, Patricia, rencontrer la maman. Maman donc de 3 enfants, oui. De 7 ans, m'as-tu dit, de
1: 5 ans et 2 ans.
0: Comment on s'organise? Maman, femme qui travaille, comment on arrive à ne pas perdre pied?
1: De l'organisation, c'est sûr, mais surtout Dieu. Pourquoi? Parce que la prière qu'on fait pour nos enfants agit et agissante. Je prie pour le comportement de mes enfants, je prie pour leur accompagnement et leur développement, et je bénis le Seigneur parce que je vois l'effet sur eux. Eux-mêmes me font les retours. Ils me disent, un peu comme ma mère a fait avec moi, je fais vivre à mes enfants Dieu. Je ne leur inculque pas une religion.
0: Une théorie.
1: Une théorie,
0: mais
1: voilà.
0: Mais dans la pratique, me disais-tu, tu les conduis et tu les maintiens dans cette relation. Est-ce que tu pourrais me donner un petit exemple?
1: Alors, j'en donnerai même 2 si tu me le permets.
0: Je t'en prie.
1: Alors, le premier, c'est qu'à la maison, tous les jours, ils savent qu'il ne faut pas commencer la journée s'ils n'ont pas fait leur culte. Donc, ils ne peuvent pas manger, ils ne peuvent pas travailler, ils ne peuvent pas regarder, ils ne peuvent pas jouer. Mmh. Il faut faire le culte pour demander à Dieu sa grâce pour la journée. Et cette relation de tous les jours avec Dieu, quand ils vont à l'école, ils sont restés 3 ans en école publique et ils sont revenus tristes quelquefois parce qu'ils me disaient « Maman, à l'école, ils n'aiment pas Jésus, ils n'aiment pas Dieu. » Et jusqu'à ce que mon fils, l'année dernière, me disent « Maman, je veux aller dans une école où on loue Dieu. » Alors tout de suite, avec mon mari, on a fait le nécessaire et on les a mis dans une école qui permet de louer Dieu. Et on a vu totalement le changement de l'épanouissement des enfants parce qu'ils vivent à l'école ce qu'ils vivent à la maison.
0: Ouais.
1: Et ça leur fait plaisir de pouvoir parler de Dieu, de louer Dieu à l'école. Et la deuxième partie, c'est... Ça doit être un petit peu le détournement de mon côté professeur. J'accompagne beaucoup mes enfants sur le côté imagé. Mmh. C'est-à-dire que même si je leur apprends des versets, j'essaie de savoir s'ils ont compris.
0: Donc tu utilises d'autres méthodes?
1: Oui. Alors, je passe par la compréhension pour savoir, pour décortiquer les mots. Mais du coup, j'image ces mots avec eux. Un petit exemple, il y a 2 semaines, la prédication à l'église, c'était « Je suis le sceptre et tu es le sarment.
0: Mmh. »
1: Et avec mes enfants, on a pris une plante, on a pris de la terre et on a pris des graines qui étaient mortes et d'autres qui commençaient à germer.
0: Mmh.
1: Et pendant qu'on faisait le plant, donc on mettait dans de la terre, on mettait la petite graine, je leur expliquais que la graine, elle est morte et que la petite graine, c'est nous, c'est notre caractère, notre personnalité, ce que nous sommes. Nous devons mourir à Jésus pour laisser croître un nouvel être qui sera nous avec Jésus. Et donc, on prenait les petits exemples des petits plants qui avaient différentes tailles de croissance.
0: Mm-hmm.
1: Et je leur ai dit, mais pour que la plante, elle puisse croître, il faut la mettre dans la bonne terre. Donc, on a pris de la bonne terre, un pot, et on a mis la petite plante.
0: Mm-hmm.
1: Et je leur ai dit, et la bonne terre, c'est votre cœur. Ce qu'il faut préserver, ça veut dire parce que vous regardez, parce que vous parlez, mm-hmm. parce que vous lisez. Et aussi, c'est vous qui alimentez cette terre. Donc, c'est vous qui devez choisir de laisser Dieu fonctionner et agir dans votre cœur.
0: Mm-hmm.
1: Donc, on va parler avec les langages d'enfants. C'est quand on se comporte mal, quand on crie, quand on n'est pas content.
0: Mm-hmm.
1: Donc, en fait, ça parle à l'enfant parce que ce sont des choses qu'ils vivent, c'est leur réalité.
0: Exactement.
1: Alors, tous les jours, ils vont et ils arrosent la petite plante. Et encore hier, mon fils me dit « Maman, maman, la plante, elle a poussé !» Alors, je lui dis « Comme la plante pousse dans le pot, il faut laisser aussi pousser Jésus dans
0: ton cœur. »
1: Voilà. Donc, les enfants comprennent cette relation qu'ils ont avec Jésus.
0: À condition de vivre, tu me diras.
1: Voilà.
0: Voilà, ce message. Patricia, est-ce que ce matin, tu aurais une expérience marquante, bonne, ou j'aime à dire, ou un peu moins bonne, qui encouragerait nos amis? Quelque chose que tu aurais vécu et qui aurait même poussé des gens à voir l'action de Dieu dans ta vie?
1: Alors, je raconterai plus une progression. C'est-à-dire que je suis née, ma mère est adventiste, mon père est adventiste. Je suis née dans une famille qui a vraiment vécu et vraiment cette relation avec Dieu. Je n'ai pas eu de parcours sorti de ce cadre-là. Mais par contre, comme tout jeune, j'ai eu par contre un parcours de création dans la tête et de formation spirituelle. Et à un moment donné, j'ai dit au Seigneur, voilà, à l'époque j'avais 24 ans, j'ai dit, Seigneur, je t'ai donné ma vie, je t'ai accepté dans ma vie, et à chaque fois, d'autres personnes parfois n'ont pas eu ce parcours-là et ont eu justement une expérience marquante qui les a fait changer de voie et qui les a fait s'ancrer en Jésus. Mmh. Mais moi, je suis née dedans, je grandis dedans. Mmh. Qu'est-ce qui fait que je sache que tu m'as touchée, que tu as créé un changement en moi? Mmh. J'ai marqué ça avec lui. J'ai fait cette pause avec lui.
0: Mais ton parcours a certainement été jalonné de clés d'œil de Dieu, de moments que tu aurais vécu qui te confortent et qui t'ancrent dans ton cheminement.
1: Alors justement, c'est là où je veux en venir. C'est que pour moi, justement, tout ça était fait. Donc, un peu comme le jeune homme riche, tout ça a été fait. Mais pourtant, je disais, mais Seigneur, il faut que je sache qu'il y a quelque chose d'autre. Et ce que Dieu veut que nous changions, c'est quoi? C'est notre cœur, notre personnalité, notre comportement. En fait, c'est là le plus grand combat. Mmh. Et Dieu m'a montré, tu as déjà cheminé là, mais maintenant ton plus grand combat est là. Mmh. Et oui, j'ai vu, comme tu disais tout à l'heure, je suis une femme dynamique, pleine de vie, et j'ai un fort caractère. Mais le Seigneur a su l'adoucir. Et aujourd'hui, je le vois. Et peut-être sur la trentaine, j'ai vu les effets. J'ai dit, Seigneur, je sais que tu m'as touchée.
0: Mais ce matin, je veux concrètement entendre de toi une expérience que tu as vécue et qui t'aurait vraiment interpellée d'autres.
1: Alors, toute ma vie a été une interpellation avec cette relation avec Dieu, mais je partagerai une particulièrement qui a été forte, ça a été la naissance de mon premier fils. Alors, avant mon premier fils, mon mari et moi, nous avons perdu deux enfants. Et lorsque mon fils est arrivé, au début, j'ai cru que je l'aurais perdu parce que j'ai compris que j'étais enceinte à cause de sang que j'ai perdu. Et quand je suis arrivée chez le médecin, il m'a dit « Ah, ben, il y a quelque chose qui bat. Vous ferez des analyses et je vous dirai. » Donc, deux mois passent et effectivement, je suis enceinte. Mais je suis très, très, très, très mal. Et le gynécologue en question, aujourd'hui défunt, avait une façon très particulière de s'adresser à moi qui était peu commune et peu agréable. Et je voulais changer de médecin parce qu'il ne voulait pas me donner d'arrêt. J'étais dans une situation vraiment pitoyable. Mmh. Et c'était un médecin qui était vraiment particulier. Et au bout des deux mois, un matin, je me réveille et je me retrouve avec une poche de sang de la taille de mes deux mains. Mmh. Donc, je pars aux urgences et je me retrouve donc à l'hôpital où on me dit que je ne fais pas de fausse couche, mais en même temps, l'enfant est en vie et qu'ils ne peuvent rien faire pour moi. Donc, de rentrer chez moi, de marcher et quand l'enfant va couler, de revenir. Mmh. Donc, ça s'est passé un vendredi. Je suis rentrée avec mon mari et j'ai dit à mon mari, tout est entre les mains de Dieu. Je me couche.
0: Et j'attends.
1: Et comme c'était vendredi, vraiment, je ne sais pas, mais Dieu nous a illuminés. Et on a passé un sabbat merveilleux, on était joyeux. La famille est venue à la maison, nous avons passé un sabbat à chanter, à louer Dieu. Et le dimanche, j'ai prié Dieu et j'ai dit, Seigneur, que dois-je faire? Parce que je ne sais vraiment pas quoi faire, surtout que j'avais décidé de changer de gynécologue, d'aller vers l'autre hôpital, qui finalement m'a donné cette réponse. Donc je ne savais plus du tout où me tourner. Et là, Dieu me dit, va voir ton gynécologue. Et je suis un peu étonnée parce que, comme je vous ai dit, le gynécologue était un petit peu particulier dans ses propos et n'était pas forcément convivial. Finalement, je retourne voir le lundi matin le gynécologue. Je pars avec mon mari à 5h30 du matin. À 6h30, je suis dans la clinique où j'avais mon rendez-vous, enfin, où était mon gynécologue. Et là, je le rencontre dans l'ascenseur. Et il me demande, madame, que faites-vous là? Alors, je lui réponds, j'ai le col
0: ouvert.
1: Et il me regarde très sérieusement. Il me dit, mais qu'est-ce que vous racontez là? Je lui dis, c'est l'autre hôpital qui m'a dit que j'avais le col ouvert, donc je viens vous voir. Mmh. Il me dit, je commence à 8h. Je lui dis, il n'y a pas de problème. J'ai attendu de 6h30 à 8h avec mon mari. Mais à 8h, il me prend en charge tout de suite. Et là, il me dit, effectivement, on ne peut pas vous dire que vous faites une fausse couche. Il regarde mon mari et il lui dit, on la met au mitard. Pour que vous ayez une idée de mon gynécologue. Et finalement, donc je reste à l'hôpital et il me regarde et il me dit, moi je suis médecin et vous priez. Donc je reste. Et cela dure pendant 4 semaines. Et même un autre gynécologue qui m'a vu en même temps, qui a vu un petit peu la progression parce que je me suis retrouvée avec le col de l'utérus
0: ouvert.
1: Intérieur, extérieur, avec des caillots de sang. Et personne n'y croyait, sauf mon gynécologue qui me disait, moi je suis médecin, vous priez. Et ça a duré donc les 4 semaines. Au bout des 4 semaines, quand le dernier le gynécologue me revoit, il me dit, au fait, pourquoi vous étiez venu, le deuxième? Et quand je lui dis pourquoi, il m'offre encore la consultation, il me fait voir l'autre médecin qui finalement me fait
0: un cerclage.
1: Voilà. Et aujourd'hui, ce petit garçon a 7 ans, après 4 semaines de prière, plus tous les autres mois qui ont suivi et qui m'ont permis de découvrir la Bible sur tout le Nouveau Testament pendant toute cette période d'attente.
0: Voilà.
1: En gros, la prière fait des miracles. Voilà. L'homme est l'homme et quand l'homme reconnaît ses limites, Dieu montre sa suprématie.
0: Merci. Patricia, quel verset biblique, quelle promesse dans la Bible, hein? Tu as eu le loisir de lire tout le Nouveau Testament pendant cette période de convalescence. Quel est ce verset qui te fortifie et que tu aimes à repasser dans ton cœur?
1: Alors, il y en a plusieurs, mais alors il y en a un d'abord qui m'interpelle, c'est celui qui dit les oiseaux du ciel ne sèment ni ne moissonnent, mais le Seigneur qui est dans le ciel pourvoit leurs besoins. C'est dans Matthieu 26 au verset 6, ou c'est verset Matthieu 6, verset 26. Mm-hmm. Et ce verset m'a tilté parce que quelquefois, quand on est dans la difficulté, on se préoccupe. Surtout quand on commence à avoir des enfants, on se préoccupe. Et là, on se dit, ne valons pas nous plus que les oiseaux du ciel aux yeux de Dieu. Donc Dieu pourvoira. Et ça nous permet de garder confiance. Et aussi, ne crains pas la tempête. Le verset m'est échappé.
0: En fait, toujours ces paroles
1: qui montrent que
0: autour de la confiance que nous devrions avoir
1: mettre en Dieu.
0: Patricia, la femme que tu es, comment elle encouragerait donc une autre femme ce matin à partager le message? Est-ce qu'à ton avis, Dieu nous a pourvus de qualités particulières qui nous permet d'aborder la communication et le partage autrement?
1: Alors, donnons de l'amour. Donnons de l'amour aux autres. Donnons des paroles positives. Quand on pense aux autres, prions pour eux. Et quand on a la possibilité d'être là pour l'autre, répondons aux besoins de l'autre. Ça, c'est important. Parce que souvent, on n'est pas à l'écoute des autres. Donc, prendre le temps avec les autres et surtout donner beaucoup d'amour.
0: Ok, d'accord. Qu'est-ce que tu fais de ton temps libre? Maman de 3 enfants
1: n'a pas beaucoup de temps libre.
0: N'a pas beaucoup de temps et pourtant a besoin d'activité pour s'épanouir. Comment tu t'épanouis?
1: Alors, en dehors de mes enfants, parce que j'ai beaucoup d'activités effectivement avec mes enfants, grâce à une autre sœur justement de l'église où je vais, elle m'a enrôlée dans une équipe de football. Donc maintenant, on essaye d'avoir des entraînements ensemble. À chaque fois qu'il y a les matchs interfédéraux, on participe au championnat. Sinon, à côté, je fais aussi de la marche, parfois avec des amis. Et ça me permet d'échanger, de parler beaucoup de Dieu. Mm-hmm. Ce sont des moments de partage, en plus d'activités personnelles et d'épanouissement. Ce sont des moments de partage et qui nous permettent de fortifier les autres. Parce que le monde a besoin d'entendre que Dieu est là pour eux.
0: Mmh. Et partager donc ces activités avec des personnes qui ne partagent pas
1: forcément la même foi. Tout à fait.
0: Trouve une porte, une opportunité donc de partager avec les autres, de leur montrer, hein, sans leur montrer que nous avons les mêmes problèmes, mais que nous avons une espérance.
1: Tout à fait, exactement. C'est ben d'ailleurs, lors de marche, je me suis retrouvée avec un ami, petite anecdote d'enfance, que j'ai connu au lycée. Et à cette époque, c'était un Don Juan. Mm-hmm. Et quand je lui ai dit non, au départ, il ne comprenait pas. Et on s'est retrouvés dernièrement sur un parcours de marche. Et depuis, on marche de temps en temps ensemble. Et il me dit qu'aujourd'hui, il comprend ce nom que je lui avais dit à cette époque de jeunesse. Parce qu'aujourd'hui, il a rencontré Dieu par une autre voie. Il ne partage pas la même foi que moi. Mm-hmm. Mais il me dit combien Dieu a travaillé dans son cœur et combien aujourd'hui il se rend compte de l'importance de ce nom que je lui avais dit à l'époque et combien aujourd'hui il aurait aimé que son meilleur ami entende aussi ce nom parce qu'il voit combien Dieu est merveilleux et combien nous avons besoin de lui.
0: Voilà. Sa jeunesse ne l'empêche pas donc de vivre son expérience avec Dieu. Jeune mère de famille, mais dynamique, elle a appris au sein de sa famille à partager sa foi de manière pratique donc avec ses enfants. Nous avons eu le plaisir de recevoir ce matin Patricia Segabio dans notre émission « Femme vertueuse, femme de valeur ». Et ce matin, j'ai envie de terminer en vous disant que la jeunesse n'est pas un frein ni une barrière.
1: Amen.
0: À l'épanouissement d'une femme,
1: tout
0: de
1: tout
0: la
1: fait.
0: Femme en général. À bientôt.
1: À bientôt.
0: La femme en général. À bientôt.

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1: Abner. Abner veut dire fils de la lumière, ou père, pardon, de la lumière. Et c'est aussi un personnage important de cette époque du début de la royauté d'Israël, donc environ au XIe siècle avant Jésus. Le roi est Saül, c'est le premier roi d'Israël. Il a été installé sur le trône par le prophète Samuel, et lorsqu'il a constitué son gouvernement, il a choisi comme chef de son ministère de la défense nationale Abner, qui était en même temps le général en chef, et c'était un de ses cousins, puisqu'il était fils de l'oncle de Saül. Donc c'était souvent une affaire de famille dans ces petits royaumes de cette époque, comme ça l'est encore dans bien des endroits aujourd'hui. Abner était un homme courageux qui a mené de nombreux combats et qui en particulier a été impliqué dans la lutte contre David que Samuel avait instauré comme successeur au roi Saül après sa désobéissance à la volonté de son Dieu. Et donc Abner va conduire les armées de Saül dans différents combats contre des ennemis, mais aussi contre cet ennemi intérieur qui est David. Et lorsque Saül va mourir dans une des guerres menées contre les Philistins, Abner va rester fidèle à sa propre famille, puisque, rappelez-vous, c'est un cousin du roi Saül, et il va se rallier toutes les tribus d'Israël, à l'exception de Juda, de laquelle est issu David. Donc, la tribu de Juda soutient David, qui prend le trône, mais seulement sur une toute petite partie du royaume, et tous les autres Israélites restent fidèles à Abner, leur général en chef, qui va décider de mettre sur le trône un des fils de Saül, qui s'appelle Ish-Bosheth. Ish-Bosheth va donc être roi en même temps que David pendant quelques années sur une partie de ce royaume déchiré par une espèce de guerre fratricide civile entre ces deux prétendants au trône. Abner va jouer un rôle très important puisque c'est lui qui va mener les combats pour les opposants à David. Mais finalement, Abner ne sera pas le plus fort. Il va être battu dans une bataille effroyable qui fera beaucoup de morts. Et lorsqu'il va rentrer auprès de son roi, Ish-Bosheth, fils de Saül, eh bien, il va recevoir un certain nombre de reproches. Et quand Abner, qui avait mis toutes ses forces pour défendre la famille de Saül et pour Ish-Bosheth, va voir que son roi lui fait des reproches, alors il va lui dire: tu sais, je suis peut-être plus influent que toi, je vais rallier le peuple des tribus à celle de Juda, à David. Et c'est ce qu'il va faire. Et il va donc aller trouver David et lui dire: voilà, je viens avec l'armée que je dirige et nous nous rallions à toi. Et David va accepter ce ralliement. Par contre, un des chefs militaires de David, Joab, va le refuser catégoriquement et va assassiner Abner. David va montrer à son peuple qu'il n'est pour rien dans cette manigance, que lui trouvait honnête la démarche d'Abner. Il va organiser des funérailles glorieuses pour Abner, dont il reconnaît la valeur. Et il va montrer par là qu'il veut être généreux et qu'il veut l'unité de ce peuple. Donc voilà ce qu'a été en gros l'histoire d'Abner, que vous pouvez retrouver assez facilement dans le premier livre de Samuel et dans le tout début du deuxième livre de Samuel.
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0: everything you have, turn it to God tonight.
1: Tout ce que vous avez, remettez-le à Dieu.
0: Lay it at his feet tonight.
1: Laissez-le à ses pieds.
0: Whatever struggle,
1: peu importe le combat,
0: or situation that you're living through right now,
1: ou la situation par laquelle vous traversez actuellement,
0: whether it be at work,
1: que ce soit à votre travail,
0: whether it be in a relationship,
1: que ce soit dans une relation,
0: whether it be with your family,
1: que ce soit dans votre famille,
0: whether it be at school,
1: ou même à l'école,
0: and countless of other things that I can't even think about.
1: Et plein d'autres choses que je ne connais pas.
0: Tonight, just turn it to God.
1: Ce soir, remettez-le simplement à Dieu.
0: See, Lord, I know that you can do something in my life.
1: Dites, Seigneur, je sais que tu peux faire quelque chose dans ma vie.
0: If you want to, you can just repeat the phrase, Lord, I need a touch from you.
1: Je vais répéter, Seigneur, j'ai besoin que tu me touches.
0: And whatever word God has for you, take it and hold

Salut, salut à tous. J'espère que vous allez bien. En tout cas, moi, je vais bien et je suis très contente de vous retrouver dans cet épisode 5 de Paroles de Mangrove. Alors, aujourd'hui, nous allons parler, comme je l'ai dit précédemment, de l'eau, le trésor des îles, sa gestion, les sécheresses et défis futurs. Et le titre de cet épisode est « Une île qui a soif ». Je l'ai dit, aujourd'hui je vais vous parler d'une chose à laquelle nous ne pensons probablement pas en ouvrant notre robinet ce matin, l'eau. Enfin, pas juste l'eau qui coule, l'eau que la Guadeloupe a ou n'a pas selon les moments. L'eau qui manque parfois, l'eau qui est précieuse au-delà de ce qu'on imagine. Parce que oui, entourée d'eau de mer, la Guadeloupe peut manquer d'eau douce. C'est un paradoxe insulaire qui mérite qu'on s'y arrête. La Guadeloupe a de la chance dans son malheur. Basse-Terre, avec sa forêt tropicale, est une des terres les plus arrosées des Caraïbes. Ses rivières descendent en cascade depuis la Soufrière. Les nappes phréatiques y sont abondantes. Mais Grande-Terre, elle, est calcaire, plate, beaucoup plus sèche. Et les petites îles, c'est-à-dire Marie-Galante, les Saintes, la Désirade, ont encore moins de ressources en eau douce. Le problème, c'est la répartition et la gestion. Depuis des années, le réseau de distribution d'eau en Guadeloupe est dans un état préoccupant. Des canalisations vieillissantes, des pertes d'eau énormes dans les tuyaux, donc on parle parfois de 50 à 60% d'eau perdue avant d'arriver au robinet. Vous avez bien lu, ou du moins bien entendu, sur 2 litres d'eau traitée et envoyée dans le réseau, un seul arrive à destination. Quand on prend le temps d'y réfléchir, c'est quand même énorme. Il y a eu des coupures d'eau intempestives, parfois plusieurs jours de suite, qui ont touché des milliers de familles. Certaines personnes devaient se lever la nuit pour remplir des bidons quand le débit revenait. Ce n'est pas acceptable en 2026 sur un territoire français. Mais au-delà de la gestion du réseau, il y a les enjeux climatiques. Le changement climatique modifie les régimes de pluie, les saisons sèches sont plus longues et les pluies, quand elles arrivent, sont plus intenses mais moins régulières, donc ce qui favorise le ruissellement plutôt que l'infiltration dans les nappes. La recherche des aquifères diminue. Pour l'agriculture, c'est tout aussi critique. Les agriculteurs guadeloupéens doivent irriguer plus, mais avec moins d'eau disponible. Certaines cultures traditionnelles sont menacées et les éleveurs voient leur pâturage se dessécher. Et puis, il y a la salinisation. Alors, quand les nappes phréatiques côtières sont trop sollicitées, l'eau de mer finit par s'y infiltrer. L'eau devient saumâtre, inutilisable. Et c'est un phénomène qui touche déjà certaines zones de Grande-Terre. Peut-être que vous l'avez déjà remarqué. Mais alors, qu'est-ce qu'on peut faire? Eh bien, beaucoup de choses en fait. La rénovation des réseaux, d'abord, c'est un chantier colossal, mais indispensable. Et le syndicat mixte de l'eau et de l'assainissement de Guadeloupe travaille sur ce sujet avec des financements de l'État et de l'Europe. Il y a aussi la récupération des eaux de pluie. Dans les Caraïbes, les maisons traditionnelles avaient souvent des citernes. C'est une pratique ancestrale qu'il faudrait relancer, encourager et même moderniser. Récupérer l'eau de pluie pour les jardins, les toilettes, les nettoyages, c'est déjà ça de moins dans le réseau. Il y a les économies d'eau au quotidien, donc gestes simples, robinet qui ne goûte plus, chasse d'eau économique, douche plutôt que les bains. Et il y a aussi des solutions plus innovantes, comme le dessalement de l'eau de mer, qui est utilisé à la Désirade et aux Saintes. C'est énergivore, mais avec les énergies renouvelables, dont on parlera dans l'épisode 9 au passage, ça peut devenir une vraie option. L'eau, c'est la vie. On l'a souvent déjà entendu. Et c'est une évidence qu'on oublie trop souvent malgré tout quand elle coule sans effort. En Guadeloupe, cette évidence est rappelée douloureusement à certaines saisons, dans certains quartiers, pour certaines familles. Faire de l'eau un bien public, bien généré, équitablement distribué, eh bien c'est un enjeu de justice autant qu'un enjeu environnemental. Épisode 6, la prochaine fois, on parle de ce qu'on mange. Agriculture locale, circuit court,
alimentation durable. Et je vous promets que vous allez avoir faim en m'écoutant. À très vite !

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1: Aujourd'hui, nous parlons d'un sujet grave, le bouche à bouche. Oui, c'est bien un sujet un peu grave puisque le bouche à bouche est une technique de réanimation pour quelqu'un qui est en arrêt respiratoire. Donc la situation est dramatique, mais peut-être faut-il en parler parce que ce n'est pas

au moment où ça arrive, qu'il faut faire des gestes inconsidérés. Et peut-être de rappeler quelques principes élémentaires peuvent ou pourront vous être utiles. Évidemment, un bon cours de secourisme fera beaucoup mieux que moi je ne saurais faire ici au niveau d'une radio, mais j'aimerais rappeler quelques principes puisque ça peut arriver à n'importe qui d'être en présence de quelqu'un qui est asphyxié, qui ne respire plus. Et vous savez que les cellules nerveuses, les neurones de votre cerveau ne supportent pas une période très longue sans oxygène. Par conséquent, faire du bouche à bouche à quelqu'un, lui apporter de l'oxygène en attendant que ses fonctions personnelles reprennent, peut être un moyen de lui sauver la vie d'une part et d'éviter des séquelles très importantes. Alors, il faut agir rapidement. C'est en tout cas, il faut y penser parce que je vous dis, vous pouvez être appelé à donner ces soins à quelqu'un. C'est quelque chose qui peut arriver. Alors, évidemment, lorsque quelqu'un est asphyxié, il faut d'abord le mettre à l'air frais. Si l'asphyxie est dans une pièce fermée, il faut sortir la personne, le mettre par terre, bien sûr, en position d'abord latérale de sécurité pour voir si on peut dégager les voies respiratoires. En effet, la première des choses à faire, c'est de s'assurer qu'il n'y ait pas de sécrétion, il n'y ait pas d'aliments qui ont été rejetés et qui bouchent donc les voies aériennes. Une fois qu'on a réussi à dégager les voies aériennes, il faut mettre la personne sur le dos. Il faut empoigner le menton avec une des mains, mettre le menton à la verticale, donc pointé vers le haut, et ensuite, avec les autres doigts, boucher le nez et essayer d'insuffler donc par la bouche. On peut également insuffler par le nez, mais enfin, le plus simple, c'est d'insuffler. S'il s'agit d'une personne, d'un petit enfant, on peut insuffler bouche et nez. Il faut souffler assez fortement. Évidemment, la pression d'insufflation dépendra de l'âge de la personne. Ne pas oublier que le poumon d'un tout petit enfant supporte moins de pression que celui d'une grande personne. On fait donc une insufflation, on se retire et on doit entendre un bruit expiratoire, c'est-à-dire l'air qui ressort. Si rien ne ressort, soit c'est bouché. À ce moment-là, il faut regarder de nouveau si les voies aériennes sont bien dégagées. Si c'est un enfant, on peut le mettre un peu la tête en bas, le prendre par les pieds et taper. Pour un adulte, on le mettra en position latérale et on tapera d'une façon assez forte sur le thorax pour essayer de dégager les voies aériennes. À partir du moment où, lorsque vous soufflez, il y a cet air expiré que vous entendez chaque fois que vous relâchez, à ce moment-là, il faut continuer. Et puis, c'est le moment d'essayer d'appeler à l'aide. Si vous êtes seul, évidemment, c'est très difficile, mais il faut demander aux personnes qui sont là autour de vous d'appeler les personnes compétentes. Et dans nos pays, il y a des organismes qui s'occupent de ça. Ça s'appelle le SAMU, le secours d'urgence. Et en général, les équipes viendront très rapidement si on fait. En France, c'est le numéro 15. Dans d'autres pays, ça peut être d'autres numéros. Là aussi, il faut les connaître, comme on connaît le numéro de la police et le numéro des pompiers. Il y a au moins trois numéros d'urgence qu'il faut connaître. Ce sont les pompiers, la police et puis le SAMU, les urgences médicales. Et je vous répète, en France, c'est donc le numéro 15 qui gère maintenant pratiquement dans tous les départements ces urgences. Et ils seront capables de vous envoyer une équipe. Tant que cette équipe n'est pas arrivée, tant qu'un médecin n'est pas là sur place, vous devez continuer de faire ce bouche à bouche, même si vous avez l'impression qu'il n'y a pas de réponse. Si vos connaissances sont suffisantes, vous essayez de voir s'il y a un rythme cardiaque, si vous entendez les battements de cœur. Si ces battements de cœur sont perçus, il faut surtout continuer, il faut persévérer. Bien entendu, normalement, si on ne perçoit pas de battement cardiaque, il faudrait associer le bouche à bouche avec un massage cardiaque. Là, ça devient déjà quelque chose de plus complexe, de beaucoup plus technique, et il faut à ce moment-là absolument faire venir des gens compétents. Mais n'arrêtez pas rapidement une réanimation bouche à bouche, parce que beaucoup de personnes ont pu reprendre une respiration autonome au bout de 15 minutes, une demi-heure. 1 heure, 2 heures, c'est très important d'être persévérant et d'attendre que des gens compétents soient là.

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1: Dans notre prochaine émission, nous aborderons un sujet respiratoire encore, mais tout à fait différent, la pneumonie.

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0: Good evening, everyone.
1: Bonsoir à tous.
0: Bonsoir à tous. I'm so happy to see you here once again tonight.
1: Je suis si content de vous voir encore une fois ici ce soir.
0: Que Dieu vous bénisse.
1: May God bless you.
0: Tonight I'm giving God thanks once again.
1: Ce soir, à nouveau, je remercie Dieu.
0: I give thanks to God for the opportunity to be in this beautiful country.
1: Je le remercie pour cette opportunité d'être dans ce beau pays.
0: With his wonderful people.
1: Avec ces gens si merveilleux.
0: I've been to about 4 continents now.
1: Je crois que j'ai été sur 4 continents.
0: And some of the best people I've met have been here.
1: Et les meilleures personnes que j'ai rencontrées, c'est ici.
0: Thank you for allowing me to be here with you.
1: Merci de me permettre d'être ici avec vous ce soir.
0: Tonight I want us to remember that God is good.
1: Ce soir, je voudrais que vous vous rappeliez que Dieu est bon.
0: God is so good.
1: Dieu est tellement bon.
0: That he takes us from hurt to healing.
1: Il nous a pris de la blessure à la guérison.
0: I want to ask those who are on the outside or those who are maybe upstairs.
1: Je voudrais demander à ceux qui sont à l'extérieur et même ceux qui peut-être sont en haut là.
0: If they could come and get a little closer to me.
1: S'ils peuvent se rapprocher un petit peu plus près de moi.
0: And to the other people who are down here.
1: Et des autres personnes qui sont là dans l'assemblée.
0: Ushers, could you help them find some seats down in this area?
1: Et les hôtesses, pouvez-vous permettre à ces personnes de trouver une place ici dans l'assemblée?
0: It just makes it easier, so when I'm speaking to people, I'm not looking all the way up there.
1: Ça me facilite la tâche parce que ça me permet de ne pas lever la tête quand je parle aux gens.
0: So if you can kindly come on down.
1: Si vous pouvez, si vous voulez descendre, ça ferait plaisir.
0: You are invited to join us down here.
1: Tu vous êtes invité à nous joindre ici.
0: But no one is forcing you.
1: Mais personne ne vous force.
0: Okay?
1: Okay.
0: This entire series, Pastor.
1: Cette série, Pasteur.
0: Is based on the Bible.
1: Est fondée sur la Bible.
0: It's based on biblical characters.
1: Et ceci est fondé sur des personnages bibliques.
0: But it will always point to Jesus.
1: Mais cela va toujours centrer notre attention sur Jésus.
0: Amen.
1: Amen.
0: Who is Jesus to you?
1: Qui est Jésus pour vous?
0: That's the question.
1: C'est la question que je pose.
0: I asked it last night.
1: Je l'ai posé hier soir.
0: But I'm asking it again tonight.
1: Et je pose encore cette question ce soir.
0: Because you see, last night.
1: Parce que vous voyez, hier soir.
0: Was the first part of a two-part series.
1: C'était un sermon en deux parties.
0: Tonight we're going to have the second part.
1: Ce soir, nous aurons la deuxième partie.
0: Do you remember what last night was called?
1: Est-ce que vous vous rappelez le titre du sermon de hier soir?
0: Anyone?
1: Est-ce que quelqu'un se rappelle?
0: From the
1: pastor.
0: So from the pasture.
1: Yes.
0: To the prison.
1: À la prison.
0: That was last night.
1: Ça c'était hier soir.
0: Last night we felt God's presence with us here.
1: Nous avons senti la présence de Dieu avec nous hier soir.
0: Yes or no?
1: N'est-ce pas?
0: Yes or no?
1: Yes pas. Yeah.
0: Tonight we're going to continue in God's presence.
1: Ce soir, nous allons poursuivre avec la présence de Dieu parmi nous.
0: You see, last night God showed us.
1: Hier soir, Dieu nous a montré.
0: That whether we find ourselves in the pasture or the prison,
1: que nous nous trouvions dans le pâturage ou dans la prison,
0: he is still with us.
1: Il est encore avec nous.
0: He reminds us that he can take the least person.
1: Il nous rappelle qu'il peut prendre le moindre des individus, le moindre des personnes,
0: and place them in the highest position.
1: Et l'emmener à une position très élevée.
0: He showed us that neither the pit or the grave can hold Jesus.
1: Et il nous a dit que ce soit le puits ou la tombe ne peut garder Jésus.
0: The most difficult of prisons to escape.
1: La prison la plus difficile pour s'évader
0: is death.
1: C'est la mort.
0: But Jesus.
1: Mais Jésus.
0: But Jesus.
1: Mais Jésus.
0: But Jesus.
1: Mais Jésus.
0: Came out of the tomb.
1: Est sorti de la tombe.
0: With power.
1: Avec puissance.
0: And these are not my words.
1: Et ce ne sont pas mes paroles.
0: In fact, we keep focusing our series on the Bible.
1: En fait, nous continuons à centrer notre attention sur la Bible.
0: Because if it's in the Bible,
1: parce que si c'est dans la Bible,
0: you're not sure.
1: Vous n'êtes pas sûr.
0: I said, if it's in the Bible,
1: je dis si c'est dans la Bible.
0: If it disagrees with the Bible,
1: si c'est pas en accord avec la Bible, ce n'est pas pour moi.
0: It's not for me. Tonight, our topic of continuation.
1: Ce soir, notre sujet pour continuer, pour poursuivre,
0: is from the prison to the palace.
1: C'est de la prison au palais.
0: Amen.
1: Amen.
0: Let us pray.
1: Prions.
0: Father God,
1: Père,
0: teach us from your word tonight.
1: Enseigne-nous à travers ta parole ce soir.
0: Let your Holy Spirit touch hearts.
1: Que ton Esprit Saint touche les cœurs.
0: And let someone make a decision for you tonight in Jesus' name.
1: Quelqu'un prenne une décision pour toi. Nous prions au nom de Jésus.
0: Amen.
1: Amen.
0: So last night we talked a lot.
1: Hier soir nous avons parlé. Nous avons parlé beaucoup.
0: We talked about Joseph and his journey through life.
1: Nous avons parlé de Joseph avec son pèlerinage à travers la vie, dans la
0: we
1: vie.
0: We talked about his brothers and how their jealousy.
1: Nous avons parlé comment ses frères et leur jalousie
0: made them want to murder him.
1: Les ont entraînés à vouloir le tuer.
0: But thankfully, they did not murder him. Thank God they did not
1: murder him. Nous remercions Dieu du fait qu'il ne l'ait pas tué.
0: Instead, they threw him into a deep, dark well.
1: Ils l'ont mis dans un puits profond et sombre.
0: A prison for his mind.
1: Une prison pour son esprit.
0: Where he had to face his fears.
1: Et là, il devait faire face à ses peurs.
0: He transitioned from searching in the pasture from them.
1: Il est passé de la transition en allant les chercher dans les pâturages
0: to being imprisoned by his brothers.
1: À être transféré dans une prison par ses propres frères.
0: Reuben showed some grace.
1: Reuben a montré quelque part un esprit de grâce.
0: By suggesting that they should not kill him.
1: Il a suggéré qu'on ne devait pas le tuer.
0: And that's how he ended in the pit.
1: Et c'est la raison pour laquelle il s'est trouvé dans le puits.
0: The others, when Reuben went away,
1: mais les autres, quand Reuben est parti,
0: they sold Joseph.
1: Ils ont vendu Joseph.
0: For 20 pieces of silver.
1: Pour 20 pièces d'argent.
0: And deceived their own father.
1: Ils ont trompé leur propre père.
0: We have to understand that Joseph was trafficked by his own brothers.
1: Nous devons remarquer que Joseph a été vendu par ses propres frères.
0: He was sold into slavery.
1: Il a été vendu en esclavage.
0: And was brought into the household of Potiphar.
1: Il a été emmené dans la maison de Potiphar.
0: Who was Potiphar?
1: Qui était Potiphar?
0: The Bible tells us that he was the captain of Pharaoh's guard.
1: La Bible nous dit qu'il était le capitaine de la garde de Pharaon.
0: And we learn even more.
1: Nous avons appris encore davantage.
0: That while Joseph was there in Potiphar's house.
1: Alors que Joseph était dans la maison de Potiphar.
0: That God blesses Joseph.
1: Dieu a béni Joseph.
0: And not only to Joseph he gives blessings.
1: Et pas seulement à Joseph, il a accordé ses bénédictions.
0: But rather he blesses the whole household.
1: Et il a béni toute la maison.
0: Because of Joseph's presence there.
1: À cause de la présence de Joseph là.
0: There is an important lesson here for us tonight.
1: Il y a une leçon importante pour nous ici ce soir.
0: I don't want us to miss it at all.
1: Je voudrais pas que nous manquions cela.
0: You see, even a victim of human trafficking,
1: même quelqu'un qui est victime de la du trafic des humains,
0: is not forgotten by God.
1: Cette personne n'est pas oubliée de Dieu.
0: Even a slave,
1: même un esclave,
0: is not forgotten by our God.
1: N'est pas oublié par notre Dieu.
0: So tonight, if you find yourself,
1: ce soir donc, si vous vous trouvez
0: spiritually or physically trapped in a place,
1: si vous êtes physiquement ou spirituellement enfermé dans une dans un endroit,
0: and you feel like it is slowly destroying you,
1: vous pensez que c'est sur le point de vous détruire,
0: remember that wherever you are,
1: rappelez-vous que quel que soit le lieu où vous vous trouvez,
0: God will be there with you.
1: Dieu sera là avec vous.
0: And if God is there with you,
1: et si Dieu est là avec vous,
0: the prison cannot hold you.
1: La prison ne peut pas vous garder.
0: Freedom is coming.
1: La liberté arrive.
0: That's why I love the Bible.
1: C'est la raison pour laquelle j'aime la Bible.
0: Because if it's in the Bible,
1: parce que si c'est dans la Bible,
0: I believe it, that's right.
1: Je le crois.
0: So when we look at Isaiah chapter 41,
1: lorsque nous lisons Ésaïe chapitre 41,
0: and I hope we can see it on the screen,
1: j'espère que nous pouvons avoir le texte à l'écran.
0: Or maybe you have your own screen.
1: Et peut-être que vous avez votre propre écran.
0: Maybe you have your actual physical Bible.
1: Ou peut-être que vous avez votre Bible physique.
0: But we're going to Isaiah chapter 41 and verse 10.
1: Nous allons dans Ésaïe chapitre 41 verset 10.
0: Let us see what God is saying to his people tonight.
1: Allons voir ce que Dieu dit à son peuple ce soir.
0: Let us read for ourselves.
1: Lisons pour nous-mêmes. Ne crains rien, car je suis avec toi. Ne promène pas des regards inquiets, car je suis ton Dieu.
0: Amen.
1: Je te fortifie. Je viens à ton secours. Je te soutiens de ma droite triomphante.
0: Here we find God's promise to each and every one of us.
1: Voilà, nous trouvons ici la promesse de Dieu pour chacun d'entre nous.
0: He tells us not to fear.
1: Il nous dit de ne pas craindre, de ne pas avoir peur.
0: Because he is with us.
1: Parce qu'il est avec nous.
0: He promises to strengthen us.
1: Il a promis de nous fortifier.
0: He promises to help us.
1: Il a promis de nous aider.
0: And to hold us up with his righteous right hand.
1: Et de nous soutenir par sa droite, sa main.
0: How do we know that God's promise is true?
1: Triomphante. Comment est-ce que nous savons que les promesses de Dieu sont vraies?
0: Because isn't that what he did for Joseph?
1: Parce que c'est ce qu'il a fait pour Joseph, n'est-ce pas?
0: When Joseph was in the pasture,
1: quand Joseph était dans les pâturages,
0: and his brothers were going to kill him,
1: et que ses frères étaient sur le point de le tuer,
0: God stopped it.
1: Dieu a arrêté cela.
0: When they put him in the pit,
1: quand ils l'ont mis dans le puits,
0: they could have left him there to die.
1: Ils auraient pu le laisser là pour mourir,
0: but God stopped them.
1: Mais Dieu les a arrêtés.
0: When they sold him,
1: quand ils l'ont vendu,
0: because they were filled with jealousy and
1: parce qu'ils étaient remplis de jalousie et de haine,
0: and they were hoping that he would disappear from the face of the earth,
1: ils ont pensé qu'il devait disparaître de la surface de la terre.
0: God stopped it from being evil.
1: Dieu a fait que la chose s'est interrompue pour être le mal.
0: Don't you see what God is doing?
1: Pouvez-vous voir ce que Dieu fait?
0: God is keeping his promises.
1: Dieu garde ses promesses.
0: Joseph's brothers hurt him.
1: Les frères de Joseph l'ont blessé.
0: But God gave him favor even in a strange land.
1: Dieu lui a accordé de la faveur même dans une terre étrangère.
0: And we see that Joseph then changes from a victim.
1: Nous constatons que Joseph va changer. Il ne va plus être une victime.
0: But he becomes a survivor.
1: Il est devenu un survivant.
0: But you see, God doesn't just leave you where you are.
1: Dieu, voyez-vous, ne vous laisse pas juste là où vous êtes.
0: So even if you are a victim,
1: ainsi, même si vous êtes une victime,
0: and you become a survivor,
1: et que vous devenez un survivant,
0: God wants you now to learn to thrive.
1: Dieu veut que maintenant que vous puissiez avancer et que vous puissiez vous battre.
0: He wants you to flourish.
1: Il veut que vous puissiez fleurir.
0: Watch what God is doing with Joseph.
1: Ce que voyez-vous que Dieu a fait avec Joseph?
0: Joseph moves into a new prison.
1: Joseph est allé dans une nouvelle prison.
0: It's no longer a pit in the ground.
1: Ce n'est plus un puits dans le sol, dans la terre.
0: In fact, it's a beautiful building.
1: En fait, c'est une belle maison.
0: It's a beautiful palace-like structure.
1: C'est un palais bien bâti.
0: Because Potiphar is the captain of the king's guard.
1: Parce que Potiphar est le capitaine de la garde de Pharaon.
0: He's not a poor man, no?
1: Il n'est pas un homme pauvre.
0: He had beaucoup de euros.
1: They got it.
0: They got it. Potiphar was a rich man.
1: Potiphar était un homme riche.
0: Even though he has this amazing house,
1: même s'il avait cette maison formidable,
0: Joseph is still a slave.
1: Joseph est encore un esclave.
0: He's still in a prison.
1: Il est encore dans une prison.
0: But he's in a palace and a prison at the same time.
1: Il est à la fois dans un palais et dans une prison en même temps.
0: Some of us are living that in our life.
1: Il y a quelques-uns d'entre nous qui vivent ça dans notre propre vie.
0: We live in beautiful houses.
1: Nous vivons dans de belles maisons
0: that are made of glass.
1: Qui sont faites de marbre.
0: And all it takes is one stone.
1: Il suffit d'avoir une seule pierre
0: for the entire house to be broken down.
1: Pour que cette maison puisse être réduite à néant.
0: Maybe I'm describing your marriage.
1: Peut-être que je suis en train de dépeindre votre propre mariage.
0: Maybe I'm describing the state of your emotional health tonight.
1: Peut-être que je suis en train de dépeindre l'état de votre situation émotionnelle ce soir.
0: Maybe I'm describing your physical health tonight.
1: Peut-être que je suis en train de dépeindre votre état physique.
0: Maybe I'm describing your spiritual health tonight.
1: Votre santé physique ou votre santé spirituelle.
0: But glass houses exist everywhere.
1: Mais vous savez, des maisons de verre existent partout.
0: Palace prison.
1: Palais prison.
0: How many of us are living in those tonight?
1: Combien d'entre nous vivent dans de telles situations ce soir?
0: But think of Joseph.
1: Mais pensez à Joseph.
0: Joseph now because of his faithfulness to God.
1: Joseph à cause de sa fidélité à Dieu.
0: And the way that he takes care of everything.
1: Et la manière dont il a pris soin de tout ce qui était autour de lui.
0: He's promoted to the top of this house.
1: Il est devenu le personnage principal de cette maison.
0: In fact, Potiphar makes him in charge of the other slaves.
1: En fait, Potiphar l'a mis en responsabilité des autres esclaves, des autres serviteurs.
0: This is a result of God giving him favor.
1: Ça, c'est le résultat de la faveur de Dieu.
0: This is a result of the fact that Joseph's circumstances kept changing.
1: C'est dû au fait que les circonstances de la vie de Joseph se changeaient en permanence, constamment.
0: You see, he moved from the pasture.
1: En fait, il est sorti des pâturages.
0: To the prison.
1: Il est descendu dans le puits.
0: To the prison.
1: Dans la prison, maison.
0: Which is also the palace.
1: Qui était aussi un palais.
0: His situation changed.
1: Sa situation a changé.
0: But you know what never changed?
1: Mais savez-vous ce qui n'a jamais changé?
0: You know who never changed?
1: Vous savez qui n'a jamais changé?
0: Who never changed?
1: Qui n'a jamais changé? God.
0: God.
1: Dieu.
0: God never changes.
1: Dieu ne change jamais.
0: Because he's the same yesterday.
1: Car il est le même hier.
0: Today.
1: Aujourd'hui.
0: And forevermore.
1: Et éternellement.
0: But let's continue in the book of Isaiah.
1: Poursuivons dans le livre d'Ésaïe.
0: And we're going to verse 13 of the same chapter.
1: Nous lisons le verset 13 du même chapitre.
0: Chapter 41 of Isaiah, verse 13.
1: Ésaïe chapitre 41 verset 13. Il est dit ce qui suit. Car je suis l'Éternel ton Dieu qui te fortifie, pardon, qui fortifie ta droite, qui te dit, ne crains rien, je viens à ton secours.
0: Wow! Isaiah 41:13 gives us more assurance.
1: Ésaïe chapitre 41 verset 13 nous donne encore davantage d'assurance.
0: Of God's involvement in our lives.
1: De l'implication de Dieu dans nos vies.
0: And his closeness to his children.
1: Et sa proximité avec ses enfants.
0: It says right there.
1: C'est écrit là.
2: I am the Lord your God.
1: Je suis l'Éternel ton Dieu.
2: Who takes hold of your right hand.
1: Qui prend ta main droite.
2: Yes, and oui. I say to you.
1: Et je te le dis à toi.
2: I say to you.
1: Je le dis à toi.
2: And to you.
1: Et toi.
2: And to you.
1: Et toi.
2: And to you.
1: Et toi.
2: Do not fear.
1: N'aie pas peur, ne crains rien.
2: Because I will help you.
1: Car je t'apporterai mon aide.
2: Somebody is here tonight because they know that they're hurting.
1: Quelqu'un est ici ce soir parce que cette personne sait qu'elle est blessée.
2: And that they need healing.
1: Et elle a besoin de guérison.
2: They're going through their own pasture to palace story.
1: Ils sont en train de vivre leur propre histoire des pâturages au palais.
2: Remember that God is with you all the way.
1: N'oubliez pas, Dieu est avec vous tout le long du chemin.
2: It's easy to forget.
1: C'est très facile d'oublier.
2: That God is the one who is carrying us.
1: Que Dieu est celui qui nous porte.
2: I think of Peter.
1: Je pense à Pierre.
2: Who wants to walk on water.
1: Qui voulait marcher sous les eaux.
2: As he sees Jesus walking to them on the water.
1: Alors qu'il a vu Jésus marcher vers eux sur les eaux, sur la mer.
2: And Jesus tells him,
1: Pierre, Jésus a dit à Pierre, viens.
2: So then what happens?
1: Qu'est-ce qui s'est passé après?
2: He does something.
1: Il a fait quelque chose.
2: He steps out of the boat.
1: Il est sorti du bateau.
2: And into the sea.
1: Et il est entré dans la mer.
2: And he doesn't sink.
1: Et il a commencé à sombrer.
2: In fact,
1: en fait,
2: it's firm. It's firm like concrete.
1: L'eau était comme ferme, comme du concret, comme quelque chose de dur.
2: He's watching Jesus.
1: Il regardait Jésus.
2: And he's saying, yes, Jesus, I'm going to step up.
1: Et il a dit, Jésus, je viens vers toi.
2: I'm going to walk and come to you, Jesus.
1: Et je marche et je vais vers Jésus.
2: And then he starts to feel.
1: Et il a commencé à sentir.
2: Oh man, I'm walking on water.
1: Oh, je suis en train de marcher sous les eaux.
2: I'm walking on water.
1: Je suis en train de marcher sous les eaux.
2: And he decides to look down at his feet.
1: Et il a commencé à regarder ses pieds.
2: And in the moment that he takes his eyes off of Jesus,
1: au moment où il a enlevé ses yeux sur Jésus,
2: he sinks.
1: Il a
2: like
1: commencé
2: a
1: à sombrer à
2: and,
1: et il commençait à se noyer.
2: And it is the same Jesus.
1: Et c'est le même Jésus.
2: Who has to save him.
1: Qui devait le sauver.
2: Help him with his mighty right hand.
1: Il l'a aidé par sa droite toute puissante.
2: Some of us tonight.
1: Quelques-uns d'entre nous ce soir.
2: We are like Peter.
1: Nous sommes comme Pierre.
2: One moment we have our eyes fixed on God.
1: Un moment, nous avons nos yeux fixés sur Dieu.
2: And the next moment we forget about God.
1: Et le moment d'après, nous oublions Dieu.
2: And then we start to sink.
1: Et nous commençons à sombrer.
2: And then we come to Pastor Gustarimac.
1: Et ensuite nous venons à Pasteur Gustarimac.
2: And we come to the other pastors.
1: Nous venons aux autres pasteurs.
2: Or we go to our priest.
1: Ou nous allons vers notre prêtre.
2: Or pundit. Our imam.
1: Ou notre imam.
2: Our religious leader.
1: Ou quel que soit notre leader spirituel.
2: And we say, pray for me.
1: Et nous disons, priez pour moi.
2: I'm in trouble.
1: Je suis en problème.
2: But it's because we forgot about Jesus.
1: Parce que nous avons oublié.
2: We took
1: Jésus.
2: Our eyes off of him.
1: Nous avons enlevé nos yeux sur lui.
2: But Joseph never did that.
1: Joseph n'a jamais fait cela.
2: Joseph knew.
1: Joseph savait.
2: That each blessing he received.
1: Que chaque bénédiction qu'il recevait.
2: He received it because of God.
1: Il recevait ses bénédictions à cause de Dieu.
2: And now, the blessings became so much.
1: Maintenant, la bénédiction est devenue telle
2: that the blessings were not only financial.
1: Que les bénédictions n'étaient plus des bénédictions financières.
2: But the blessings were also physical.
1: Mais les bénédictions étaient aussi physiques.
2: The Bible describes Joseph.
1: La Bible dépeint Joseph
2: as a handsome man.
1: Comme un beau jeune homme.
2: A handsome man,
1: un beau jeune homme,
2: well built,
1: bien bâti.
2: But don't you think that other people were seeing that too?
1: Et ne pensez-vous pas que d'autres personnes voyaient cela aussi?
2: There was somebody in the house.
1: Il y a quelqu'un dans la maison.
2: Some somebody in the house was watching Joseph.
1: Il y a quelqu'un dans la maison qui regardait Joseph.
2: And not with spiritual sunglasses.
1: Et pas avec des lunettes spirituelles.
2: With some other kind of sunglasses.
1: Mais avec un autre type de lunettes.
2: Have mercy.
1: Seigneur, aie pitié.
2: And this woman.
1: Et cette femme.
2: Starts to sexually harass.
1: Il a commencé à harceler. Merci. Harceler sexuellement.
2: Joseph. Now I'm going to speak a little bit about what the Bible says here now.
1: Je vais pendant un moment parler de cette scène de la Bible.
2: The Bible speaks frankly and openly.
1: La Bible parle ouvertement et franchement.
2: About the condition of humanity without God.
1: Concernant la condition de l'humanité sans Dieu.
2: So we're going to see in this part of the Bible.
1: Nous allons considérer dans cette partie de la Bible.
2: Where there's the description of an attempted sexual assault.
1: Où nous allons voir la tentative d'une agression sexuelle.
2: If at any point in time somebody becomes triggered by this,
1: si à un moment il y a quelqu'un qui est touché par cette histoire,
2: I want you to know that it's okay for you to cry outside.
1: Et je dois que vous sachiez que c'est OK
2: inside,
1: que vous pouvez sortir pour pleurer ou vous pouvez pleurer ici.
2: If you want to have one of the ushers guide you to the bath,
1: si vous voulez qu'il y a une hôtesse qui vous emmène dehors,
2: they will give you water.
1: Ils vous donneront de l'eau.
2: And as soon as we are finished, we will come and attend to you personally.
1: Et aussitôt que nous aurons terminé, nous viendrons directement vers vous.
2: Amen.
1: Amen.
2: This woman.
1: Cette femme.
2: This woman.
1: Cette femme.
2: This woman is watching this young man.
1: Elle est en train de regarder ce jeune homme.
2: Remember that Joseph was 17 when he was sold.
1: N'oubliez pas que Joseph avait 17 ans quand il a été vendu.
2: A few years passed.
1: Quelques années se sont écoulées.
2: So let's say he's about 20 years old.
1: Disons qu'il avait 20 ans.
2: We cannot tell for sure how old Potiphar was.
1: Nous savons pas quel était l'âge de Potiphar.
2: But some experts think that he would have been an older man.
1: Nous pensons que certains experts disent qu'il était déjà un homme avancé en âge.
2: And that his wife would have been a little younger than him.
1: Et sa femme était certainement plus jeune que lui.
2: So we find a woman who might be in her 30s or 40s.
1: Nous pouvons trouver une femme peut-être dans sa trentaine ou dans les quarantaines.
2: Who is looking at a young man.
1: Qui est en train de regarder un jeune homme.
2: For the least 10 years younger than
1: qui
2: her.
1: Qui est peut-être plus jeune qu'elle de 10 ans.
2: And he's harassing him sexually.
1: Et il est en train de le harceler, merci. Harceler sexuellement.
2: Our culture in the Caribbean is something that we have to reject.
1: Notre culture dans la Caraïbe est quelque chose que nous devons rejeter.
2: Because we teach our young men,
1: car nous enseignons à nos jeunes hommes,
2: and our boys,
1: et nos garçons,
2: that if an older woman is attracted to them,
1: si une femme plus âgée est attiré par
2: and wants to have sexual relations with them,
1: veut avoir des relations sexuelles avec lui,
2: it makes him a man.
1: Cela fait de lui un homme.
2: Is that the culture here?
1: C'est ça la culture ici?
2: Every time they tell me no,
1: chaque fois qu'ils me disent non,
2: I find out it is yes.
1: Et je découvre que c'est oui.
2: Every island I visit,
1: partout sur les îles je suis passé.
2: Because we assume that it's the women alone that are at risk.
1: Nous pensons très souvent que ce sont les femmes uniquement qui sont à risque.
2: We are seeing here in the Bible that both are at risk.
1: Nous notons dans la Bible que le risque est des deux côtés.
2: But the harassment doesn't just stay harassment.
1: Mais le harcèlement ne reste pas uniquement au niveau de harcèlement.
2: I want us to read.
1: Je voudrais que nous lisions.
2: Come, let's read something.
1: Nous allons lire quelque chose.
2: It sounds like my words.
1: Car ça peut sonner
2: sound
1: comme
2: like
1: si ce sont mes propres paroles.
2: I want us to understand where Joseph was.
1: Je voudrais que nous comprenions où est-ce que Joseph se trouve.
2: Verse 6.
1: Au verset 6.
2: Same Genesis 39.
1: Dans Genèse chapitre 39, verset 6.
2: Just read that for a second.
1: Nous allons lire ce texte pendant un moment. Il abandonna aux mains de Joseph tout ce qui lui appartenait, et il n'avait avec lui d'autre soin que de prendre sa nourriture. Or, Joseph était beau de taille et beau de figure.
2: Understand what just happened.
1: Comprenez ce qui se passe.
2: The husband,
1: le mari,
2: Potiphar decides,
1: a décidé
2: that the person who's going to run the household,
1: que la personne qui va diriger la maison,
2: is not his wife.
1: Ce n'est pas sa femme.
2: But the servant,
1: mais le serviteur,
2: the slave,
1: l'esclave,
2: that puts a target on Joseph's back.
1: Cela a mis une, comme une étiquette dans le dos de Joseph.
2: Because what happens now is that Potiphar's wife loses control.
1: Ce qui se produit à cet instant, c'est que la femme de Potiphar perd le contrôle.
2: Joseph is now the chief slave.
1: Joseph est maintenant l'esclave en chef.
2: And he could have stayed like the chief slave.
1: Il aurait pu rester en tant que chef esclave.
2: To do that, he just had to give in to what she wanted.
1: Et pour faire cela, il suffit qu'il lui donne ce qu'elle veut.
2: But instead of doing that,
1: mais au lieu de faire cela,
2: he chose to follow God instead.
1: Il a décidé de suivre Dieu.
2: There's a lesson here.
1: Il y a une leçon ici.
2: The enemy wants you to feel comfortable in slavery.
1: L'ennemi veut que vous puissiez être confortable dans l'esclavage.
2: Sometimes he won't attack your money.
1: Des fois, il va attaquer votre argent.
2: Sometimes he won't attack your family.
1: Et des fois, il va attaquer votre famille.
2: He won't attack you personally.
1: Des fois, il va pas vous attaquer personnellement.
2: But he will attack your morality.
1: Mais il va attaquer votre moralité.
2: But if it disagrees with the Bible,
1: mais si cela n'est pas en accord avec la Bible,
2: then it's not for me.
1: Ce n'est pas pour moi.
2: That's what Joseph would have said if he were living today.
1: C'est ce que Joseph aurait dit s'il vivait aujourd'hui.
2: The enemy used Potiphar's wife.
1: L'ennemi a utilisé la femme de Potiphar.
2: To try to capture and put Joseph in the prison of seduction.
1: Il a voulu faire ça pour mettre Joseph dans le puits de la séduction.
2: And the enemy will try to do it with you too.
1: L'ennemi va chercher à le faire avec vous aussi.
2: He will study your flaws and your weaknesses.
1: Il va étudier vos faiblesses et vos insuffisances.
2: Trying to trap you.
1: Et il va essayer de vous prendre quelque part.
2: But God speaks once more.
1: Mais Dieu parle à nouveau.
2: Look at verse 14 of Isaiah.
1: Dans Ésaïe chapitre 41 verset 14. Notons ce que la parole
2: Isaiah,
1: de Dieu nous dit.
2: Chapter 41 and verse 14.
1: Isaïe chapitre 41 verset 14. Voilà ce que la parole de Dieu déclare.
2: Isaïe.
1: Oh, it's on the screen. Thank you. Ne crains rien, vermisseau de Jacob, faible reste d'Israël, je viens à ton secours, dit l'Éternel, le Saint d'Israël est ton sauveur.
2: No. You didn't read the word of God.
1: Vous n'avez pas lu la parole de Dieu.
2: Non. Let's try that again.
1: Nous allons essayer ça à nouveau.
2: Do not be afraid, you worm of Jacob, little Israel.
1: Ne crains rien, vermisseau de Jacob, faible reste d'Israël.
2: Do not fear, for I myself will help you, declares the Lord.
1: N'aie pas peur, car moi-même, l'Éternel, je viendrai à ton aide.
2: Your Redeemer, the Holy One of Israel.
1: Le Saint d'Israël est ton sauveur.
2: You don't understand what's happening here.
1: Vous ne comprenez pas ce qui se passe ici.
2: Man, your amen would be so loud it will raise this roof.
1: Si vous avez compris, votre amen aurait été si fort.
2: What is happening here.
1: Si vous compreniez ce qui se passe ici.
2: If you understood that there is a battle that's happening
1: si
2: for you.
1: Si vous compreniez qu'il y a une bataille qui se mène pour
2: and
1: vous.
2: And there's an enemy, a lion.
1: Il y a un lion, un ennemi.
2: A roaring lion.
1: Un lion rugissant.
2: That is trying to eat you.
1: Qui essaie de vous manger.
2: Spiritually eat you.
1: Il essaie spirituellement de vous manger,
2: destroy you,
1: vous détruire.
2: But your God,
1: mais ton Dieu,
2: my God,
1: mon Dieu,
2: our God,
1: notre Dieu,
2: He says, don't worry.
1: Dieu dit, ne crains point.
2: Don't be afraid.
1: N'aie pas peur.
2: Because he will help us.
1: Parce qu'il va nous aider.
2: He tells us that he is our redeemer.
1: Il dit qu'il est notre rédempteur.
2: He is the Holy One of Israel.
1: Il est le Saint d'Israël.
2: He is the one talking to us tonight.
1: C'est lui qui nous parle ce soir.
2: And even though this woman was under the influence of Satan,
1: même si cette femme était sous l'influence de Satan,
2: Joseph was under the control of a mighty God.
1: Dieu, Joseph était sous le contrôle du Dieu Tout-Puissant.
2: Let's go back to Genesis quickly.
1: Retournons à Genèse rapidement.
2: We're going back to Genesis and we're going back to Genesis 39.
1: Nous allons retourner à Genèse chapitre 39.
2: And we're going back to Genesis 39 because we're reading from the Word of God.
1: Car nous lisons dans la parole de Dieu.
2: And why are we reading from the Word of God?
1: Alors que nous lisons dans la parole de Dieu.
2: Because if it's in the Bible.
1: Parce que si c'est dans la Bible.
2: Genesis 39:9.
1: Verset 9 de Genèse chapitre 39. Il n'est pas plus grand que moi dans cette maison. Et il ne m'a rien interdit, excepté toi. Parce que tu es sa femme. Comment ferais-je un aussi grand mal et pécherais-je contre Dieu?
2: Do you hear the response of Joseph?
1: Est-ce que vous entendez la réponse de Joseph?
2: Someone just sexually assaulted him.
1: Quelqu'un qui vient de le harceler sexuellement.
2: She got close enough to touch his coat.
1: Elle s'est approchée suffisamment pour tenir son vêtement.
2: She might have said, Joseph.
1: Elle, peut-être Joseph. Qu'elle aurait dit Joseph.
2: Joseph.
1: Joseph.
2: I can't talk loud.
1: Je peux pas parler.
2: Joseph, come.
1: Donne-moi un petit peu d'eau.
2: And Joseph, like a good young boy.
1: Et comme un bon serviteur.
2: Yes, ma'am.
1: Oui, madame.
2: C'est Joseph.
1: Joseph.
2: I catch you. She hold on to him one time.
1: Elle a mis la main sur lui.
2: That's like being in the claws of a mighty.

0: according to that culture,
1: et selon cette culture,
0: had the rights over every part of him.
1: Avait le contrôle sur l'ensemble du corps des esclaves.
0: But he says no.
1: Joseph a dit non.
0: How could I?
1: Comment puis-je?
0: Do such a wicked thing?
1: Faire un aussi grand mal.
0: And sin against God.
1: Et pécherai-je contre Dieu?
0: Not against Potiphar, you know.
1: Pas contre Potiphar, vous savez.
0: But against God.
1: Mais contre Dieu.
0: You see, he didn't even see it as an immoral act.
1: Il ne l'a même pas vu comme un acte immoral.
0: Against his master.
1: Contre son maître.
0: But rather as an act that would offend the God he served.
1: Mais un acte qui va offenser le Dieu qu'il sert.
0: And you see, she was smart, you know.
1: Vous savez, elle était maligne, vous savez.
0: Look at verse 10.
1: Regardez le verset 10. Quoi qu'elle parla tous les jours à Joseph, il refusa de coucher auprès d'elle et d'être avec elle.
0: And go to 11.
1: Verset 11. Un jour qu'il était entré dans la maison pour faire son ouvrage et qu'il n'y avait là aucun des gens de la maison, elle le saisit par son vêtement en disant « Couche avec moi !» Il lui laissa son vêtement dans la main et s'enfuit dehors.
0: She waited till there was no one around.
1: Elle a attendu quand il n'y avait personne dans la maison.
0: Were her intentions good?
1: Est-ce que ses intentions étaient bonnes?
0: Because if you wait until nobody's around,
1: parce que si vous attendez à ce qu'il n'y ait personne dans la maison,
0: it's because you know you have the wrong thing in your mind.
1: Parce que vous savez qu'il y a quelque chose qui n'est pas très bonne dans votre tête, dans la tête.
0: Had Joseph given in?
1: Si Joseph s'était laissé aller,
0: is God given dreams?
1: Ce rêve que Dieu lui avait donné
0: could have been destroyed in an instant.
1: Aurait été détruit en un instant.
0: But I love the way that the Bible exposes truth.
1: J'aime la façon dont la Bible expose la vérité.
0: It allows us to see how the enemy operates.
1: Cela nous permet de voir comment l'ennemi opère.
0: But it also allows us to see how God operates.
1: Mais cela nous montre aussi comment Dieu opère.
0: And how God allows us to escape the enemy's deception.
1: Comment Dieu nous permet d'échapper à la tromperie de l'ennemi.
0: Joseph focused on what God would have wanted.
1: Joseph a focalisé son attention sur ce que Dieu voulait.
0: And he said, "How can I sin against God?"
1: Et il a dit, comment puis-je pécher contre Dieu?
0: Now there's a link between what Joseph said.
1: Il y a un lien entre ce que Joseph a dit.
0: And with what Jesus said,
1: et ce que Jésus a dit,
0: in Matthew chapter 4,
1: dans Matthieu chapitre 4,
0: where he is taken into the wilderness by the Holy Spirit,
1: alors qu'il a été emmené par le Saint-Esprit dans le désert,
0: with the purpose of him being tested,
1: et dans le but à ce qu'il puisse être testé.
0: It says,
1: il est dit. Alors Jésus fut emmené par l'Esprit dans le désert pour être tenté.
0: Next verse.
1: Par le diable. Après avoir jeûné 40 jours et 40 nuits, il eut faim.
0: Let's keep going.
1: Le tentateur s'étant approché lui dit, si tu es le Fils de Dieu, ordonne que ces pierres deviennent des pains.
0: Is anyone else around?
1: Est-ce qu'il y a quelqu'un présent?
0: Only the tempter and Jesus.
1: Seulement le tentateur et Jésus.
0: Was anyone else around in Joseph's case?
1: Y avait-il quelqu'un autour dans le cas de Joseph?
0: Only the tempter.
1: Seulement
0: and Joseph.
1: La tentatrice et Joseph.
0: Let's keep reading. Put back up the word of God. We continuing to read together.
1: Continuons à lire. Ensemble.
0: Says Jesus responds.
1: Jésus répondit, il est écrit, l'homme ne vivra pas de pain seulement, mais de toute parole qui sort de la bouche de
0: But
1: Dieu.
0: Go back by one verse so they could know what the devil said to Jesus.
1: Nous voulons aller en arrière pour voir ce que le diable a dit à Jésus.

0: Regardez à nouveau, le tentateur s'étant approché lui dit, « Si tu es le fils de Dieu, ordonne que ces pierres deviennent des pains. »
1: Take stones and make bread.
0: Prends des pierres et fais du pain.
1: Aren't you the son of God?
0: Si tu es le fils, n'es-tu pas le fils de Dieu?
1: He's trying to reach into Jesus's earthly pride.
0: Il essaie d'atteindre l'orgueil humain de Jésus.
1: But Jesus doesn't respond humanly.
0: Jésus ne répond pas humainement parlant.
1: As we do not have to respond humanly either.
0: Comme nous aussi, nous n'avons pas à répondre humainement parlant.
1: As Joseph did not respond humanly.
0: Comme Joseph n'a pas répondu humainement parlant.
1: When you go forward, let's see what it says.
0: Alors que nous avançons, regardons ce qui est dit.
1: Jesus responds.
0: Jésus déclara, répondit, il est écrit, l'homme ne vivra pas de pain seulement, mais de toute parole qui sort de la bouche de Dieu.
1: Focus on the phrase, it is written.
0: Notez cette phrase, il est écrit.
1: Because Jesus is referring to the word of God.
0: Jésus se référait à la parole de Dieu.
1: If it's in the Bible, I believe it.
0: Si c'est dans la Bible,
1: because Jesus believed in the word of God.
0: Parce que Jésus croyait dans la parole de Dieu.
1: Jesus relied on the words of God.
0: Jésus se reposait sur la parole de Dieu.
1: To keep him in alignment with God's will.
0: Afin qu'il était en totale adéquation, en alignement avec la volonté de Dieu.
1: So every trial.
0: Ainsi chaque défi, chaque
1: every test.
0: Chaque test.
1: He responded.
0: Il répondait.
1: It is written.
0: Il est écrit.
1: The devil was trying to get him to sin against God.
0: Le diable voulait l'entraîner à pécher contre Dieu.
1: And to leave us humanity.
0: Et de laisser l'humanité, nous.
1: Without the hope of salvation.
0: Sans espoir de salut.
1: The devil gave him three tests.
0: Le diable a emmené à Jésus trois tests.
1: The first one was physical.
0: Le premier test était physique.
1: After fasting for 40 days and 40 nights,
0: après avoir jeûné 40 jours et 40 nuits,
1: you can imagine how hungry his stomach was.
0: Vous pouvez vous imaginer à quel point il avait faim.
1: The same thing happened with Joseph.
0: La même chose s'est produite avec Joseph.
1: Joseph was a young man in his prime.
0: Joseph est un jeune homme dans la force de la jeunesse.
1: And this woman must have been beautiful.
0: Et cette femme était certainement une belle femme.
1: And the devil was trying to attract him with his physical.
0: Et le diable essayait de l'attirer sur le plan physique.
1: The same thing the devil is trying to do to Jesus.
0: La même chose que le diable a tenté de faire avec Jésus.
1: But the answer is the same.
0: Mais la réponse est la même.
1: It is written.
0: Il est écrit.
1: Next we see.
0: Nous voyons ensuite.
1: Keep going to the Bible.
0: Nous restons à la Bible.
1: The devil transports him.
0: La Bible nous dit le diable le transporta dans la ville sainte et le plaça sur le haut du temple. Et lui dit, si tu es le fils de Dieu, jette-toi en bas, car il est écrit, il donnera des ordres à ses anges à ton sujet. Et ils te porteront sur les mains de peur que ton pied ne heurte contre une pierre.
1: The devil is making an attack on his mental state.
0: Le diable est en train d'attaquer son état mental.
1: He's telling Jesus, if you're really the son of God,
0: il dit à Jésus, si tu es vraiment le fils de Dieu,
1: go ahead and act out suicide.
0: Mais agis et commets un suicide.
1: But don't worry.
0: Mais n'aie pas peur.
1: God, if he's really your father,
0: Dieu, s'il est vraiment ton Père,
1: he will send his angels,
0: il va envoyer ses anges
1: and they will lift you up.
0: Et ils vont te soulever, ils vont te protéger.
1: You see how he twists the word of God,
0: voyez-vous comment il tourne la parole de Dieu
1: and tries to deceive Jesus?
0: Et il a essayé de tromper Jésus.
1: But what is Jesus's response?
0: Mais quelle est la réponse de Jésus?
1: Let's see.
0: Nous allons voir.
1: Jesus says,
0: Jésus lui dit, il est aussi écrit, tu ne tenteras point le Seigneur ton Dieu.
1: Oh my, it is amazing to see Jesus's answer.
0: C'est tout simplement extraordinaire de voir la réponse de Jésus.
1: If the word of God was good enough for Jesus,
0: si la parole de Dieu était suffisamment bonne pour Jésus,
1: why is it not good enough for you?
0: Pourquoi elle n'est pas bonne pour vous? Pourquoi ne serait-elle pas bonne pour vous?
1: When we think of Potiphar's wife,
0: quand nous pensons à la femme de Potiphar,
1: who wanted to control Joseph,
0: qui voulait contrôler Joseph,
1: just as the enemy wanted to control Jesus,
0: comme l'ennemi voulait contrôler Jésus,
1: we recognize that there is a link.
0: Nous remarquons qu'il y a un lien.
1: Joseph prevailed.
0: Joseph a remporté la victoire.
1: And Jesus prevailed.
0: Et Jésus également a remporté la victoire.
1: Even though they did the right thing,
0: même s'ils ont fait la bonne chose,
1: they were punished for doing the right thing.
0: Ils ont été punis pour avoir fait la bonne chose.
1: Joseph was put in a literal prison.
0: Joseph a été mis dans une prison littéralement.
1: After his abuser became his accuser.
0: Après que son le harceleur est devenu
1: his accuser.
0: Son accusatrice. L'accusatrice.
1: Jesus was crucified on a tree.
0: Jésus a été crucifié sur la croix.
1: And then placed in a tomb for 3 days.
0: Il a été mis dans la tombe pendant 3 jours.
1: But thank God, both of them did not stay in their prisons.
0: Mais nous remercions Dieu, les deux ne sont pas restés dans la prison.
1: Their prisons couldn't keep them.
0: Leur prison ne pouvait pas les garder.
1: The grave could not hold Jesus.
0: La tombe ne pouvait pas maintenir Jésus.
1: And the prison could not hold Joseph.
0: Et la prison ne pouvait pas retenir Joseph.
1: In fact, both of them,
0: en fait, tous les deux,
1: ended up holding the keys to their prisons.
0: Ils ont tous les deux eu les clés de leur prison.
1: Genesis 29:22.
0: Genèse 39:22
1: tells us that the person in charge of the prison,
0: que la personne en charge de la prison,
1: gave Joseph all of the power over the prison.
0: A donné à Joseph toute le pouvoir sur la prison.
1: He even had the keys.
0: Il avait même les clés.
1: But Jesus tells us who he is.
0: Mais Jésus nous dit qui il est.
1: In Revelation 1:18.
0: Dans Apocalypse chapitre 1 verset 18.
1: Let's go and see what Jesus is saying to us tonight.
0: Lisons ce que Jésus nous dit ce soir. Quand il le vit, verset 17, quand il le vit, je tombai à ses pieds comme mort. Il posa sur moi sa main droite en disant, ne crains point. Je suis le premier et le dernier et le vivant. J'étais mort et voici je suis vivant au siècle des siècles. Je tiens les clés de la mort et du séjour des morts.
1: He has the what?
0: Qu'est-ce qu'il a?
1: He has the keys.
0: Les clés.
1: He has the keys over death.
0: Il a les clés sur la mort.
1: Satan tried to put him in the prison of death.
0: Satan essayait de le mettre dans la prison de
1: But
0: la mort.
1: The prison wasn't strong enough.
0: Mais la prison n'était pas sûre
1: Because
0: assez sûre.
1: He walked out with the keys.
0: Car il est sorti avec les clés.
1: Not my words.
0: Ce ne sont pas mes paroles.
1: It's Jesus' words.
0: C'est les paroles de Jésus.
1: He says, I am he who lives.
0: Il dit, je suis celui qui est vivant.
1: And was dead.
0: J'étais mort.
1: And behold.
0: Et voici.
1: I live forevermore.
0: Et je suis vivant pour l'éternité.
1: Amen.
0: Amen.
1: I have the keys.
0: J'ai les clés de la mort et du séjour des morts.
1: Don't you see who is speaking to you tonight?
0: Est-ce que vous ne voyez pas qui vous parle ce soir?
1: Jesus.
0: Nous parlons de Jésus.
1: Jesus just open their eyes tonight.
0: Jésus ne fait couvrir les yeux ce soir.
1: Open their eyes tonight.
0: Seigneur, ouvre les yeux ce soir.
1: Help them to recognize that God takes people out of their prisons.
0: Aide chacun de reconnaître que Dieu peut enlever les gens de leur prison.
1: And he wants to offer you a palace instead.
0: Il veut vous offrir un palais à la place.
1: God took Joseph out of the prison.
0: Joseph, Dieu a pris Joseph en dehors de la prison. Il l'a enlevé de la prison.
1: Using the same dream.
0: Il a utilisé le même rêve.
1: That got him in prison in the first place.
0: Le même rêve qui l'a emmené en prison au début.
1: You remember his brothers?
0: Vous vous rappelez de ses frères?
1: Yeah.
0: Oui.
1: But God took him out of prison.
0: Mais Dieu l'a enlevé de la prison.
1: Using the dreams,
0: il a utilisé son rêve.
1: And placed him in charge of the whole land of Egypt.
0: Il l'a mis au contrôle de tout le pays d'Égypte.
1: And then Egypt becomes the top power in the whole world
0: at that time. L'Égypte est devenue la première puissance du monde en ce temps-là.
1: So Joseph became the ruler of the world.
0: Joseph est devenu le dirigeant de l'ensemble du monde.
1: He came from the pasture.
0: Il est sorti des pâturages.
1: And went into the prison.
0: Il a été dans les prisons.
1: Then God takes him out of the prison.
0: Dieu l'a enlevé de la prison.
1: And puts him in the palace.
0: Il l'a mis au palais.
1: God wants that for you to be your experience tonight.
0: Dieu veut que ça soit votre expérience ce soir.
1: Jesus.
0: Jésus.
1: Born in a manger.
0: Il est né dans une étable.
1: Hein?
0: Dans une étable.
1: Right. He's born in the manger.
0: Il est né dans une étable.
1: With animals all around him.
0: Avec des animaux tout autour de lui.
1: The shepherds were looking in the pasture.
0: Les bergers étaient en train de garder les
1: bêtes
0: dans le pâturage. Et ils ont vu son étoile.
1: That signaled Jesus's birth.
0: Qui signalait la naissance de Jésus.
1: From the pasture, Jesus comes.
0: Et Jésus est sorti des pâturages.
1: And he goes into the prison, literal prison.
0: Et il est allé dans une prison littéralement.
1: As Judas betrays him.
0: Alors que Judas l'a trahi.
1: And he's arrested.
0: Et il est là, attaché.
1: Then he goes into the prison of death.
0: Ensuite, il est allé dans la prison de la mort.
1: After his crucified.
0: Après sa crucifixion.
1: But Jesus's story doesn't end there.
0: Mais l'histoire de Jésus ne s'arrête pas là.
1: Somebody say amen.
0: Quelqu'un doit dire amen.
1: You see, his story does not end there.
0: Vous voyez, son histoire ne s'arrête pas là.
1: Because he's resurrected.
0: Car il est ressuscité.
1: He rises up from the grave.
0: Il est sorti de la tombe.
1: And we get a description of who this Jesus is after he was resurrected.
0: Nous avons la description de ce Jésus après sa résurrection.
1: In Hebrews 1 and verse 3.
0: Dans Hébreux chapitre 1 verset 3.
1: Come on, people, where are your Bibles? I'm not hearing your Bibles moving.
0: Vous devez avoir vos Bibles
1: sous
0: la main.
1: Let's find it in the Word of God.
0: Nous allons regarder dans la parole de Dieu. Hébreux, chapitre 1, verset 3. Il est dit ce qui suit. Et qui était le reflet de sa gloire et l'empreinte de sa personne, et soutenant toute chose par sa propre puissance, a fait la purification des péchés. Et s'est assis à la droite de la majesté divine dans les lieux très hauts.
1: No, I don't understand French.
0: Moi, je ne comprends pas le français.
1: But that sounded like something amazing.
0: Mais cela résonne pour moi comme quelque chose d'extraordinaire.
1: It sounds like the Son of God.
0: Cela semble me dire que le Fils de Dieu
1: is seated at the right hand of the majesty in heaven.
0: Est assis à la droite de la majesté divine.
1: Did I get it right?
0: Est-ce que j'ai bien perçu?
1: So Jesus is not in any prison.
0: Jésus n'est plus dans une prison.
1: So he's not a dead human.
0: Il n'est plus un être humain mort.
1: He's our resurrected savior.
0: Il est notre sauveur ressuscité.
1: And we see where he is. He's seated at the right hand of God.
0: Et vous voyez où il est assis, à la droite de la majesté divine.
1: And where God is,
0: et là où Dieu se trouve,
1: it's a palace.
0: C'est un palais.
1: Because he's the King of Kings.
0: Car il est le roi des rois.
1: And the Lord of Lords.
0: Et le Seigneur des seigneurs.
1: He's the Almighty God.
0: Il est le Dieu tout puissant.
1: The one who created all things.
0: Celui qui a tout créé.
1: And that's why he has a palace.
0: C'est la raison pour laquelle il a un palais.
1: And that's where Jesus is.
0: Et c'est là que Jésus se trouve.
1: But 1 Corinthians 2:9 tells us it like this.
0: Et dans 1 Corinthiens chapitre 2 verset 9 nous dit la chose suivante.
1: It tells us that it is written.
0: Il nous est dit qu'il est écrit.
1: There's that phrase again. It is written.
0: Vous avez remarqué qu'il est dit encore il est écrit.
1: It tells us something is written and it's something important.
0: Et il nous dit quelque chose d'important qui est écrit, mais comme il est écrit, ce sont des choses que l'œil n'a point vues. Que l'oreille n'a point entendu et qui ne sont point montées dans le cœur de l'homme des choses que Dieu a préparées pour ceux qui l'aiment.
1: But the question is, do you love him?
0: La question, est-ce que nous l'aimons nous?
1: Do you believe him?
0: Est-ce que vous lui faites, est-ce que vous croyez en lui?
1: Do you believe you can do it in your own strength?
0: Est-ce que vous pensez que vous pouvez y arriver par vos propres moyens, par vos propres forces?
1: Or do you believe that only God and God alone?
0: Est-ce que vous croyez que c'est Dieu et Dieu seul?
1: Can make the changes in your life.
0: Qui peut faire ce changement dans votre vie?
1: I'm going to sing a song tonight.
0: Je vais chanter un chant ce soir.
1: But before I sing that song,
0: mais avant que je chante le chant,
1: I want those of you who have been coming here for the past few nights.
0: Je voudrais que ceux d'entre vous qui viennent depuis le début de ce moment,
1: to think about your relationship that you have with Jesus.
0: De penser à votre relation, le type de relation que vous avez avec Jésus.
1: Maybe you've been baptized and in the Seventh-day Adventist Church for 30, 40, or 50 years.
0: Peut-être que vous êtes membre de l'Église Adventiste, vous avez été baptisé depuis 10, 20, 30, 40, 50 ans.
1: But what's your relationship with Jesus
0: Mais
1: like?
0: Quelle est ta relation avec Jésus?
1: Do you really believe that Jesus and Jesus alone can save you?
0: Est-ce que vous croyez que Jésus et Jésus seul peut vous sauver?
1: And maybe you've been baptized in another world religion or you've given your life to another deity.
0: Peut-être que vous êtes donné dans un autre mouvement religieux ou peut-être à une autre divinité.
1: And the Holy Spirit is speaking to your heart.
0: Et le Saint-Esprit parle à votre cœur.
1: And telling you that Jesus is the answer for the problems of the world today.
0: Et vous dit que Jésus est la réponse des problèmes du monde aujourd'hui.
1: Including your problem.
0: Et votre problème inclut.
1: That he's willing to take you from the pasture to the prison.
0: Il est prêt à vous prendre des pâturages de la à la prison.
1: And from the prison to the palace when Jesus comes again.
0: Et de la prison au palais lorsque Jésus reviendra.
1: If you want to say tonight, Jesus, I want to be in the palace with you.
0: Si vous voulez dire, Jésus, je veux être dans le palais avec toi.
1: Because as 1 Corinthians 2:9 tells us,
0: comme 1 Corinthiens 2, verset 9 nous dit,
1: that no eye has seen,
0: que ce sont des choses que l'œil n'a point
1: or
0: vu,
1: ear has heard,
0: ou que l'oreille n'a point entendu,
1: or human mind has conceived,
0: et qui ne sont point montées au cœur de l'homme.
1: Of the things God has prepared for those who love him.
0: Des choses que Dieu a préparées pour ceux qui l'aiment.
1: But do you love him?
0: Mais est-ce que vous l'aimez?
1: And Jesus tells us, if you love me,
0: Jésus dit, si vous m'aimez,
1: keep my commandments.
0: Gardez mes commandements.
1: But that's enough speech for me tonight.
0: C'est assez pour moi de paroles ce soir.

0: Bad News.
1: Que tout ce qui respire élève ses louanges.
0: Que tout ce qui respire élève ses louanges.
1: À Dieu et seulement Dieu.
0: À Dieu et seulement Dieu.
1: During this week, I've spoken more French than I've spoken in my entire life.
0: Pendant cette semaine, j'ai parlé plus de français que je n'ai jamais parlé dans toute ma vie.
1: I sang my first song in French right here with you.
0: J'ai chanté mon premier chant en français ici avec vous.
1: But it won't be my last.
0: Mais ce ne sera pas le dernier.
1: Because I know that God has people who speak French.
0: Car je sais que Dieu a des personnes, un peuple qui parle français.
1: Who have been hurt by sin.
0: Qui ont été blessés par le péché.
1: But need to be healed by Jesus.
0: Mais qui seront guéris par Jésus.
1: My question to you tonight is simple.
0: Ma question pour vous ce soir est simple.
1: You know where Jesus is.
0: Vous savez où Jésus se trouve.
1: He's not in the tomb of the grave.
0: Il n'est pas dans la tombe.
1: He's not in the prison of the grave.
0: Il n'est pas dans la prison
1: de
0: la tombe.
1: But he is in heaven.
0: Mais il est au ciel.
1: In the palace.
0: Dans le palais.
1: Where he has gone.
0: Où il a été.
1: To prepare a place for you.
0: Pour vous préparer une place.
1: But you have to choose to want to be there.
0: Mais vous devez choisir de lui faire confiance, de croire en lui.
1: Like Joseph tonight, you must choose.
0: Comme Joseph ce soir,
1: you must choose.
0: Vous devez choisir.
1: Who are you going to listen to?
0: Qui allez-vous écouter?
1: Who are you going to serve?
0: Qui allez-vous servir?
1: I choose to serve God and God alone.
0: J'ai décidé de servir Dieu et Dieu seul.
1: There are people here who I have already listed before. There are people, categories of people that I've already spoken about before.
0: Il y a des personnes, une catégorie de personnes auxquelles je me suis déjà adressé.
1: People who know that they need Jesus.
0: Des personnes qui savent qu'elles ont besoin de Jésus.
1: Is there anyone here who is saying, I need Jesus?
0: Il y a quelqu'un qui peut dire ce soir, j'ai besoin de Jésus?
1: I'm surprised to see some hands down.
0: Je suis surpris de voir qu'il y a des mains qui sont baissées.
1: You see, I recognize within the French culture.
0: Je reconnais dans la culture française.
1: There is a feeling of correctness.
0: Il y a un sentiment de correction.
1: And things being done in the proper way with order.
0: Que les choses doivent être faites de la bonne façon et dans l'ordre.
1: And sometimes this stops us from making public decisions for Jesus.
0: Et quelquefois, cette façon de penser nous empêche de prendre des décisions publiques pour Jésus.
1: It sometimes makes you wonder, oh man.
0: Et des fois, cela nous emmène à nous poser la question.
1: If I choose Jesus,
0: si je choisis Jésus,
1: I have to be perfect from now on.
0: Parce que je dois être parfait à partir de cette heure présente.
1: But that's not what God is saying.
0: Mais c'est pas ce que Dieu dit.
1: Because he is in the business.
0: He's in the business. Dieu est dans cette affaire.
1: Of taking dirty things and cleaning them up and making them brand new.
0: De prendre les choses qui sont sales et de les nettoyer et de faire que ces choses deviennent neuves.
1: So he is responsible for cleaning you.
0: Ainsi, c'est lui qui est responsable de vous nettoyer.
1: So why are you ashamed of Jesus?
0: Pourquoi donc avez-vous honte de Jésus?
1: When you know that you need to be cleaned up.
0: Alors que vous savez que vous avez besoin d'être nettoyé.
1: You know that your heart.
0: Vous savez que votre cœur.
1: Looks more like Potiphar's wife.
0: Ressemble beaucoup plus au cœur de la femme de Potiphar.
1: Than Joseph.
0: Que le cœur de Joseph.
1: I start with me putting up my hand first.
0: Je commence à mettre ma main en premier, à lever ma main en premier.
1: Because sinful me,
0: car moi, pécheur,
1: without Jesus,
0: sans Jésus,
1: would do worse things.
0: J'aurais fait des choses, les pires des choses.
1: But with Jesus,
0: mais quand Jésus,
1: he changes my mind,
0: quand il a changé mon esprit,
1: he changes my heart,
0: il a changé mon cœur,
1: and he gives me a new look.
0: Il m'a donné un autre regard, un nouveau regard.
1: My whole facial countenance has changed.
0: Mon visage même, dans son apparence, a changé.
1: If you had met me when my wife met me,
0: si vous m'aviez rencontré quand ma femme m'a rencontré,
1: about 14 years ago,
0: il y a de cela à peu près 14 ans,
1: about 14 years ago,
0: il y a de cela 14 ans,
1: you would have seen a different face.
0: Vous auriez vu un visage différent.
1: And one of these nights, I'm going to put the picture up on the screen.
0: Et un de ces soirs, je mettrai la photo à l'écran.
1: I want you to see the change that
0: Jesus
1: has. Je
0: voudrais que vous voyiez le changement que Jésus a opéré.
1: There were people.
0: Il y a des gens.
1: Who at the University of the Southern Caribbean.
0: À l'université de la Caraïbe du Sud à Trinidad.
1: Would ask my wife, my then girlfriend.
0: Et ils posaient la question à ma femme qui était en ce temps-là ma petite amie.
1: How could you be with him?
0: Comment peux-tu être avec cet jeune homme?
1: Don't you see how he's always looking angry?
0: Pourquoi tu vois pas comment il est toujours énervé et gris?
1: Like he wants to fight everybody?
0: Comme s'il veut se battre avec tout le monde?
1: Like he wants to beat everybody?
0: Comme s'il veut battre tout le monde?
1: But they didn't know the battle that was going on inside.
0: Mais
1: my
0: ne
1: heart.
0: Savait pas la bataille qui se menait au fond de mon cœur.
1: But it was only when I surrendered to Jesus.
0: Mais c'est seulement quand je me suis abandonné entre les mains de Jésus.
1: That my face changed.
0: Que mon visage a changé.
1: And the smile you see today is real.
0: Et le sourire que vous voyez ce soir est réel.
1: Some of us pretend to smile.
0: Il y a des frères qui prétendent sourire. Et...
1: Oh, happy Sabbath.
0: Happy. Bon sabbat.
1: But God looks at the heart.
0: Mais Dieu regarde le cœur.
1: So why are you ashamed of Jesus?
0: Mais pourquoi avez-vous honte de Jésus?
1: Jesus died on the cross for you.
0: Il est mort sur la croix pour toi.
1: And you are ashamed to put up your hand or to stand up or to come forward for Jesus.
0: Et tu as peur de lever ta main, de te mettre debout pour Jésus.
1: If the word of God,
0: si la parole de Dieu,
1: was good enough for Jesus,
0: était bonne, suffisamment bonne pour Jésus,
1: then it's good enough for me.
0: Elle est suffisamment bonne pour moi.
1: And I also want to learn from the example of Jesus.
0: Et si nous voulons apprendre de l'exemple de Jésus,
1: Jesus at the beginning of things in his ministry,
0: au début de son ministère, Jésus,
1: he went to his cousin,
0: il a été vers son cousin,
1: who was called what? John the,
0: appelé Jean le Baptiste,
1: and said, "Hey, baptize me."
0: Et il a dit, Jésus a dit à son cousin, "Hey, baptise-moi."
1: And John said, no.
0: Jean a dit, non.
1: You should baptize me.
0: C'est toi qui dois me baptiser.
1: Jesus said, let it be so for now.
0: Jésus lui a dit, que nous fassions ainsi maintenant, ce qui est juste.
1: Jesus wanted to show.
0: Jésus voulait montrer.
1: That baptism has a special significance.
0: Que le baptême a un sens spécial.
1: He wanted us to realize that we should follow his example.
0: Il voulait que nous réalisions qu'il nous faut suivre son exemple.
1: Not because he had sins that needed cleaning.
0: Pas parce qu'il avait des péchés qui devaient être nettoyés.
1: But because he wanted us, people who are dirty with sin.
0: Mais il voulait que nous, les individus qui sont sales à cause du péché,
1: to know that baptism is what he wants for us as well.
0: Que le baptême, et c'est ce qu'il veut pour nous également.
1: Baptism just means saying, I don't want to live the life that I used to live before.
0: Le baptême veut simplement dire, je ne veux plus vivre la vie que je vivais avant.
1: And like Jesus went into the tomb and rose up again.
0: Et tout comme Jésus est entré dans la tombe et qu'il est ressuscité.
1: He wants you to go under the water.
0: Il veut que vous alliez sous l'eau.
1: The old man dies in the water.
0: Que vous, le vieil homme meurt en dessous de l'eau.
1: And then you come up a new person in Jesus.
0: Et que vous puissiez ressusciter comme une personne nouvelle en Jésus-Christ.
1: Something else happened at Jesus's baptism.
0: Quelque chose s'est produit au baptême de Jésus.
1: The heavens opened up.
0: Le ciel s'est ouvert.
1: And the Holy Spirit descended like a dove.
0: Et le Saint-Esprit est descendu comme
1: and
0: une colombe.
1: And there was a voice out of heaven saying.
0: Il y a une voix qui est sortie du ciel en disant.
1: What does he say?
0: Qu'est-ce que cette voix a dit?
1: I heard it.
0: J'ai entendu. Celui-ci est mon fils bien-aimé, en qui j'ai mis toute mon affection.
1: Won't you love God to say that about you?
0: Ne voulez-vous pas que Dieu dise ces paroles à votre sujet?
1: Two things happened there.
0: Deux choses se
1: produisent là.
0: Jésus avait la puissance du Saint-Esprit.
1: And God showed his happiness at the decision that Jesus made.
0: Et Dieu a montré sa joie de la décision que Jésus avait prise.
1: The three members of the Godhead,
0: les trois entités de la divinité,
1: are showing us what they want us to do.
0: Nous montrent ce qu'ils veulent que nous fassions.
1: Tonight I'm not going to shout.
0: Ce soir, je ne vais pas crier.
1: I'm not going to scream.
0: Je ne vais pas crier.
1: I'm going to invite you to stand in the name of Jesus.
0: Je vais vous inviter à vous tenir debout au nom de Jésus.
1: Everyone who has feet that can work, I'm going to invite you to stand.
0: Tous ceux qui ont des pieds pour marcher, je vous invite à vous tenir debout.
1: Tonight there are people here.
0: Ce soir, il y a des gens
1: who have already made decisions for Jesus.
0: Qui ont déjà pris leur décision pour Jésus.
1: I want to be able to pray with you to seal the decision that you have made for Jesus.
0: Je voudrais prier avec vous pour vous permettre de sceller votre décision que vous avez prise pour Jésus.
1: But before you return to your seats, I want you to just sit here.
0: Mais avant que vous puissiez retourner tout à l'heure à vos sièges, je voudrais que vous vous asseyiez juste là-dedans.
1: Because if you would have made it to the front,
0: parce que si vous arrivez jusque devant,
1: it's because God wants you to be here.
0: Parce que Dieu veut que vous soyez ici.
1: I'm going to call a few different categories of people.
0: Je vais appeler quelques différentes catégories de personnes ce soir.
1: People who have been baptized in the Seventh-day Adventist Church.
0: Les personnes qui ont été baptisées dans l'église adventiste du septième jour.
1: They are still active members in the Seventh-day Adventist Church.
0: Ils sont des membres actifs de l'église adventiste du septième jour.
1: But they want a closer relationship with God.
0: Mais qui veulent une relation plus étroite avec Jésus.
1: I ask you to step forward.
0: Je vous invite à avancer. Il y a de ceux de cette catégorie.
1: You want a deeper, more meaningful relationship
0: vous
1: than the one you have
0: une
1: now.
0: Relation plus profonde que celle que vous avez maintenant.
1: Because
0: avec
1: you
0: Jésus.
1: Feel as though the relationship is not close enough.
0: Parce que vous sentez que cette relation n'est pas suffisamment.
1: If you need to come and sit in the front here, that's fine.
0: Vous pouvez venir et vous mettre devant. Vous pouvez vous avancer.
1: Thank you.
0: Merci.
1: There's a second group of people who I'm calling tonight.
0: Il y a une deuxième catégorie de personnes que j'appelle ce soir.
1: People who have not been baptized in the Seventh-day Adventist Church.
0: Des personnes qui n'ont pas été baptisées dans l'église adventiste.
1: Maybe you've been baptized in another church.
0: Mais vous avez été baptisé dans une autre église.
1: Maybe you have had a profession in another Christian denomination.
0: Vous avez fait une profession de foi dans une autre dénomination chrétienne.
1: But you're learning some more truths from the Bible.
0: Mais vous découvrez quelques autres vérités de la Bible.
1: That make you want to study more.
0: Que vous voulez en fait étudier davantage.
1: That make you want to make a greater decision for Jesus tonight.
0: De là, je voudrais que vous puissiez prendre une plus grande décision pour Jésus ce soir.
1: I'm asking you to come and stand on my right.
0: Je voudrais que vous puissiez venir et vous tenir debout à ma droite.
1: I'm going to walk down to the back.
0: Je voudrais venir jusque derrière.
1: And you can feel free to walk up in front of me.
0: Vous pouvez venir juste devant moi.
1: You could feel free to walk up behind me.
0: Vous pouvez venir derrière moi.
1: However the Spirit impresses you.
0: Et si l'Esprit de Dieu vous impressionne.
1: I'm inviting you to walk with me.
0: Je vous invite à marcher avec moi.
1: Make a decision for Jesus tonight.
0: Prenez une décision pour Jésus ce soir.
1: I know that there are people here who need to make that decision for Jesus
0: Je
1: tonight.
0: Je sais qu'il y a des personnes qui doivent prendre cette décision pour Jésus ce soir.
1: That your healing is about to start.
0: Parce que votre guérison est sur le point de commencer.
1: Those of you who are on the sides and still watching on.
0: Ceux d'entre vous qui sont à côté qui regardent.
1: Thinking about if we should step out of that row.
0: Vous devriez sortir des rangs.
1: Just step out in the name of Jesus.
0: Et de vous avancer au nom de Jésus.
1: There's a third group of people tonight.
0: Il y a une troisième catégorie de personnes ce soir.
1: There's a third group of people.
0: Une troisième catégorie de personnes ce soir.
1: Perhaps you've never even thought about Jesus.
0: Peut-être que vous n'avez même pas eu de pensée pour Jésus.
1: You had a little bit of a relationship with him through your grandmother or your mother.
0: Peut-être que vous avez une relation avec lui à travers votre grand-mère.
1: But you're not really that close to him.
0: Mais vous n'êtes pas vraiment proche de lui.
1: But you're hearing these messages.
0: Mais vous entendez son message.
1: And you want to make a decision for God.
0: Et vous voulez prendre une décision pour Dieu.
1: I'm going to walk once more.
0: Je vais encore marcher.
1: I'm impressed that there's at least one more person who wants to make that decision tonight.
0: Qui veut prendre cette décision ce soir.
1: Whoever you are.
0: Quel que soit qui que vous soyez.
1: Let the Holy Spirit lead you.
0: Que le Saint-Esprit vous conduise.
1: The Spirit and the Bride say, "Come."
0: L'Esprit et l'Église disent, viens.
1: Whoever you are.
0: Quel que soit celui qui entend.
1: Wherever you are.
0: Là où vous êtes.
1: In the name of Jesus, I'm inviting you.
0: Au nom de Jésus, je t'invite.
1: I invite you to step out of your role.
0: Je t'invite à sortir des rangs.
1: Step forward.
0: Et avance-toi.
1: Follow me.
0: Suis-moi.
1: And let us both experience new life in Jesus.
0: Et que nous puissions expérimenter la vie en Jésus.
1: I know that there is at least one more.
0: Je sais qu'il y a au moins une autre personne.
1: There's one more person who is hesitating right now.
0: Il y a quelqu'un qui hésite ce soir.
1: God knows who you are.
0: Dieu sait qui vous êtes.
1: I don't have to know who you are.
0: Je n'ai pas à savoir qui vous êtes.
1: You could be upstairs.
0: Vous pouvez être sur le balcon.
1: You could be downstairs.
0: Vous pouvez être en bas.
1: There's a battle in your heart with shame right now.
0: Il y a une bataille dans votre cœur. La honte prend le dessus.
1: What would people say if I walk?
0: Qu'est-ce que les gens vont penser si j'avance?
1: Forget people.
0: Oubliez les gens.
1: Forget culture.
0: Oubliez la culture.
1: Forget tradition.
0: Oubliez la tradition.
1: And choose Jesus.
0: Et choisissez Jésus. Le temps est venu pour les enfants de Dieu de réaliser que nous sommes dans les temps qui sont les derniers et que Dieu appelle les hommes au salut. Il souhaite que tous soient sauvés. Il est venu pour que les êtres humains passent de la blessure. Et aucun d'entre nous ne peut prétendre n'avoir pas été blessé quelque part. Nous sommes tous victimes de blessures. Et ce que Dieu est venu faire, c'est de guérir. Et il veut te guérir. Mais il ne peut te guérir que si toi, tu décides d'être guéri. Il t'invite là où tu es ce soir. Donne à Jésus une chance dans ta vie. Avance. Quand on te demande d'avancer, ce n'est pas qu'on te dise quelque chose qui est dû, c'est que tu signales devant l'univers entier, devant ceux qui sont présents, que tu as décidé de suivre la meilleure personne qui existe dans l'univers, Jésus-Christ. Nous te donnons, nous ne voulons pas rester ici trop longtemps. Nous voulons accorder encore à une personne la possibilité de s'avancer et de dire, Seigneur Jésus, je veux te suivre. Et je veux marcher avec toi. Fais-le maintenant, avant que nous prions. Signifie devant tout le monde que tu veux suivre Jésus. Nous allons prier.
1: God,
0: oh Dieu,
1: you alone are worthy to receive our prayer.
0: Tu es le seul digne de recevoir nos louanges.
1: Tonight, I give you praise for those who have made the decision.
0: Ce soir, je te loue pour ceux qui ont pris la décision.
1: Those who have made decisions for you,
0: ceux
1: God.
0: Ceux qui ont pris des décisions pour toi, ô Dieu.
1: Deciding that they no longer want to remain victims.
0: Ils ne veulent plus rester des victimes.
1: Or just to be simple survivors.
0: Ou d'être simplement des survivants.
1: They want to thrive in Jesus.
0: Mais ils veulent se battre avec Jésus.
1: They want to be healed from their hurt.
0: Ils veulent être guéris de leurs blessures.
1: God,
0: Seigneur,
1: we pray for the members of the Seventh-day Adventist Church.
0: Nous prions pour les membres de l'Église adventiste du septième jour.
1: Around this sector.
0: Dans ce secteur.
1: Who need a deeper relationship with you.
0: Qui ont besoin d'une relation plus profonde avec toi.
1: God, many of us are even wondering if we are saved.
0: Il y en a beaucoup qui se posent même la question si ils sont sauvés.
1: But God, help us to know that our salvation comes in Jesus.
0: Mais Seigneur, aide-nous à réaliser que notre salut est en Jésus-Christ.
1: And it is that by grace through faith
0: that we are saved. Et que c'est par grâce, au moyen de la foi, que nous sommes sauvés.
1: God, there are those who are making decisions tonight.
0: Oh Dieu, il y a des personnes qui prennent des décisions ce soir.
1: Who are understanding more about the Bible and what it says about you.
0: Et qui découvrent encore davantage de la Bible et ce que celle-ci dit à ton sujet.
1: Who are understanding more about the battle that they are in.
0: Mais ils comprennent encore mieux le combat, la bataille qui se livre dans leur cœur.
1: And God, let them realize that like Joseph, they can win.
0: Seigneur, aide-les à réaliser comme Joseph, ils peuvent être vainqueurs.
1: Like Jesus, they can win.
0: Et comme Jésus, ils peuvent être victorieux.
1: God,
0: oh Dieu,
1: those who are standing but still battling in their hearts.
0: Ceux qui sont debout, mais qui sont en train de se battre dans leur cœur.
1: God, I ask you.
0: Seigneur, je te demande.
1: To touch their hearts tonight.
0: De toucher leur cœur ce soir.
1: Do not leave them untroubled, God.
0: Ne les laisse pas dans la tranquillité, Seigneur.
1: Let them recognize that the time to decide for Jesus is now.
0: Que le temps pour décider pour Jésus, c'est maintenant.
1: That salvation is at hand.
0: Que le salut est tout proche.
1: Father God.
0: Père.
1: There are those who don't know about you.
0: Il y en a de ceux qui ne te connaissent pas.
1: And even those who have partaken in things that are against your word.
0: Et même ceux qui ont partagé des choses qui sont contraires à ta
1: parole.
0: There
1: are some who have turned to Satanism.
0: Il y en a de ceux qui se sont tournés vers le satanisme.
1: To witchcraft.
0: Vers la sorcellerie.
1: Occultism.
0: Ou l'occultisme.
1: But God, even now, we ask you to even touch them.
0: Seigneur, nous te demandons ces personnes de les toucher.
1: And take them from the prison and put them in the palace with you.
0: Et de les enlever de la prison et de les emmener dans ton palais.
1: God, there are those who are in the prison of broken relationships.
0: Il y en a
1: tonight.
0: De ceux qui sont dans la prison des relations brisées.
1: Broken relationships that don't make them feel that they can be loved by anyone, including
0: Et
1: Jesus.
0: Cette relation brisée qui leur fait penser qu'ils ne peuvent être aimés par personne d'autre.
1: Including Jesus.
0: Et même Jésus.
1: But God, let them know that Jesus loved them even before they were born.
0: Et Seigneur, aide-les à réaliser que Jésus les a aimés même avant même qu'ils soient nés.
1: God, open their eyes.
0: Oh Dieu, ouvre leurs yeux.
1: Open their hearts.
0: Ouvre leur cœur.
1: Let us receive your Holy Spirit in
0: Et qu'ils reçoivent ton esprit ce soir.
1: Let the people who need to be baptized, oh God.
0: Que ceux qui doivent suivre l'exemple de Jésus dans le baptême, Seigneur.
1: The people who follow Jesus' example.
0: Ceux qui veulent suivre l'exemple de Jésus ce soir.
1: The ones who keep the faith of Jesus.
0: Ceux qui gardent la foi
1: And
0: de
1: the
0: Jésus.
1: Commandments of God.
0: Les commandements de Dieu.
1: God, let them realize that.
0: Seigneur, permets-le de réaliser.
1: Baptism is the first step.
0: Que le baptême est simplement une étape, la première.
1: Of a walk that will be lifelong with you.
0: D'une marche qui commence et qui sera avec toi tout le long.
1: And once they remain faithful.
0: Et aussi longtemps qu'ils te restent fidèles.
1: In their love for Jesus.
0: Dans leur amour pour Jésus.
1: When you come again,
0: quand tu reviendras,
1: you will receive them unto yourself.
0: Tu les recevras dans ton royaume.
1: And tonight we praise you, God.
0: Seigneur, nous te louerons ce soir.
1: Because you and you alone are worthy to be praised.
0: Car toi seul es digne d'être loué.
1: God, even as we close tonight,
0: Seigneur, alors que nous concluons ce soir,
1: We continue praying for the hearts of those who know that they should be here.
0: Nous prions pour le cœur de ceux qui savent qu'ils devaient être ici ce soir.
1: But for one reason or another, they couldn't be here tonight.
0: Mais pour une raison ou une autre, ces personnes n'ont pas été présentes ce soir.
1: Bring them another night.
0: Seigneur, emmène-les un autre soir.
1: And let them make a decision for you.
0: Et que ces personnes prennent une décision pour toi.
1: God, we thank you in advance.
0: Seigneur, nous te remercions en avance.
1: Because we know you've done it in the past.
0: Seigneur, nous savons ce que tu as fait dans le passé.
1: You doing it now,
0: tu le fais maintenant.
1: And you will do it in the future.
0: Et tu le feras encore dans l'avenir.
1: Thank you, God.
0: Merci, oh Dieu.
1: In Jesus' name we pray.
0: Au nom de Jésus, nous prions.
1: Amen.
2: Amen.
0: Amen.
2: And amen.
0: Amen.
2: Family, may God bless you. May God bless you.
0: Dieu te bénisse, mon cher.
2: God bless you.
0: Dieu te bénisse. God bless you. Va plus. Ça va.

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moment habituel, notre moment de prière, le texte que nous aimerions vous proposer se trouve dans le livre de Luc, le 22e chapitre, que nous lirons le verset 32 qui déclare « J'ai prié pour toi, afin que ta foi ne défaille point. » Au moment de sa plus grande humiliation, du plus profond abaissement, à la veille du grand sacrifice, notre Seigneur pensait, oui, il pensait à un disciple, à celui qui en avait le plus besoin, mais qui se croyait malheureusement le plus fort. Il lui dit avec beaucoup d'amour, « J'ai prié pour toi, afin que ta foi ne défaille point. » Savez-vous qu'aujourd'hui encore, chers amis, que le Seigneur prie pour tous et pour les mêmes raisons qui l'inspiraient alors à prier pour Pierre? Oui, encore ce matin. Oui, encore ce matin.

telle que les évangiles nous la racontent. Considérons ce qu'il a souffert et surtout ses différentes victoires. Avons-nous persévéré comme lui dans nos épreuves? Oui. As-tu persévéré comme lui? As-tu souffert la croix et méprisé l'ignominie comme lui? As-tu enduré une telle opposition de la part des pécheurs contre ta personne, pour lui? Si oui, c'est à nous que s'adressent ces paroles. Et si toutefois, encore aujourd'hui, vous souffrez pour la gloire, pour le nom de l'Éternel, si encore aujourd'hui vous traversez des situations très difficiles et encore désirant faire la volonté de Dieu, ces paroles s'adressent à vous aujourd'hui. Dieu te dit, j'ai prié pour toi afin que ta foi ne défaille point. Le Seigneur savait dans quel danger Pierre se trouvait et se trouverait encore dans le futur. Simon, Simon, d'ailleurs, a-t-il dit, Satan vous a réclamé pour vous cribler comme le froment. Oui, comme le fromage, vous savez. Ce verbe réclamer signifie aussi citer au tribunal. Connaissons-nous les accusations de l'ennemi? Encore une fois, Dieu nous le dit aujourd'hui. Pas d'inquiétude. Je suis là. Connaissons les accusations de l'ennemi, non pas à cause d'ennuis provoqués par notre propre faute, mais pour nous troubler, oui, pour nous faire perdre la foi. C'est ça en fait. Il le fait, l'ennemi, un objectif clair et net. Ces différents plans qu'il désire mettre à votre rencontre, c'est bien pour vous faire perdre votre foi ou encore vous troubler comme maintenant, alors que plusieurs cœurs sont troublés. On pourrait dire que Satan a atteint son objectif. Il a obtenu ce qu'il désirait. Troubler les enfants de Dieu, les faire perdre leur foi ou encore les empêcher de regarder vers le Père. Satan savait sans doute ce qu'il deviendrait plutôt Simon et voulait à tout prix empêcher ce triomphe du Seigneur. Mais Dieu dit, j'ai prié pour toi afin que ta foi ne défaille point. Dans les épreuves que nous supportons vraiment pour lui, sachons-le, notre souverain sacrificateur intercède pour nous afin que le plan qu'il a formé pour notre vie se réalise. Amen. Et ça, je dis merci à Dieu. Et même si l'ennemi ferait des choses pour nous ébranler, pour nous apeurer ou encore pour nous faire perdre le nom ou perdre la foi, l'Éternel nous dit ce matin, pas d'inquiétude mes amis, pas d'inquiétude mon fils, pas d'inquiétude ma fille, j'ai prié pour toi afin que ta foi ne défaille point. C'est vrai que l'ennemi fait ci, je le permets de faire ça, mais sois rassuré, je suis là, je domine toutes choses, tu n'as aucune crainte à avoir, c'est moi le Dieu des dieux, j'ai autorité sur tous. Sur tout, j'ai autorité. Alors, quoi craindre quand nous avons cette assurance que Dieu domine même notre ennemi? Quoi craindre? Pourquoi être dans la peur quand nous savons que celui qui nous appelle est fidèle, hein? Que celui qui nous aime est notre Père et que celui qui prend soin de nous dans le quotidien domine même et surtout notre ennemi numéro 1. Mes amis, réjouissons-nous aujourd'hui. Réjouissons-nous car notre Père Céleste prie pour nous afin que notre foi ne défaille point. Et rions, rions des différentes difficultés qu'il permettrait dans nos vies. Rions parce que l'Éternel des armées saura faire éclater sa gloire. Rions parce que l'Éternel a un plan dans tout ce que nous traversons. Et si nous avons du mal à rire, gardons la paix. Gardons la sérénité dans nos différents déserts. Et sachons-le que notre Père travaille pour nous, notre Père prie pour nous, afin que notre foi ne défaille point. Celui qui s'est permis de créer les cieux et la terre, et vous-même, quand vous prenez le temps de regarder ces différentes constellations et autres, vous ne pouvez dire qu'une seule chose. Waouh!

que les choses sont belles. Alors, apprenons encore aujourd'hui ceci de notre Père. Apprenons ceci de notre Père. Pas d'inquiétude à avoir. Avec Dieu, zéro inquiétude. Pourquoi? Parce qu'il prie pour toi, afin que ta foi ne défaille point. S'il a su créer des choses extraordinaires et merveilleuses que tu peux encore aujourd'hui contempler, ne peut-il pas prendre soin de toi? Ne peut-il pas prendre soin de cette situation dans laquelle tu es? Ne peut-il pas prendre soin de ta famille, de ton foyer, de ton mari, de ta femme, de tes projets? Mais bien sûr que oui, c'est le limiter en faisant ça. Alors, redressons la tête aujourd'hui, redressons notre buste et sachons que nous sommes fils et filles du grand roi et que celui-ci s'engage encore aujourd'hui à prier pour nous. Il continue sa démarche, il intercède pour nous. Alors, pourquoi craindre, mes amis? Gardons les yeux fixés sur Christ et louons-le. Continuons à le louer, disons-lui, Seigneur, merci de penser à nous. Merci encore parce que nous savons que tu intercèdes et assurément, tu feras des choses extraordinaires dans nos vies. Oh, remercions le Seigneur et avant de pouvoir prier, nous aimerions simplement vous rappeler ce texte que nous avons tiré du livre de Luc au 22e chapitre, verset 32 qui déclare « J'ai prié pour toi afin que ta foi ne défaille point ».

0: Prions maintenant. Père, nous élevons vers toi nos mains, nous élevons vers toi nos cœurs. Nous sommes très heureux. Pourquoi, Seigneur? Ben, parce que tu nous rappelles que tu pries pour nous. Tu pries pour nous afin que notre foi ne défaille point. Et ce n'est pas rien. Quand nous savons que celui qui a créé la terre, les cieux, prie pour nous, oh, quel réconfort, quelle paix que nous pouvons ressentir tout au fond de nous. Lui, le grand par excellence, le Dieu des dieux, prie pour nous, nous qui sommes si petits. Mais dans le nom de Jésus, nous devenons grands grâce à toi. Merci Seigneur, parce que tu nous élèves et nous sommes très heureux de savoir que nous sommes élevés grâce à toi. Oh, on est tellement fiers de toi. Oh, merci. Merci d'être dans nos vies, merci d'être dans nos détails. Merci parce que dans la vie de tous les jours, nous décelons tes bontés. Tu nous protèges, tu veilles sur nous, tu anticipes. Quand nous avons des soucis, tu les gères. Tu nous permets de réaliser certaines choses dans le quotidien. Et nous sommes en paix avec ça, parce que nous savons que tu es le Dieu des dieux. Ô Père, merci. Merci parce que encore ce midi, tu nous dis, mes enfants, ne craignez pas, je prie pour vous. Soyez dans la joie, faites-moi confiance parce que je prie pour vous. Peu importe vos projets, peu importe vos soucis, peu importe tout ce qui vous tracasse, je gère pour vous, je prie pour vous. Alors, mon âme, réjouis-toi dans l'Éternel, parce que ton Père est en train de prier pour toi. Ô Père, merci. Merci parce qu'encore aujourd'hui, tu nous permets de sortir de ce moment de prière dans la quiétude, parce que nous savons que tu gères nos vies. Et c'est pour cette raison que nous aimerions te dire, Seigneur, vois tout ce qui nous dérange. Tout, sans exception. Vois tout ce qui nous dérange. Sur le plan de la santé, de la famille, des études, du côté sentimental, financier, professionnel, tous ceux qui nous préoccupent, tu les prends et tu les gères parce que tu as dit que tu pries pour nous afin que notre foi ne défaille point. Merci. Merci pour ce privilège que tu nous donnes de pouvoir collaborer avec toi. Merci pour ton Saint-Esprit qui nous encourage aussi à rester en contact avec toi. Et donne-nous chaque jour cette envie, ce désir de rester connecté avec toi. Toi, la source même de la vie. Merci, Père. Nous voulons simplement te dire merci pleinement aujourd'hui pour tout ce que tu opères dans nos vies, pour ce que tu as déjà fait et pour tout ce que tu feras encore. Ô Père, merci encore. Sois exalté. Et nous avons l'assurance que toutes ces prières qui montent vers toi maintenant de remerciement ou encore de demande ne descendront pas vers nous sans effet. Et assurément, tu seras encore béni tes enfants parce que tu es vraiment Dieu merveilleux. Ô Père, nous t'aimons et nous sommes encore fiers d'appartenir à un Dieu comme toi. Sois béni, nous t'avons prié dans le nom de Jésus. Amen.
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témoignage pour l'Église, volume 1er, chapitre 96, le jugement. Au matin du 23 octobre 1879, vers 2 heures du matin, l'Esprit du Seigneur reposa sur moi et je contemplais les scènes du jugement à venir, nous dit l'auteur. Les mots me manquent pour donner une description exacte des scènes qui passèrent devant moi et de l'effet qu'elles produisirent sur mon esprit. Le grand jour du jugement de Dieu paraissait être venu. 10 000 millions d'êtres étaient assemblés devant un grand trône sur lequel était assis un personnage d'apparence majestueuse. Plusieurs livres étaient devant lui et sur la couverture de chacun d'eux, en lettres d'or qui paraissaient de flammes, on lisait « Grand livre du ciel ». L'un de ces livres, contenant les noms de ceux qui faisaient profession de croire à la vérité, fut alors ouvert. Je perdis immédiatement de vue la foule innombrable qui se tenait autour du trône et mon attention fut attirée sur ceux-là seulement qui faisaient profession d'être des enfants de la lumière et de la vérité. Pendant qu'on lisait leurs noms et que leurs bonnes actions étaient mentionnées, leur visage s'éclairait d'une sainte joie qui se reflétait dans toutes les directions. Mais ce n'est pas cela qui fit la plus forte impression sur moi. Un autre livre fut ouvert où étaient inscrits les péchés de ceux qui professaient croire à la vérité. Sous le titre général d'égoïsme venaient de nombreux péchés. Chaque colonne avait un titre particulier et en dessous, en face de chaque nom, étaient écrites les moindres fautes. Sous le titre de convoitise venaient l'hypocrisie, le vol, la fraude, l'avarice. Sous celui d'ambition s'inscrivait l'orgueil, la prodigalité. Le titre de jalousie précédait la malice, l'envie et la haine. Et l'intempérance figurait en tête d'une longue liste de crimes effrayants tels que l'impudicité, l'adultère, l'abandon aux passions charnelles, etc. À cette vue, je fus rempli d'une angoisse inexprimable et je m'écriai « Qui peut donc être sauvé? Qui paraîtra juste devant Dieu? Quels sont ceux dont les robes sont sans tache et qui se présenteront sans défaut devant un Dieu pur et saint? » À mesure que Dieu tournait lentement les pages du grand livre et que ses yeux s'arrêtaient sur ceux qui étaient devant lui, son regard paraissait les brûler jusqu'au fond de l'âme. Et au même moment, chaque action, chaque parole de leur vie passait devant leur esprit aussi clairement que si elles eussent été écrites en lettres de feu. Ils se mirent à trembler et leurs visages devinrent pâles. Ils avaient d'abord paru devant le trône avec indifférence. Mais combien ils changèrent alors! Et une terreur sans nom s'empara d'eux. Chacun redoutait d'être au nombre de ceux qui seraient trouvés trop légers. Tous les yeux étaient comme rivés sur la face de celui qui occupait le trône. Et à mesure que son œil scrutateur s'arrêtait solennellement sur ceux qui se tenaient devant lui, tous les cœurs frémissaient de crainte. Sans qu'une parole ait été prononcée, il se sentait condamné. Dans l'angoisse de son âme, chacun d'eux confessait sa culpabilité et voyait avec une terrible clarté que ses péchés l'empêchaient de recevoir le précieux bienfait de la vie éternelle. Serviteurs inutiles. Un certain nombre d'hommes étaient inscrits comme des serviteurs, occupant inutilement la terre. Tandis que l'œil perçant du juge s'arrêtait sur eux, leurs péchés de négligence leur furent
clairement révélé, les lèvres pâles et tremblantes. Ils reconnurent avoir trahi la confiance que Dieu avait mise en eux. Ils avaient eu des avertissements et des privilèges, mais n'y avaient pas pris garde. Ils voyaient maintenant qu'ils présumaient beaucoup trop de la miséricorde divine. Il est vrai qu'ils n'avaient pas à confesser des péchés avilissants, mais semblables aux figuiers. Ils étaient maudits parce qu'ils n'avaient porté aucun fruit ni fait fructifier leur talent. Ceux qui étaient ainsi condamnés n'avaient pensé qu'à eux-mêmes. Ils n'étaient pas riches aux yeux de Dieu, n'ayant point répondu à ce qu'ils réclamaient d'eux. Bien que se prétendant les serviteurs du Christ, ils ne lui avaient pas amené d'âme. Si la cause de Dieu avait dépendu d'eux, elle n'aurait fait que languir, car non seulement ils avaient gardé pour eux l'argent que Dieu leur avait confié, mais ils n'avaient pas davantage payé de leur personne. Maintenant, ils voient que, par leur indolence en face des responsabilités qui leur incombaient, ils se sont placés dans la catégorie de ceux que Dieu met à sa gauche. Ils ont eu l'occasion d'accomplir l'œuvre de Dieu, mais ils ne l'ont ni faite ni voulu faire.

0: Les noms de ceux qui professent croire à la vérité furent mentionnés. Quelques-uns furent repris à cause de leur incrédulité. D'autres, pour avoir été des serviteurs paresseux. Ils avaient laissé les autres travailler dans la vigne du maître et porter les plus lourdes responsabilités, tandis qu'ils s'occupaient égoïstement de leurs intérêts terrestres. En développant les capacités que Dieu leur avait données, ils auraient pu être des serviteurs dignes de confiance. Mais le juge dit, « Tous seront justifiés par leur foi et jugés par leurs œuvres. » Avec quelle force leur négligence ne parut-elle pas? Et combien fut évidente la sagesse du plan de Dieu qui donne à chaque homme une part dans l'œuvre du salut? Chacun avait à montrer une foi vivante dans sa famille, dans son voisinage, en étant bon envers les pauvres, plein de compassion pour les affligés, ardent au travail missionnaire et généreux pour la cause de Dieu. Mais, semblables à Mérose, la malédiction reposait sur eux pour ce qu'ils avaient négligé de faire. Ils avaient aimé le travail qui leur apportait le plus de profit dans cette vie. Et voici qu'en face de leur nom, dans les colonnes consacrées aux bonnes œuvres, il y avait un vide affreux. Trouvé trop léger. Les paroles qui leur furent adressées étaient d'une grande solennité. Vous avez été pesé et trouvé trop léger. Vous avez négligé les responsabilités spirituelles parce que vous étiez trop occupé par les affaires de ce monde. Pourtant, dans le poste de confiance où vous aviez été placé, il vous aurait fallu une sagesse et un discernement plus qu'humains. Vous en aviez besoin, même pour accomplir votre travail ordinaire. Aussi, lorsque vous avez rompu le contact avec Dieu et avec sa gloire dans vos affaires, vous vous êtes détourné en même temps de sa bénédiction. Puis cette question leur fut posée. Pourquoi n'avez-vous pas lavé vos robes et ne les avez-vous pas blanchies dans le sang de l'agneau? Dieu a envoyé son Fils dans le monde, non pour le condamner, mais pour le sauver. Il y a eu dans mon amour pour vous plus d'oubli de soi que dans celui d'une mère pour son enfant. C'est afin d'effacer la sombre page de vos iniquités et pour porter à vos lèvres la coupe du salut que j'ai souffert la mort de la croix et porter le poids et la malédiction de vos péchés. J'ai passé par l'angoisse de la mort, à travers les horreurs et les ténèbres du sépulcre, afin de vaincre celui qui avait le pouvoir de faire mourir. Je vous ai ouvert les portes de la prison, en même temps que je vous ai donné accès à la vie. J'ai accepté la honte et la souffrance parce que je vous ai aimé d'un amour infini et que je désirais ramener la brebis égarée dans le paradis de Dieu et à la source de la vie. Mais vous avez méprisé cette vie bienheureuse que je vous avais acquise à un prix si grand. Loin de souffrir comme votre maître, vous vous êtes soustrait à l'opprobre, au blâme et à l'ignominie. Vous n'avez pas apprécié le privilège qu'il a voulu mettre à votre portée au prix de sa vie, ni consenti à prendre votre part de ses souffrances. Aussi, ne pouvez-vous maintenant prendre part à sa gloire? Et ces paroles solennelles furent prononcées. Que celui qui est injuste soit encore injuste, et que celui qui est souillé se souille encore. Et que le juste pratique encore la justice, et que celui qui est saint se sanctifie encore. Apocalypse 22 et le verset 11. Le livre fut ensuite fermé, et le voile tomba dessus celui qui était assis sur le trône, révélant la gloire redoutable du Fils de Dieu. Alors, le spectacle disparut de ma vue, et je me retrouvai sur la terre, le cœur rempli d'une inexprimable reconnaissance de ce que le jour de Dieu n'était pas encore venu et que nous pouvions encore profiter de la grâce que Dieu nous accorde afin de nous préparer en vue de l'éternité. Chacune de nos heures passe devant Dieu et s'inscrit dans le livre comme une heure de fidélité ou d'infidélité. Il nous faudra rendre compte du temps que nous avons perdu et des occasions manquées lorsque s'ouvrira le jugement et que seront consultés les livres d'après lesquels nous serons jugés. L'égoïsme, l'envie, l'orgueil, la jalousie, la paresse et tout autre péché auquel notre cœur est attaché nous interdiront l'entrée du ciel. En vous livrant à quelqu'un comme esclave pour lui obéir, vous êtes esclave de celui à qui vous obéissez.
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2: Résurrection spirituelle, car le Seigneur lui-même a un signal donné à la voix d'un archange au son de la trompette de Dieu, descendra du ciel et les morts en Christ ressusciteront en premier lieu. 1 Thessaloniciens 4, verset 16.

0: de ma mère fit chavirer ma vie. Je fus d'abord choquée, puis refusée d'accepter. J'eus ensuite une réaction de colère. Comment avait-elle pu me faire ça à moi, à mes enfants? Et enfin, de la culpabilité. Pourquoi n'en avais-je pas fait plus pour elle? En essayant de réorganiser ma vie, je me demandais quel avait été le rôle de Dieu vis-à-vis des souffrances de ma mère. Elle était maniaco-dépressive, et de sa décision de mettre fin à ses jours. Confusément, je ne voyais que deux possibilités. Premièrement, Dieu n'avait pas tenu sa promesse en éprouvant ma mère au-delà de ce qu'elle pouvait supporter. Deuxièmement, ma mère avait tout gâché. De quelque façon que ce soit, c'était une situation sans issue. Ou Dieu ou ma mère avait tout gâché. Conclusion qui détruisit presque ma relation avec Dieu. Pendant un an ou deux, j'eus vraiment du mal à garder la foi. Avec le recul du temps, je pense que c'était dû à une vie spirituelle relativement stérile avant la mort de ma mère, à son suicide et aux questions que cela soulevait sur le rôle de Dieu dans notre vie, ainsi qu'à la fréquentation d'une grande église impersonnelle où aucun groupe de soutien n'existait pour m'écouter, m'encourager et me confirmer que Dieu aimait et Satan détruisait. J'ai honte de dire que j'abandonnais presque Dieu. Je continue de fréquenter l'église, mais surtout pour mes enfants. Au fond de moi-même, en dépit de mes luttes, je souhaitais que mes enfants aient une relation avec Dieu. Je ne voulais pas qu'ils grandissent sans aller à l'église à cause de moi. Avant de prendre la décision finale d'abandonner Dieu, je m'efforçais de lire et de faire davantage de recherches. Je lus un livre de Philippe Yancey, « Où est Dieu quand on souffre ?» qui m'éveilla à une vie nouvelle. Notre famille commença également à fréquenter une église plus petite. Je m'impliquai dans ses activités et me fis des amis qui m'aimaient malgré tout. Je suivis aussi une thérapie. Tout cela m'aida à me reconstruire. Durant ces 5 dernières années, je connus un véritable réveil spirituel. Je bénéficiais de la fréquentation de 4 petits groupes, un groupe de soutien et 3 groupes chrétiens. Ma foi et ma vie de prière s'approfondirent et je devins beaucoup plus actif dans mon église. Ce fut merveilleux, une résurrection spirituelle. Je me demande pourquoi il me fallut tant d'années, une 30 environ, avant d'avoir une relation avec Dieu. Pour tous ceux qui souhaiteraient une prière pour une résurrection spirituelle, eh bien, cette prière est pour vous. Seigneur, tu es si bon. Lorsque je me sens faible, je me repose sur ton épaule. Patiemment, tu m'écoutes lorsque je t'interroge sur ton caractère et tes voies, et malgré tout, tu m'aimes. Merci, bon Père. Amen.
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1: Le stress post-traumatique du péché. Le lendemain, il vit Jésus venir à lui et dit « Voici l'agneau de Dieu qui ôte le péché du monde. » Jean 1, verset 29.

0: Le syndrome de stress post-traumatique apparaît lorsque des personnes ayant connu des épreuves souffrent d'un système nerveux perturbé qui continue de les détruire longtemps après l'arrêt des traumatismes subis. Jacques était un vétéran du Vietnam, typique des années 1980. Cheveux aux épaules, pantalon de brodequin de l'armée, regard sous le qui-vive, le bruit le faisait sursauter. Il était incapable de rester tranquillement assis et vivait isolé de la société. Il avait suivi une cure de désintoxication et réussi à rester sobre pendant 3 ans. Mais au moment de la commémoration de Tête, en 1968, lorsque son camp avait été envahi par le Viet Cong et ses copains tués, il commença à boire jusqu'au coma éthylique, ou presque, espérant en finir avec lui-même et ses souvenirs. 2 semaines après, il eut honte d'avoir rechuté, mais continua de se sentir suicidaire, raison pour laquelle il vint me voir. Il me décrivit en détail la perte de son meilleur ami, mort dans ses bras, le village qu'il avait dévasté, connu pour abriter des militaires nord-vietnamiens, et cette petite fille au sac à dos, remplie de munitions, qu'il avait tuée automatiquement alors qu'elle courait vers un groupe de soldats ennemis. Il pleura par moments de façon incontrôlable, me faisant part de l'intensité de sa culpabilité, de son anxiété, de sa colère, de sa douleur. Entraîné à haïr et à détruire des êtres humains, ayant participé à d'horribles scènes de combat, il avait été profondément meurtri et marqué pour le restant de sa vie. Il évitait en grande partie le contact avec la société, vivait dans une cabane retirée près des montagnes et n'avait pu travailler ses 7 dernières années, ayant de la peine à joindre les 2 bouts avec le maigre chèque qu'il percevait. J'insistais pour qu'il recommence à fréquenter les alcooliques anonymes. Puis je lui prescrivis des médicaments pour le soulager du poids de sa dépression et l'aider à dormir sans être réveillé par des scènes de combat et de mort cauchemardesques. Comme ce vétéran harcelé par le souvenir des combats, notre système nerveux est endommagé de façon permanente au contact du péché, chers auditeurs. Quand on a participé au péché, il n'est pas possible de revenir en arrière et d'effacer l'impression laissée sur nos neurones. Jacques n'avait pas le choix à l'époque où il a combattu, mais il nous est possible chaque jour de choisir de repousser la tentation. Chers auditeurs, tout comme le péché commis laisse une trace irréversible dans le cerveau, le péché auquel on résiste laisse son empreinte. Par la puissance de Dieu, nous nous rapprochons de lui et fermons chaque jour un peu plus la porte au mal. Alors, chers auditeurs, adressez-vous à Jésus aujourd'hui. Demandez-lui d'effacer vos péchés. Jésus seul vous permet d'échapper au stress post-traumatique du péché.
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0: Bonjour, Bergette de Saint-Jacob-Pierre avec vous pour un chapitre par jour pour lire toute la Bible.
1: Psaume 17, prière de David. Éternel, écoute la droiture, sois attentif à mes cris. Prête l'oreille à ma prière, faite avec des lèvres sans tromperie. Que ma justice paraisse devant ta face, que tes yeux contemplent mon intégrité. Si tu sondes mon cœur, si tu le visites la nuit, si tu m'éprouves, tu ne trouveras rien. Ma pensée n'est pas autre que ce qui sort de ma bouche, à la vue des

0: entrailles, ils ont à la bouche des paroles hautaines, ils sont sur nos pas. Déjà, ils nous entourent, ils nous épient pour nous terrasser. On dirait un lion avide de déchirer, un lionceau aux aguets dans son repaire. Lève-toi, Éternel, marche à sa rencontre, renverse-le, délivre-moi du méchant par ton glaive, délivre-moi des hommes par ta main, Éternel, des hommes de ce monde. Leur part est dans la vie, et tu remplis leur ventre de tes biens. Leurs enfants sont rassasiés, et ils laissent leur superflu à leurs petits-enfants. Pour moi, dans mon innocence, je verrai ta face dès le réveil. Je me rassasirai de ton image. C'était Psaume 17.
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Le passeur ou les aventures de Jean Vetner, héros de la résistance. Ce récit authentique est extrait du livre Le Passeur, publié par les éditions Fayard. Aujourd'hui, 29e épisode. L'intense activité de Jean Vetner, chef du réseau Deutsche Paris, suscite, on peut s'en douter, le mécontentement des services allemands et notamment de la Gestapo. Jusqu'alors, il a réussi à franchir la frontière franco-suisse avec des dizaines, voire même des centaines de personnes. Il est passé plusieurs fois dans cette frontière, avec aussi des aviateurs anglais ou américains, avec parfois des résistants français, avec même un enfant, et puis surtout avec des groupes de réfugiés juifs. Souvent, il aurait pu être arrêté, fusillé. Mais Dieu, semblait-il, veillait sur lui. Tout au moins, jusqu'à cette journée de l'année 1943, où la Gestapo l'arrêta.

0: Vous êtes bien Jean Wedner ?
1: Oui.
0: Gestapo, suivez-nous. Nous avons des questions à vous poser. Qu'est-ce que j'ai fait ? Venez avec nous. Prenez votre manteau. Cela s'était passé le plus simplement du monde. Ils étaient arrivés chez Jean, à Lyon, et lui avaient annoncé qu'ils venaient l'arrêter. Pourquoi ? Il n'y avait pas réellement de motif, disait l'officier allemand. Il devait simplement répondre aux questions. Et puis, nous étions en 1943, et c'était une raison suffisante dans la France occupée. Jean et les officiers s'étaient donc rendus au siège de la Gestapo. Alors s'engagea l'éternel et terrifiant rituel. On lui prit ses empreintes digitales, puis on le photographia de nombreuses fois. Et enfin, on lui demanda de donner certains renseignements sur lui-même. Votre date de naissance. Depuis combien de temps êtes-vous en France? Quelle est votre religion? En quoi consistent vos affaires? De quel côté êtes-vous politiquement? L'interrogatoire semblait interminable, et les questions se faisaient de plus en plus pressantes. Maintenant, Wedner, nous allons passer à ce qui nous intéresse le plus, c'est-à-dire à vos activités pendant ces derniers mois. Nous savons que vous avez aidé vos compatriotes hollandais à voyager illégalement et que vous leur avez offert une assistance interdite par le gouvernement. Nous serions curieux de connaître votre version de ces faits, dit l'officier allemand.
1: « J'ai aidé quelques-uns de mes compatriotes, c'est vrai, » répondit Jean.
0: « Il y en a beaucoup dans le midi de la France qui n'ont pas d'argent. Ils meurent de faim. Et j'ai toujours essayé d'aider ceux qui étaient dans le besoin. »«
1: Et vous avez aussi aidé votre consul de Lyon. Pourquoi donc ? A-t-il besoin de vous, lui aussi, pour subvenir à ses besoins ?
0: Les nouvelles lois gouvernementales ont rendu plus difficile l'aboutissement de certaines démarches faites par le consulat, reprit Jean d'une voix tranquille.
1: Monsieur Jacquet, notre consul, m'a demandé de venir en aide à certains de mes compatriotes, car cela m'était plus facile qu'à lui, en raison de sa position.
2: Espèce de tête de bois !
0: Se mit à hurler l'officier.
1: Vous imaginez-vous que je vais croire ces balivernes ? Vous avez aidé illégalement les Juifs, et pas seulement votre consul.
0: Je vous dis la vérité, reprit Jean. Jacquet vous la dira aussi. C'est un homme respectable et digne de foi.
1: Nous verrons, cria l'officier furieux. Nous allons rapidement savoir dans quelles affaires vous avez trempé. Nous sommes également très intéressé par vos relations avec un certain docteur Van de Kamp. Vous vous souvenez de l'avoir aidé ? Niez-vous que vous ayez rencontré ce personnage ?
0: Bien sûr, Jean connaissait le docteur Van de Kamp. Il avait trouvé le médecin réfugié au consulat, sans un sou, cherchant désespérément un moyen de s'échapper. Pourquoi ? La Gestapo s'intéressait-elle au docteur Van de Kamp ?

0: Je le connais, en effet, répondit-il en choisissant prudemment ses mots. Vous lui avez donné de l'argent? Oui. Vous savez qu'il est juif? Ah, il ne me l'a jamais dit. Comment est-il arrivé en France? Peut-être pouvez-vous nous éclairer là-dessus. Je l'ai rencontré au consulat de Hollande. Il m'a dit qu'il était sans travail, sans argent. Je ne lui ai pas demandé comment il était arrivé en France. Je lui ai simplement donné un peu d'argent. Et cet argent, c'était un prêt ou un don?
1: En ce qui me concerne, c'était un don.
0: Et vous ne lui avez pas demandé de reçu?
1: Non, je lui ai fait un cadeau de cette somme. Il en avait besoin.
0: Bien. Êtes-vous en contact avec des membres de la résistance dans le sud de la France?
1: Je connais beaucoup de Français, répondit Jean.
0: Il y en a tant qui sont dans ce cas. Cela ne signifie pas qu'ils font tous partie de la résistance. Vous savez aussi bien que moi qu'il y a quelques mécontents dans ce pays.
1: Vous croyez vos réponses intelligentes, n'est-ce pas?
0: Dit l'officier en se levant. Mais votre intelligence ne vous servira pas longtemps. Nos méthodes sont très étudiées et très complètes, je peux vous l'assurer. Je vous conseille de me répondre simplement et sans détour. N'essayez pas de jouer au plus fin, car je commence à perdre patience. Vous savez que les Hollandais déploient une activité intense à Paris dans le mouvement de résistance. Que savez-vous à ce sujet?
1: Je ne sais absolument pas de quoi vous parlez.
0: Vous reconnaissez ces noms? Jacques Favert, Jules Vandamme, Michael Rano, Annette Pigeot, Edmond Janssen, Hélène Dunant.
1: Non, c'est la première fois que je les entends.
0: En effet, Jean n'avait jamais entendu ces noms auparavant. Ah, vous essayez réellement de nous aider, Wedner.
1: L'officier sourit.
0: À chaque question que je vous pose, vous répondez par la négative ou par un biais que vous croyez habile.
1: Vous ne m'avez dit que des mensonges stupides.
0: Tant pis pour vous. Vous allez le regretter. Et vous allez regretter de ne pas m'avoir dit la vérité.
1: L'Allemand jeta un regard furieux à Wedner, tapa du poing sur le bureau et quitta la pièce. 20 minutes plus tard, deux autres officiers entrèrent. Ils reprirent l'interrogatoire depuis le début. Les détails sur la vie de Wedner, le docteur Van de Kamp, l'argent, le rôle de Jean au consulat, son appartenance à la résistance, ils voulaient savoir tout cela. Ils voulaient aussi savoir s'ils connaissaient des gens que l'on soupçonnait d'appartenir à la résistance et d'être membre d'un réseau à Paris. Les heures passaient. Elle en était maintenant au milieu de la nuit. Jean se défendait et restait fidèle à sa première version. Il n'avait pas agi contre les Allemands. Il avait seulement aidé de pauvres gens dans le besoin. Finalement, les officiers donnèrent l'ordre de le conduire à la chambre de torture. On le fit se déshabiller, on lui attacha les mains dans le dos et on le jeta dans une baignoire pleine d'eau froide. Un garde lui enfonça la tête sous l'eau et le maintint solidement contre le fond de la baignoire jusqu'à ce que Jean commença à étouffer et se mit à se débattre violemment pour échapper à la poigne de l'Allemand. On l'attrapa par les cheveux et on le fit sortir de l'eau.
0: « Alors, tête de bois, tu vas répondre maintenant ?»
1: hurla l'un des officiers.
0: « Non !» dit Wedner, suffoquant et essayant de reprendre son souffle. Le garde enfonça la tête de Jean sous l'eau et le retira au moment où il allait se noyer. « Le groupe de Paris, tu le connais ?»«
2: Non !»
1: répondit Wedner, haletant. Une troisième fois, on le poussa sous l'eau. À chaque intervalle, Jean, à demi inconscient, priait en se rappelant qu'il s'était promis de ne jamais révéler quoi que ce soit au sujet de son réseau. On continua à le torturer. Une heure, puis deux, puis trois passèrent. Finalement, On le tira de la baignoire et on le traîna vers une autre partie de la pièce. Les officiers commencèrent à le frapper. Il essaya plusieurs fois de se lever, mais chaque fois on le faisait retomber. On le griffait, on lui assénait des coups de poing, des coups de pied, tout cela à un rythme insensé. Puis, dans un autre coin de la pièce, les questions se remirent à pleuvoir.
0: Voici maintenant quelque chose qui va beaucoup vous plaire, monsieur Wadner.
1: Et de ricaner. Il y avait par terre des espèces de règles de fer aux arêtes aiguës.
0: Mets-toi à genoux là-dessus.
1: Les arêtes tranchantes lui entrèrent profondément dans les jambes, au-dessus des genoux. La douleur était intolérable.
0: Confortable, n'est-ce pas? Nous avons encore d'autres moyens tout aussi agréables, d'autres moyens à votre disposition. Nous vous en ferons profiter aussi, à condition, évidemment, que vous viviez assez longtemps pour y parvenir.
1: Jean avait atrocement mal. Il se rendait confusément compte que la Gestapo ne savait pas grand-chose de lui, mais qu'on le soupçonnait, sinon d'appartenir à la résistance, du moins de détenir certains renseignements à ce sujet. Les policiers poseraient aussi des questions sur lui à Jacquet, mais Jacquet ne dirait rien qui pût le trahir. De la même façon, Jean ne voulait causer aucun tort à son ami. C'est pourquoi il s'efforçait de donner des réponses évasives, en évitant toutefois de dire carrément des mensonges. Il espérait éviter ainsi que l'interrogatoire s'orienta dans d'autres directions.

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2: Combien ça, que le Seigneur est bon. 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Chantez, répétez après moi.

personnes que vous croyez être plus âgées que vous, vous avez

0: dans le monde entier. Annoncez la bonne nouvelle à tous les hommes.
1: Apprenez-leur à obéir à tout ce que je vous ai prescrit.
0: Et voici, je suis moi-même avec vous chaque jour jusqu'à la fin du monde.

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1: Daniel 6, verset 27. C'est lui qui délivre et qui sauve, qui opère des signes et des prodiges dans les cieux et sur la terre. C'est lui qui a délivré Daniel de la puissance des lieux. Puissons-nous être des hommes et des femmes d'action, autant que des croyants en sa parole. Que nous puissions vivre le message que nous proclamons. Daniel est le témoin vivant du Dieu des miracles. Défi, partage avec quelqu'un de ton entourage un miracle que Dieu a fait pour toi et sois une bénédiction pour lui.
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0: Chers téléspectateurs, chers internautes, c'est un véritable plaisir pour moi de vous retrouver dans votre émission, autrement dit. Je suis en compagnie de Kervin et de Bruno. Bienvenue à vous.
1: Merci.
2: Merci.
0: Le mal est-il une force extérieure à l'être humain ou au contraire l'expression naturelle de sa liberté de choix?
1: Wow. On peut dire un peu des deux. Parce qu'effectivement, on va dire de la même manière que la parole s'est faite chair, on peut dire que le mal s'est fait. En la personne de Lucifer, il s'est personnalisé, on va dire. Donc c'est une force, il y a une force extérieure. Et on peut dire effectivement, comme tu le posais la question, est-ce que c'est une expression naturelle? On peut dire oui, pourquoi? Parce qu'au départ, Dieu nous a fait parfait, bon. Et nous avons été comme un virus infecté par le mal. Donc du coup, nous exprimons en fait finalement naturellement ce qui est mal parce que nous avons été contaminés en fait. Donc je sais pas si vous voyez ce que je veux dire. Si Kervin
2: Ben,
1: vous...
2: je peux enrichir ce que tu dis.
1: Oui.
2: David a eu l'occasion de dire qu'il a été conçu dans l'iniquité et né dans le péché. En
1: Oui.
2: d'autres termes, comme tu l'as dit, après le péché d'Adam et Ève, eh bien, le mal, le péché s'est incarné, pas incarné, mais le mal s'est incrusté dans l'ADN de
1: Oui.
2: l'être humain.
1: Oui.
2: Donc, où l'être humain est, malheureusement, le mal est présent.
0: L'être humain est la cause du mal.
1: Non, l'être humain n'est pas la cause du mal, mais l'être humain a hérité, justement, a hérité de ce mal. Et effectivement, si il ne prend pas l'antidote qu'est Jésus-Christ, effectivement, il fera naturellement toujours le mal, en fait.
0: Le mal réside en l'homme. Si je comprends ce que tu disais, Kevin. Quand David parlait du fait qu'il soit né dans le péché, donc partout où il y aura des êtres humains, il y aura aussi du coup du mal.
1: Sauf que par rapport à ta question, Dieu nous a donné ce que on appelle le libre arbitre. C'est-à-dire que effectivement, nous avons ces deux forces en nous, c'est-à-dire le choix de faire ce qui est bien ou le choix de faire ce qui est mal. Mais comme on le disait dès le départ, comme nous avons été, comme et Kevin le disait par rapport au texte qu'il a cité et tout à l'heure, nous avons été conçus le mal, ce qui veut dire qu'aujourd'hui, c'est plus facile pour nous de faire le mal parce qu'en fait, nous avons été touchés, contaminés par ce mal. Mais de la même manière, il nous faut une puissance surnaturelle qui n'est pas en nous, qui est en la personne de Jésus-Christ, pour nous permettre de renverser en fait la vapeur en fait.
0: Il nous faut une puissance surnaturelle pour renverser la vapeur. C'est ce que nous verrons au cœur du texte. Nous parlions à l'instant de libre arbitre. Le premier choix que l'être humain a dû prendre, c'était dans le jardin d'Éden. Qu'est-ce qui s'est passé dans ce jardin?
2: Alors, pour faire court, après que Dieu ait créé l'homme et créé ce que nous appelons la création, Dieu va offrir à Adam et Ève un choix à faire. Le suivre ou ne pas le suivre. Et pour que ce choix soit concret, il y a un arbre au milieu du jardin que nous appelons l'arbre de la connaissance du bien et du mal, où Dieu va les mettre en garde. N'y touchez pas. Maintenant, nous savons que Adam et Ève ont fait le choix de manger ce fruit. Certes, ce n'est pas le fruit qui est le péché, mais le choix qu'ils ont fait de se détourner de Dieu et suivre.
0: Mais pourquoi Dieu a placé cet arbre dans le jardin? Pourquoi leur donner un choix alors qu'ils étaient heureux dans un paradis? C'est quoi le sens de pourquoi en fait?
1: Oui, mais justement, par rapport à ce que nous disions et que Dieu nous a donné le libre arbitre, en réalité, le libre arbitre faisait partie de la perfection parce que Dieu aurait fait ses créatures en sens le libre arbitre finalement. Ce monde n'aurait pas été parfait. Ça voudrait dire qu'en fait, finalement, Dieu est un dictateur et que on n'a pas le choix autre que de faire sa volonté. Nous aurions été finalement des robots, en fait.
0: Le choix qu'Adam et Ève ont fait, c'était dicté par leur libre arbitre et par leur inclination. Pourquoi, d'après vous, est-ce qu'ils ont fait le mauvais choix?
2: Je ne dirais pas que leur choix était incliné, puisque le texte nous dit qu'au départ, ils étaient sans péché. Mais c'est ce qui est à la fois étrange et en même temps merveilleux, c'est que la perfection ne peut exister sans la liberté. Et la liberté n'a aucun sens si je ne peux pas choisir d'aller dans un sens ou dans un autre. Donc, Adam et Ève, face aux informations que Dieu leur a données, ils étaient en mesure de faire un choix clair et éclairé. C'est-à-dire, ça peut pas être étrange, je dis clair, éclairé, mais c'est important que je souligne clair est éclairé. Pourquoi? Parce qu'en faisant ce choix, ils montrent que s'ils suivent Dieu, c'est pas par intérêt, mais parce que c'est un choix décisif, un choix par amour. Et en même temps, s'ils choisissent de répondre aux propositions de Satan, c'est qu'ils expriment qu'ils ont choisi, ils ont exercé ce pouvoir que Dieu leur a donné de dire oui et de dire non. Donc, pas de liberté absolue s'il n'y a pas cette possibilité de dire je suis ou je ne suis pas.
0: Donc, ce que tu es en train de nous dire, c'est qu'ils ont choisi délibérément de faire entrer le mal sur la planète.
1: Effectivement, délibérément, parce que on parlait la semaine dernière de confiance, en fait. Et nous voyons que qui a été perdu, effectivement, dans le jardin d'Éden, c'est la confiance en Dieu. Et à partir du moment où Ève a perdu confiance en Dieu, elle a donné cette confiance au diable. Donc, elle a fait confiance à ce que lui disait le diable plutôt qu'à Dieu. Donc, forcément, elle a permis l'entrée du mal dans le jardin d'Éden, en fait. Délibérément, elle a fait un choix délibéré. Elle a fait un choix en connaissance de cause. Et bien sûr, son mari qui était à côté d'elle.
2: Effectivement. Et Adam, lui, a surenchéri en allant dans le même sens. Donc, tous les deux ont fait ce choix de suivre et d'accepter la proposition de Satan plutôt que de rester dans la proposition, le chemin de bonheur que Dieu proposait.
0: Aujourd'hui, nous avons les conséquences de ce choix sur notre planète et nous avons encore des choix à faire. Est-ce que nos choix impactent la souffrance ou le bonheur que l'on peut éprouver sur cette planète?
2: Je dirais que c'est une bonne chose que nous ayons encore le choix. Parce que lorsque Adam et Ève ont fait ce choix de se détourner de Dieu, le choix pourrait disparaître à jamais. Mais malgré ce choix erroné d'Adam et Ève, Dieu nous offre encore le libre arbitre, le choix de, même si effectivement aujourd'hui le mal est là et donc la souffrance, ce libre arbitre n'a pas disparu. Dieu nous l'a laissé et grâce à ce choix que nous avons, je peux donc opter de ne pas suivre ce chemin, mais au contraire de revenir à la source originelle qui est de choisir Dieu. Ça ne veut pas dire que la souffrance disparaîtra au moment où je choisis de suivre Dieu. Néanmoins, ce choix montre clairement ma position, ma posture, celle d'accepter Dieu comme étant celui qui est mon maître.
1: Et c'est là que nous voyons en fait l'amour de Dieu, parce que justement, du fait du choix malheureux, Dieu ne nous laisse pas dans notre sort. Justement, il nous donne encore le choix de revenir. Et c'est là que nous voyons l'amour de Dieu en fait.
0: Du coup, Dieu en connaissant l'issue du choix d'Adam et Ève, les a quand même laissés libres de choisir entre le bien et le mal.
2: C'est ce que nous appelons l'amour et la liberté
0: Est-ce
2: totale.
0: qu'il n'aurait pas pu empêcher, puisqu'il a dit qu'il a regretté finalement d'avoir créé l'homme, est-ce qu'il n'aurait pas pu empêcher cette souffrance qu'on voit aujourd'hui sur notre planète?
2: Cela sous-entendrait qu'il devrait automatiquement éliminer le libre arbitre. Parce que le libre arbitre des créatures de Dieu ne peut pas exister si Dieu décide à la place de l'être humain. Dieu propose à l'être humain, voici ce que moi je t'offre. Et il dit à l'être humain, je te laisse accepter ou rejeter. Si donc Dieu avait fait en sorte que Adam et Ève ne pêchent pas, cela sous-entendrait que le libre arbitre n'existe pas.
0: Il y a pourtant des personnes comme des enfants, des bébés, qui ne font aucun choix délibéré de choisir le mal et qui souffrent pourtant. Comment l'expliquer?
1: Mais dans la leçon de la semaine dernière, justement, nous avons vu l'histoire de Job. Et justement, on nous présentait Job comme quelqu'un d'intègre, droit, juste, qui craignait Dieu. Et pourtant, nous avons vu justement que tout le mal, toute la souffrance qu'a dû subir Job. Et c'est là que l'histoire de Job est belle, parce qu'elle nous apprend que nous avons affaire avec un Dieu qui est amour, mais nous ne devons pas oublier qu'il y a un ennemi qui souhaite que nous faire souffrir et nous détruire en fait. Et c'est pour ça que parfois nous n'avons pas le pourquoi de certaines souffrances.
2: Je rebondis toujours sur ta question. Tu as pris l'exemple des bébés qui meurent, qui tombent malades ou bien qui naissent avec des malformations. Mais nous avons un exemple extraordinaire dans la Bible. Jésus, qui est Dieu, qui n'a jamais péché, il fait ce choix de devenir homme et de subir la même souffrance que nous pour que justement nous puissions être libérés de cette souffrance. Donc Dieu, dans cette réalité que l'être humain vit, il n'est pas resté à l'écart, il s'est incarné en devenant être humain afin de passer par les mêmes souffrances que moi pour justement m'extirper de cette souffrance. Bien entendu, je reviens sur le libre arbitre à condition que je le veuille.
1: D'ailleurs, je voulais juste rajouter que Dieu n'est pas simplement resté, comme Dieu disait, en dehors de tout cela, mais tu posais la question aussi tout à l'heure, alors que Dieu savait pourquoi il a laissé faire. Et Éphésiens 1, à partir du verset 11, nous dit que Dieu avait un plan. Et au verset 11, il nous dit « En lui, nous sommes aussi devenus héritiers, ayant été prédestinés, suivant la résolution de celui qui opère toutes choses d'après le conseil de sa volonté. » Qui veut dire que, dès le départ, Dieu, il avait prévu justement, il avait prévu que tous les humains soient sauvés malgré le mauvais choix qu'ils avaient fait au départ. Il nous avait prédestinés à être tous sauvés. Je dis « il a prévu que nous soyons tous sauvés.
0: Alors, mais pourquoi est-ce que tout le monde n'est pas sauvé? Pourquoi il ne passe pas simplement l'éponge sur tout ce qu'on aurait pu faire et nous donne accès au bonheur, au paradis? Pourquoi, en fait, il faut absolument que nous puissions passer par la souffrance?
2: En fait, si l'on voit la question ainsi, on pourrait voir un Dieu mesquin. Mais voyons-la autrement, c'est-à-dire, Dieu est passé par là. Donc, vu qu'il est passé par là, il offre à tout être humain l'opportunité de tout effacer. Mais je reviens encore une fois sur le libre arbitre. Pour que Dieu puisse tout effacer, il faut que j'accepte ce qu'il me propose. D'ailleurs, dans le livre de Deutéronome, Dieu a eu l'occasion de dire au peuple d'Israël, « Voici, je mets devant toi la vie et la mort. » Et Dieu d'ajouter, « Je veux que tu choisisses la vie afin que tu vives. » Mais je sais, ça c'est moi qui l'ajoute, mais je sais que tu peux choisir aussi la mort. Mais en tout cas, moi, je souhaite que tu choisisses la vie. Donc, oui, il y a une réalité actuellement de souffrance, comme tu dis, où est-ce que Dieu ne pourrait pas tout effacer? Mais nous revenons toujours au point initial. Dieu est prêt à tout effacer de ma vie, de ce que les choix mauvais que je pourrais faire, mais à condition que je lui offre l'opportunité, donc que j'accepte qu'il soit mon Dieu.
1: Oui, et n'oublions pas aussi que nous avons affaire avec un Dieu qui est juste, un Dieu qui est rempli de justice, un Dieu parfait. C'est-à-dire que nous ne pouvons pas voir que justement que certaines personnes agissent mal, que certaines personnes exploitent des gens et demander justice, et qu'en même temps que nous puissions demander que Dieu efface tout et que justement que Dieu ne rende pas cette justice en fait. Et Dieu est clair dans sa parole, dans Galates 6, verset 7, qui dit que « Ne vous y trompez pas, ce que l'homme aura semé, il le moissonnera aussi. » Donc Dieu nous dit qu'il n'est pas un père qui est juste là et qui attend que nous fonctionnions de certaines manières. Non, Dieu nous dit qu'il est amour et que ses enfants, justement, doivent lui ressembler. Et qu'y a-t-il de plus beau que l'amour? Si nous regardons l'actualité, si nous regardons aujourd'hui, en fait, nous voyons que ce monde est en manque d'amour, en fait. Et nous voyons les conséquences de ce manque d'amour à tous les étages, en fait. Et Dieu, justement, il nous dit, choisissez, comme Kervin le disait, il dit, le texte qu'il citait, c'est dans Deutéronome 30, verset 19, qui prend aujourd'hui le ciel, de choisir la vie, de choisir la bénédiction pour être béni et non la mort, en fait.
0: On parle souvent de la providence de Dieu, du fait que Dieu pourvoit nos besoins et que c'est lui, malgré la souffrance, qui nous soutient. Il y a un texte qui revient souvent, « Toutes choses concourent au bien de ceux qui aiment Dieu ». Est-ce que tout ce qui nous arrive, est-ce que cela devait arriver ou c'est l'effet de notre libre arbitre?
2: La question est intéressante. Pourquoi elle est intéressante? Parce que cela nous donne aussi une vision de Dieu. Quelle vision que j'ai de Dieu? Toute chose concourt au bien de ceux qui aiment Dieu. Donc, ce qui arrive, c'est parce que Dieu l'a voulu. Permettez qu'on voit rapidement deux perspectives. La première, avant le péché. Dieu a créé Adam et Ève sans péché. Et la volonté de Dieu, c'était que Adam et Ève restent ainsi. Néanmoins, nous savons que Adam et Ève ont fait un autre choix. Donc, la volonté que Dieu avait ne s'est pas accomplie là. Cependant, Dieu ne s'est pas arrêté à cela. Malgré qu'Adam et Ève se sont éloignés de lui, il a utilisé le chemin qu'Adam et Ève ont pris afin de les ramener à sa volonté initiale, c'est-à-dire leur bonheur. En d'autres termes, je ne suis pas toujours à l'origine des souffrances qui m'arrivent, tout comme celui ou celle qui entend. Parfois, c'est le choix d'X ou Y ou certaines choses dont nul ni moi ni personne, nous n'avons le pouvoir. Néanmoins, à travers ceci, ça ne veut pas dire que c'est ce que Dieu voulait qui m'arrive. Mais même lorsque ça m'arrive, Dieu prépare déjà un moyen pour moi d'en sortir. Et c'est ce qui est merveilleux. Dans sa prédestination, si je peux utiliser ce terme, ou dans sa volonté suprême, sa connaissance absolue, il prépare un chemin même lorsque je suis dans un sentier, dans une voie sans issue.
0: Donc même quand on fait des erreurs, est-ce que ça veut dire que Dieu continue de travailler pour notre bien ?
2: Eh bien, mais c'est ce que la Bible justement nous révèle. L'être humain constamment fait de mauvais choix. Et Dieu ne lui tourne pas le dos. Au contraire, Dieu l'accompagne dans ce mauvais choix qu'il a fait afin de le ramener sur le bon chemin. L'exemple premier que nous avons, c'est encore une fois Adam et Ève qui ont fait ce choix de se détourner de Dieu. Dieu ne s'est pas détourné de Dieu. Au contraire, Dieu leur révèle, j'ai préparé pour vous un moyen de vous en sortir. Donc, oui, même lorsque nous faisons de mauvais choix, Dieu nous accompagne afin de nous ramener dans le bon sentier.
1: J'aurais juste rajouté que ça ne veut pas dire que les mauvais choix que nous avons faits, que Dieu voulait qu'on les fasse. Parce qu'il faut que nous puissions retirer ça de notre tête, que tout ce qui arrive, c'est que Dieu le voulait. On dit, ah, c'est la volonté de Dieu. Non, Dieu est tout puissant. Dieu permet. Mais ça ne veut pas que dire, on pense que Dieu a permis, que Dieu souhaitait que cela arrive. Nous prenons l'exemple dans l'ancien Israël où le peuple voulait avoir un roi à tout prix comme les autres peuples. Ce n'était pas la volonté de Dieu, mais Dieu l'a permis. Est-ce que ça veut dire que Dieu voulait? Non, ce n'est pas ce que Dieu voulait pour son peuple en fait.
0: Mais est-ce que quand même à travers ces expériences, Dieu nous apprend à mieux le connaître? Parce que finalement, nous sommes des êtres humains et on ne comprend pas ce que Dieu veut pour nous. Est-ce que ce sont des outils que Dieu utilise?
1: Mais bien sûr, c'est comme Kervin disait, que Dieu nous a donné le libre arbitre. Et Dieu nous permet d'expérimenter les mauvais choix que nous faisons. Et c'est pour ça que souvent, Dieu ne retire pas les conséquences, justement. Parce que si, dans tous les mauvais choix que nous faisons, Dieu supprimait les conséquences, nous n'aurions pas compris pourquoi nous devrions obéir à Dieu. Plutôt que non, en fait. Et c'est pour ça que la suprême conséquence que Dieu nous retire, c'est la mort. Et c'est pour ça que nous allons faire des expériences difficiles, des expériences douloureuses. Mais Dieu nous dit, et Jésus l'a dit, il dit à ses disciples, à un moment, vous aurez des tribulations, mais prenez courage, je suis avec vous. Dieu nous dit que nous sommes sur cette terre, que nous aurons des tribulations, comme Job, comme plein d'êtres dans la Bible. Mais Dieu nous dit, je serai avec vous et vous pourrez compter sur moi. Voilà quelle est ma volonté pour vous. Voilà quel est l'amour que j'ai pour vous. Maintenant, si vous m'écoutez, vous serez bénis, vous allez jouir du bonheur. Toutefois, on a vu que Job écoutait Dieu, mais pourtant il a souffert. Mais Jésus nous dit, oui, vous aurez des tribulations. Mais prenez courage, je serai là. À la fin, vous allez gagner. Vous aurez la victoire.
0: Nous comprenons donc que même dans la souffrance, Dieu trace un chemin et malgré nos erreurs de choix, il nous permet d'avancer dans sa direction, dans la direction du salut. Nous passerons maintenant aux clés pour aujourd'hui. Comment aujourd'hui peut-on faire le choix de vivre pour le bien, de choisir le bien et non le mal, de façon pratique?
1: Oui, effectivement, nous voyons que Dieu nous a donné le libre arbitre. Et nous sommes très contents de cela. Et nous sommes tellement contents de cela que nous pensons même que nous pouvons vivre sans Dieu. Et par rapport à ta question, ça nous est impossible en fait. À nous humains. Ça nous est impossible à moins de laisser l'Esprit de Dieu faire en nous, en fait. Parce que si nous pensons être capables de pouvoir, dans la vie de tous les jours, faire les bons choix à chaque fois, eh bien, nous allons échouer. Par contre, si nous prenons conscience qu'effectivement, que tout seul, nous n'y arriverons pas et que nous avons besoin de Jésus, Donc, nous allons comprendre qu'il nous faut passer du temps avec Jésus, dans la prière, dans la parole, et écouter l'Esprit de Dieu qui nous parle à travers notre conscience, qui nous dit quand il faut nous taire, quand il faut parler, quand il faut agir et quand il ne faut pas agir. Donc, nous comprenons qu'il nous faut avoir une communion intime avec ce Dieu-là, en fait, qui est, et à partir de cela, nous allons avoir le discernement pour pouvoir faire les choix, en fait.
0: C'est donc la présence de Dieu dans nos vies qui nous permet de faire les bons choix.
2: Il n'y a que Dieu seul qui nous permet de faire le bon choix. Dans Jean 3, les versets 14 et 15, Jésus va utiliser une image qui est celle-ci. Lorsque Moïse avait élevé le serpent d'airain dans le désert, et ceux qui regardaient au serpent avaient la vie. Et donc Jésus va prendre cette image pour dire qu'il est celui que si on regarde à lui, il a la vie. Donc il y a un côté, la vie est là, mais pour obtenir cette vie, il y a un choix à faire. Donc il me dit, sans moi, tu ne peux rien faire. Donc, puisque je ne peux rien faire sans lui, il m'invite simplement pour que, à travers quelles que soient les choses par lesquelles je passe, il me dit, accepte-moi, laisse-moi faire à ta place, et à travers ce choix que tu fais de me laisser faire, eh bien, tu as la paix, même au milieu des difficultés.
0: Et du coup, comment reconnaître l'amour de Dieu au travers même de la souffrance?
1: C'est quelque chose de difficile, parce que quand on souffre, en fait, on a mal. Mais il y a deux types de souffrances. Il y a les souffrances du fait de nos choix égoïstes, et il y a les souffrances du fait de suivre Jésus-Christ, qui ne sont pas les mêmes souffrances. Donc, les souffrances du fait, parce qu'on suit Jésus, ça crée de la joie dans notre cœur. C'est comme on l'a vu quand Silas et Paul étaient en prison, alors qu'ils étaient en prison, qu'on leur retirait leur liberté, mais parce qu'ils savaient que c'est parce qu'ils suivaient Dieu, ils avaient de la joie dans leur cœur. Donc, c'est quelque chose qu'on ne peut toucher que lorsqu'on a une relation vraiment intime avec Dieu, en fait.
2: Et un point rapide là-dessus, Job a eu l'occasion de dire « Je sais que mon Rédempteur est vivant ». Il n'a pas crié ceci, ce cocoyuco, lorsque tout allait bien. Ouais. C'était au milieu de sa souffrance. Il connaissait ce Dieu. Et c'est parce qu'il le connaissait, il était en mesure de dire, même dans sa souffrance la plus ultime, « Je sais qui est mon Dieu. Donc, je lui fais confiance au-delà de ce que je peux voir ».
0: Je vous remercie pour votre participation. Nous comprenons qu'au-delà de la souffrance, l'amour, la présence de Dieu nous aide à traverser ces situations, que notre libre arbitre nous permet de faire les bons choix, les choix pour le bien. Je vous remercie, chers téléspectateurs, de nous avoir suivis jusqu'à maintenant et vous donne rendez-vous la semaine prochaine pour une nouvelle étude. D'ici là, prenez soin de vous.

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Nous voici de retour, chers amis auditeurs, pour un nouvel épisode de notre Oasis. Le texte que je veux partager avec vous est une promesse contenue dans Somme 37 et le verset 4. Fais de l'Éternel tes délices et il te donnera ce que ton cœur désire. Quelle belle promesse! Fais de l'Éternel tes délices et il te donnera ce que ton cœur désire. Mon cœur désire tellement de choses, mais il y a une chose en particulier que je désire par-dessus tout. Et la Bible me dit que si je fais de l'Éternel mes délices, il me donnera cette chose que mon cœur désire. Selon le dictionnaire, un délice, c'est un plaisir extrême. Et faire de quelqu'un ses délices, c'est y prendre grand plaisir. La question qui se pose, c'est comment faire de l'Éternel mes délices? Il y a une chose sur cette terre dont je fais mes délices, qui est un délice pour moi. Ce sont les quenettes. J'aime beaucoup les quenettes. J'aime les manger. Je prends du plaisir à les manger. Je ne suis jamais fatiguée de les manger. Elles peuvent être grosses ou petites, sucrées ou moins sucrées, ou peut-être pas sucrées du tout. À partir du moment où la chair se décolle sur la graine, j'en fais mes délices. Je peux en manger une quantité considérable. Je ne suis jamais rassasiée de quenettes. Merci Seigneur, ça ne dure qu'une saison. Ce fruit, c'est un délice pour moi. Je peux supprimer un repas, laisser tout autre aliment de côté pour pouvoir manger des quenettes. C'est un délice. Je trouve ça agréable, délicieux. C'est bon dans ma bouche. Ça fait du bien à mon esprit et à mon organisme quand j'en mange. Je fais des quenettes mes délices. On peut être au matin, à midi, le soir. L'heure du jour importe peu. Dès que j'ai des quenettes en ma possession, je les consomme sans modération. Ce sont, pour moi, des délices. Et je me dis qu'il devrait en être ainsi avec Dieu. Qu'en pensez-vous? Je devrais pouvoir faire de l'Éternel mes délices. Quand je me réveille le matin, mon premier geste devrait être de m'adresser à lui pour le remercier pour la nuit qu'il m'a accordée, pour la vie dont je bénéficie. À chaque instant de la journée, je devrais l'avoir à l'esprit. Quoi que je fasse, que je mange, que je boive, que je fasse quelque autre chose, je devrais le faire pour sa gloire, puisque je l'aime, qu'il me comble et que c'est de lui que je fais mes délices, je ne devrais rien faire qui soit contraire à ce qu'il attend de moi. Je ne devrais rien faire qui puisse l'attrister. J'en fais mes délices. Lorsqu'il me donne un conseil, je le suis. Lorsqu'il me donne un commandement, je l'observe. Parce qu'il me dit, si vous m'aimez, gardez mes commandements. Et puisque je l'aime, j'en fais mes délices, je ne puis que garder ses commandements. Parce que le seul moyen pour lui de savoir que je l'aime, c'est si je garde ses commandements. Et il me dit que ses commandements ne sont pas pénibles. Alors, si j'en fais mes délices, rien ne devrait m'empêcher de garder ses commandements. Et si je garde ses commandements, si je fais sa volonté, quoi que je lui demande, il me l'accordera, puisque je ne lui demanderai rien qui soit contraire à sa volonté. C'est lui qui fait mes délices. Il devrait en être ainsi, n'est-ce pas? Je vous invite, chers amis auditeurs, à faire de l'Éternel vos délices. Pour Martha, ce qui fait ses délices, c'est le coloriage. En tout temps et en toutes circonstances, Martha colorie. Si elle est fatiguée, triste,
heureuse, quelle que soit la situation qu'elle vit, elle fait du coloriage. Elle a une palette de crayons de couleur et elle colorie. En coloriant, elle est apaisée. Elle est réconciliée avec elle-même. Elle est heureuse. Elle oublie ses soucis, ses tracas. La paix revient. Colorier, c'est son délice. Moi, ce sont les kénètes qui font mes délices. Et Martha, le coloriage. Mais je suis sûre que chacun de vous a quelque chose qui fait ses délices. Quelque chose que vous aimez plus que toute autre chose. Quelque chose que vous aimez consommer ou quelque chose que vous aimez faire. Je me dis qu'en regardant notre attitude par rapport à cette chose qui fait nos délices, nous comprendrons mieux comment faire de l'Éternel nos délices. Comment faire de lui le seul objet de notre joie, de notre bonheur, de notre espérance. Comment l'aimer par-dessus tout, afin que nous soyons sûrs de recevoir ce que notre cœur désire. Chers amis auditeurs, je veux avoir ce que mon cœur désire. Vous voulez avoir ce que votre cœur désire. Et nous savons aujourd'hui que nous pouvons l'obtenir. Il n'y a qu'une seule condition pour cela, faire de l'Éternel nos délices. Je souhaite que vous continuiez à faire de l'Éternel vos délices. Si ce n'est pas le cas, que vous preniez la résolution de faire de lui vos délices, afin que vous puissiez obtenir ce que votre cœur désire. C'est une promesse certaine qui s'accomplira assurément. Je vous invite à la prière. Gloire, honneur et louange te soient rendus, notre Dieu, notre Père, pour qui tu es. Parce que tu nous aimes. Tu nous aimes et tu veux notre bonheur. Tu veux nous donner ce que notre cœur désire. Aide-nous, notre Dieu, notre Père, à faire de toi nos délices, à t'aimer par-dessus tout, de tout notre cœur, de toute notre âme, de toute notre pensée, de toute notre force. Que tu sois notre joie, que tu sois vraiment tout pour nous. Que les moments que nous passons avec toi soient des moments précieux. Que rien ne nous empêche de te consacrer du temps et d'être avec toi, afin que tu puisses nous donner ce que désire notre cœur. Nous désirons être avec toi. Nous désirons par-dessus tout vivre l'éternité avec toi. Aussi, aide-nous, notre Dieu, notre Père, à vivre chaque jour sur la terre en harmonie avec toi, à faire de toi nos délices, que tu sois notre joie, notre bonheur, afin que tu puisses combler nos cœurs déjà sur cette terre et dans l'éternité avec toi. Fais-nous grâce, notre Dieu, notre Père, je te prie, pour chacun des auditeurs et pour moi-même, dans le nom de Jésus, ton Fils, et pour la plus grande gloire de ton Saint-Nom. Amen.

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Eh bien, ces applaudissements fort mérités vont tout droit certainement au cœur de Flora Moulton. Flora Moulton que nous entendons donc pour une deuxième émission. Lors de cette émission, nous l'avions déjà entendue la dernière fois. Je vous avais dit quoi ? Je vous avais certainement dit qu'elle était née en 1908. Cet enregistrement, cet enregistrement que nous entendons aujourd'hui a été fait en 1987. Et il a été distribué en 88, donc c'est un disque récent, c'est une nouveauté. Nous avions l'habitude d'entendre Flora Moulton sur des vieux disques, dans des anthologies et des choses comme ça qui dataient de 30 ou 40 ans. Et cela fait du bien, c'était lors d'un passage en France où elle était venue au Festival d'Avignon et puis au studio 105 de Radio France, et c'est un enregistrement Radio France. Alors elle a beaucoup chanté, elle a chanté beaucoup de chants évangéliques à partir de des années 43-44, et puis elle a quand même fait un certain nombre de concerts. C'est quand même une grande vedette, peut-être pas aussi connue que le révérend Gary Davis, mais elle a chanté dans des endroits aussi importants que le Philadelphia Folk Festival et puis le New Orleans Jazz and Heritage Festival, et puis bien sûr de nombreux clubs au Texas notamment. Elle disait elle-même, cela ne me dérange pas que les gens boivent autour de moi tant qu'ils respectent ma musique gospel. Certains d'entre eux ont même pleuré en m'entendant chanter. C'est une chrétienne convaincue. Elle a plus de 80 ans et voyez qu'elle a encore la voix sûre et à la limite donc de ce phrasé qui justement valorise cette émotion qu'elle a voulu partager donc avec ses auditeurs. Alors j'ai beaucoup parlé la dernière fois. J'avais rendu hommage, j'avais voulu dédier un disque à Paul Meyer, et cette fois-ci donc je vais beaucoup moins parler. Je vous propose tout de suite deux titres. Après le premier qui était Lord Will Make Way, le Seigneur tracera un chemin, et bien deux titres. Don't Let, c'est un conseil qu'elle nous donne, c'est un traditionnel. Don't Let the Devil Ride, ne laissez pas le diable conduire, prendre les rênes pourrait-on dire. Et puis le deuxième, Path by the Sea. C'est un traditionnel, c'est le chemin près de la mer, et elle est accompagnée, donc elle s'accompagne elle-même à la guitare, à la slide guitare et à la guitare toute seule. C'est sa confidente, son amie, Eleanor Ellis, qui l'accompagne.

0: C'était donc Path by the Sea et puis avant Don't Let the Devil Ride, ne laissez pas le diable prendre les rênes. Et elle n'aimait pas du tout cette musique du diable, c'est Devil's Music comme elle l'appelait, c'est-à-dire le blues. Mais cette musique est très proche du blues, effectivement ce sont les mêmes musiques, les mêmes racines, les paroles sont différentes et bien sûr l'esprit est différent. Nous en avons longuement parlé pour justement comparer ces deux musiques et ce qu'elles se devaient l'une à l'autre. Et nous entendons donc ces gospel encore, ces holy blues comme les appelait le révérend Gary Davis, qui était lui aussi né dans le sud, en Caroline, en 1896, qui est un petit peu l'aîné de Flora Moulton et qui a aussi une très grande carrière. Alors je vous propose maintenant I Heard It Through the True Vine, c'est une composition de Flora Moulton. J'ai entendu le message de vérité. Et puis ensuite, nous entendrons tout de suite, sans que je n'intervienne, un deuxième titre, Come On In This House, It's Going To Rain. C'est un traditionnel. Entre dans cette maison, il va pleuvoir.
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bien, Marie me dit qu'il nous reste encore un petit moment, quelques minutes, donc nous avons le temps d'entendre un dernier titre. Malheureusement, un dernier, et on a hésité entre Will Be The Circle and Broken, que j'aime beaucoup et que Marie aussi aime beaucoup, Traveling Shoes, que vous connaissez, et puis un autre grand standard, mais qu'on retrouve toujours avec beaucoup de plaisir, et c'est celui-ci que l'on vous offre, c'est Peace in the Valley, paix dans la vallée, et cela termine notre émission d'aujourd'hui, que la paix soit avec vous.

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2: Aujourd'hui, mardi, je dis bienvenue à tout un chacun, vous qui avez pu mettre un temps de côté pour pouvoir étudier la parole de Dieu. Cela est important dans notre vie, prendre le temps avec Dieu. Le thème qui est proposé à notre réflexion en ce jour, protéger l'identité de l'Église. Protéger l'identité de l'Église. L'Église n'est pas n'importe quoi. Et Dieu compte sur ceux qui la constituent pour collaborer avec la divinité qui est propriétaire de l'Église. Prions. Père éternel, nous voulons bénéficier encore de ton assistance aujourd'hui par l'Esprit Saint qui est chargé de nous conduire dans la sanctification. Donne-nous de coopérer avec lui à 100% pour que le péché soit traité correctement, car il a causé la mort de ton Fils unique Jésus. Donne-nous de ne pas le tolérer dans notre vie, ni dans la vie de ceux qui se déclarent être enfants de Dieu. Et donne-nous d'être solidaires dans la sainteté et la justice, dans la pureté et non dans le péché. Si nous avons choisi Jésus, c'est pour être pur et saint. Donne-nous de rester un en lui, un avec lui. Nous prions en son nom et pour ta gloire. Amen. Dans 1 Corinthiens 6, versets 1 à 11, Paul poursuit sa réflexion sur la manière dont les chrétiens doivent gérer les conflits internes à l'Église. Alors, nous allons lire 1 Corinthiens 5, verset 3, verset 12 et verset 13, et ensuite 1 Corinthiens 6, verset 1 à 13. Et cela nous permettra de répondre à la question suivante. Quel enseignement Paul cherche-t-il à transmettre aux Corinthiens et à nous? Nous lisons 1 Corinthiens 5, versets 3, 12 et 13. Pour moi, absent de corps, mais présent d'esprit, j'ai déjà jugé comme si j'étais présent celui qui a commis un tel acte. Verset 12. Qu'ai-je en effet à juger ceux du dehors? N'est-ce pas ceux du dedans que vous avez à juger? Pour ceux du dehors, Dieu les juge. Ôtez le méchant du milieu de vous. Maintenant, 1 Corinthiens 6, versets 1 à 13. Il dit, « Quelqu'un de vous, lorsqu'il a un différend avec un autre, ose-t-il plaider devant les injustes et non devant les saints? Ne savez-vous pas que les saints jugeront le monde? Et si c'est par vous que le monde est jugé, êtes-vous indigne de rendre les moindres jugements? Ne savez-vous pas que nous jugerons les anges et nous ne jugerions pas à plus forte raison les choses de cette vie? Quand donc vous avez des différends pour les choses de cette vie, ce sont des gens dont l'Église ne fait aucun cas que vous prenez pour juges? Je le dis à votre honte. Ainsi, il n'y a parmi vous pas un seul homme sage qui puisse prononcer entre ses frères, mais un frère plaide contre un frère, et cela devant des infidèles. C'est déjà certes un défaut chez vous que d'avoir des procès les uns avec les autres. Pourquoi ne souffrez-vous pas plutôt quelque injustice? Pourquoi ne vous laissez-vous pas plutôt dépouiller? Mais c'est vous qui commettez l'injustice et qui dépouillez. Et c'est envers des frères que vous agissez de la sorte. Ne savez-vous pas que les injustes n'hériteront point le royaume de Dieu? Ne vous y trompez pas. Ni les impudiques, ni les idolâtres, ni les adultères, ni les efféminés, ni les infâmes, ni les voleurs, ni les cupides, ni les ivrognes, ni les outrageux, ni les ravisseurs, n'hériteront le royaume de Dieu. Et c'est là ce que vous étiez, quelques-uns de vous. Mais vous avez été lavés. Mais vous avez été sanctifiés. Mais vous avez été justifiés au nom du Seigneur Jésus-Christ et par l'Esprit de notre Dieu. Tout m'est permis, mais tout n'est pas utile. Tout m'est permis, mais je ne me laisserai asservir par quoi que ce soit. Les aliments sont pour le ventre et le ventre pour les aliments. Et Dieu détruira l'un comme les autres. Mais le corps n'est pas pour l'impudicité, il est pour le Seigneur et le Seigneur est pour le corps. Alors, la question revient, quel enseignement Paul cherche-t-il à transmettre aux Corinthiens et à nous, puisque les Corinthiens étaient des membres d'Église et aujourd'hui, nous sommes des membres d'Église. Alors, quel enseignement devons-nous tirer de ce qu'il leur disait? Le mot grec « pragma » traduit par « affaire » dans 1 Corinthiens 6, verset 1, désigne une chose ou une question, et ici, une affaire juridique. Il est important de noter que 1 Corinthiens 6, verset 1 à 11 ne concerne pas une affaire criminelle. L'autorité des tribunaux civils en matière pénale est clairement reconnue dans Romains 13, verset 1 à 5, puisque l'apôtre dit dans Romains 13, verset 1 à 5 ceci, « Que toute personne soit soumise aux autorités supérieures, car il n'y a point d'autorité qui ne vienne de Dieu, et les autorités qui existent ont été instituées de Dieu. C'est pourquoi celui qui s'oppose à l'autorité résiste à l'ordre que Dieu a établi, et ceux qui résistent attireront une condamnation sur eux-mêmes. Ce n'est pas pour une bonne action, c'est pour une mauvaise que les magistrats sont à redouter. Veux-tu ne pas craindre l'autorité? Fais le bien, et tu auras son approbation. Le magistrat est serviteur de Dieu pour ton bien. Mais si tu fais le mal, crains, car ce n'est pas en vain qu'il porte l'épée, étant serviteur de Dieu pour exercer la vengeance et punir celui qui fait le mal. Il est donc nécessaire d'être soumis non seulement par crainte de la punition, mais encore par motif de conscience. Ainsi, nous comprenons que Paul traite ici d'un litige civil, immédiatement après avoir évoqué un cas d'immoralité sexuelle, tout comme Moïse le fait dans Deutéronome 22, versets 22 à 24. Cela montre à quel point l'approche de Paul est enracinée dans les Écritures. Alors, nous jetons un œil sur Deutéronome 22, versets 22 à 24, pour voir ce que Moïse avait donné comme instruction que Paul suivait. Deutéronome 22, versets 22 à 24. Si l'on trouve un homme couché avec une femme mariée, ils mourront tous deux, l'homme qui a couché avec la femme et la femme aussi. Tu ôteras ainsi le mal du milieu d'Israël. Si une jeune fille vierge est fiancée et qu'un homme la rencontre dans la ville et couche avec elle, vous les amènerez tous deux à la porte de la ville, vous les lapiderez et ils mourront. La jeune fille pour n'avoir pas crié dans la ville, et l'homme pour avoir déshonoré la femme de son prochain. Tu ôteras ainsi le mal du milieu de toi. Donc, cela montre à quel point l'apôtre Paul est enraciné dans les Écritures. Et en faisant cette application à nous aujourd'hui, eh bien, il est plus facile d'être radié que d'être lapidé. Et on peut dire merci au Seigneur. L'apôtre Paul préconise la radiation à la lapidation. Parce que la lapidation, c'est aller simple vers la seconde mort. tandis qu'avec la radiation, on a le temps de réfléchir et de rebrousser chemin pour revenir à la sainteté et poursuivre sa course vers le ciel. Le fait que 1 Corinthiens 6, versets 1 à 11, soit encadré par des passages traitant d'immoralité sexuelle, peut indiquer que le différend mentionné dans 1 Corinthiens 6, verset 1, concernait également une question morale. Toutefois, il est impossible de l'affirmer avec certitude. Il pouvait s'agir d'un simple litige civil, comme un différend financier ou d'un problème de nature sexuelle. Quelle que soit la nature du cas, Paul ne supporte pas de voir des membres de l'Église porter leurs différends devant des tribunaux civils. Ne pouvait-il pas, en tant que frères et sœurs en Christ, régler cela entre eux, plutôt que de soumettre l'affaire aux injustes? Il est possible, comme certains le suggèrent, que les parties impliquées soient le Père et le Fils mentionnés dans 1 Corinthiens 5, verset 1. Quoi qu'il en soit, Paul s'inquiète de l'image que l'Église donne au monde. Les chrétiens ne doivent pas exposer leurs différends en public, ni recourir aux méthodes du monde pour régler leurs conflits internes. Dans le monde romain, les personnes influentes sur le plan social ou économique étaient souvent favorisées par les tribunaux. À l'inverse, les chrétiens sont appelés à exercer un jugement inspiré par le Christ et à se distinguer des normes du monde. Réfléchissez à la liste des vices que Paul dresse dans 1 Corinthiens 5, versets 10 et 11 qu'on a lu, et 1 Corinthiens 6, versets 9 et 10. Pourquoi associe-t-il les péchés sexuels à d'autres fautes telles que l'idolâtrie, le vol, l'avidité et l'extorsion? Alors, ce qui montre que les péchés sexuels sont aussi graves que l'idolâtrie. D'ailleurs, dans les 10 commandements, nous trouvons un commandement précis contre l'idolâtrie. Tu n'auras pas d'autre Dieu devant ma face, tu ne te feras point d'image taillée, tu ne te prosterneras point devant elle, tu ne les serviras point. Il y a aussi, tu ne commettras point d'adultère. Exode 20, verset 14, le 7e commandement. Oui, mais aussi, tu ne convoiteras point. Ça, c'est l'avidité qui va générer le vol. Tu ne convoiteras rien de ce qui appartient à ton prochain, car l'extorsion est liée à la convoitise aussi, le 10e commandement. Voilà pourquoi tous les péchés sont liés aux 10 commandements et les transgresseurs des 10 commandements, eh bien, ne pourront être déclarés saints au tribunal de Dieu pour passer, eh bien, la frontière du ciel. Et c'est pourquoi la discipline ecclésiastique a été proposée et donnée par Jésus pour que nous ne passions pas la porte du séjour des morts pour la seconde mort. Nous allons prier Dieu pour qu'il nous aide à rester sous la discipline de Jésus. Car il a dit, tout disciple accompli sera comme son maître. Et le mot disciple veut dire celui qui accepte d'être sous la discipline d'un maître. Et puisque notre maître c'est Jésus, et pas Satan, que nous puissions marcher comme Jésus a marché lui-même. Prions Dieu pour cela. Père éternel, tu nous donnes une double mission en tant qu'enfant de Dieu. Celle déjà de marcher dans la droiture, la sainteté, la pureté, en fonction de la vérité. Car Jésus l'a dit, vous connaîtrez la vérité, et la vérité vous affranchira. Nous voulons vivre libre vis-à-vis du mensonge, vis-à-vis de toute tromperie, et vis-à-vis du péché quel qu'il soit. Mais nous voulons aussi, en tant que membre de ton Église, préserver la réputation de ton Église pour qu'on puisse savoir que c'est vraiment un lieu où on se prépare pour le ciel et pas un club où le péché et le mal est encouragé et entretenu. pour que les âmes sincères ne soient pas rebutées. Nous prions, Seigneur, pour que ton Église soit ce que tu veux qu'elle soit en ce monde, lumière pour le monde, et non pas zone enténébrée. Seigneur, secoue ton Église alors que Jésus vient bientôt. Donne-nous d'aimer suffisamment la pureté pour nous trouver habillés en fin lin, et que Jésus nous accueille sans que nous ayons honte devant les yeux du Père. C'est la grâce que nous demandons au nom de Jésus. Amen.
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Sur la terre comme au ciel, il voyait Dieu. Dans la prière comme dans la misère, il trouvait Dieu. 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

témoignage pour l'Église. Volume 1er, chapitre 97, Ambassadeur du Christ. Les ambassadeurs du Christ ont une œuvre importante et solennelle que plusieurs ne prennent pas assez à cœur. Le Christ est ministre du sanctuaire céleste, mais il l'est aussi par ses délégués de son Église sur la terre. Il s'adresse au monde par des hommes qu'il a choisis, et par eux, il poursuit son œuvre, comme au jour de son humiliation, lorsqu'il agissait visiblement sur la terre. Bien que des siècles se soient écoulés depuis lors, la promesse qu'il fit avant de quitter ses disciples n'a pas changé. « Voici, avait-il dit, je suis avec vous tous les jours jusqu'à la fin du monde. » Depuis l'ascension du Christ jusqu'à aujourd'hui, des hommes établis par Dieu et recevant de lui leur autorité ont été chargés de propager la foi. Jésus, le bon berger, dirige son œuvre par ses pasteurs. Ainsi, ceux qui enseignent sa doctrine et prêchent la parole occupent une position très importante. Au nom du Christ, il supplie les hommes de se réconcilier avec Dieu. On ne doit pas considérer les prédicateurs comme de simples orateurs, mais comme des ambassadeurs du Christ, tenant leur sagesse et leur puissance du grand chef de l'Église. Prendre à la légère et mépriser les paroles des représentants du Christ, ce n'est pas seulement manquer de respect à l'homme, mais aussi au Maître qu'il a envoyé, car cet homme est à la place du Christ et c'est la voix du Sauveur qui se fait entendre par lui. Prêcher le Christ. Beaucoup de nos prédicateurs ont commis une grave erreur en prononçant des discours composés uniquement d'arguments. Des âmes écoutent la théorie de la vérité et sont impressionnées par les preuves qui leur sont données. Si une partie du discours présente le Christ comme le Sauveur du monde, la semence ainsi répandue peut germer et porter des fruits à la gloire de Dieu. Mais beaucoup de discours ne mentionnent pas la croix du Christ. Il peut y avoir dans l'auditoire des gens qui assistent à leur dernier sermon. D'autres n'auront plus jamais l'occasion d'entendre la vérité dans toute sa beauté et s'appliquant à leur propre cœur. Cette occasion unique est perdue pour toujours. Si, en rapport avec la théorie de la vérité, l'amour du Christ avait été exalté, ces âmes auraient pu se décider à se ranger aux côtés du Sauveur. Il y a beaucoup plus d'âmes qui désirent savoir comment elles peuvent venir au Christ que nous ne le supposons. Beaucoup de gens entendent des sermons du haut de la chair et s'en vont sans avoir compris comment trouver Jésus et la paix après laquelle ils soupirent. Les prédicateurs qui prêchent le dernier message de miséricorde devraient se souvenir que le Christ doit être présenté comme le refuge du pécheur. Beaucoup pensent qu'il n'est pas nécessaire de prêcher la repentance et la foi avec un cœur tout pénétré de l'amour de Dieu. Ils supposent que leurs auditeurs connaissent très bien l'Évangile et qu'on doit leur parler d'autre chose pour attirer leur attention. Si leurs auditeurs manifestent de l'intérêt, ils croient avoir réussi. Mais les gens sont beaucoup plus ignorants à l'égard du plan du salut qu'on ne le pense, et ils ont besoin d'être instruits sur ce sujet plus que sur tout autre. Ceux qui se réunissent pour entendre parler de la parole de vérité doivent s'attendre à en tirer profit comme Corneille et ses amis. Maintenant donc, nous sommes tous devant Dieu pour entendre ce que le Seigneur t'a ordonné de nous dire. Acte 10 au verset 33. Les discours théoriques ont leur importance. Il faut que tous apprennent à connaître la doctrine et puissent voir comment les vérités s'enchaînent jusqu'à constituer un ensemble parfait. Mais on ne devrait jamais prêcher sans présenter le Christ crucifié
comme base de l'Évangile, ni sans faire une application pratique des vérités dont on parle. Il faut que les gens sachent que la doctrine du Christ n'est pas oui et non, mais oui et Amen en Jésus-Christ.

Après avoir présenté la théorie de la vérité, il faut passer à la partie la plus difficile de l'œuvre. On ne doit pas laisser les auditeurs dans l'ignorance au sujet des vérités pratiques qui concernent la vie de chaque jour. Il faut qu'ils se rendent compte qu'ils sont pécheurs et qu'ils doivent se convertir. Qu'on leur expose de la manière la plus émouvante ce que le Christ a dit, ce qu'il a fait et ce qu'il a enseigné. Le travail du prédicateur ne fait que commencer lorsqu'il a présenté la vérité à ses auditeurs. Le Christ est notre médiateur. Il officie comme souverain sacrificateur en présence du Père. Il a été montré à Jean comme un agneau immolé, versant son sang pour le pécheur. Lorsque la loi de Dieu est présentée au pécheur, lui montrant la gravité de ses fautes, on doit ensuite l'amener à l'agneau de Dieu qui ôte le péché du monde. Il faut lui enseigner la repentance envers Dieu et la foi en notre Seigneur Jésus-Christ. C'est ainsi que le travail des représentants du Christ sera en harmonie avec l'œuvre qui s'accomplit dans le sanctuaire céleste. Enseigner la piété pratique. Les prédicateurs atteindraient plus facilement les cœurs s'ils insistaient davantage sur la piété pratique. Fréquemment, lorsqu'on s'efforce de faire pénétrer la vérité dans de nouveaux endroits, on parle surtout de théorie. Les gens sont troublés. Ils comprennent la force de la vérité et désirent se placer sur un terrain solide. C'est alors le moment ou jamais de leur faire comprendre combien il est urgent que la religion du Christ pénètre dans leur cœur. Mais trop souvent, on termine les conférences sans que ce travail si nécessaire ait été fait. Cette manière de procéder ressemble trop au sacrifice de Caïn. Il y manque le sang pour que Dieu l'accepte. Caïn avait raison d'offrir un sacrifice, mais il oubliait ce qui lui aurait donné de sa valeur, à savoir le sang expiatoire. Il est triste de dire que la raison pour laquelle beaucoup insistent tant sur la théorie et si peu sur la pratique, c'est que le Christ n'habite pas dans leur cœur. Ils n'ont pas une communion réelle avec Dieu. Beaucoup se décident en faveur de la vérité parce que celle-ci leur paraît évidente. Mais ils ne sont pas convertis. Si l'on avait parlé de piété pratique en rapport avec la doctrine, les auditeurs, se rendant compte de la parfaite harmonie des vérités bibliques, auraient aimé celui qui en est l'auteur et auraient été sanctifiés par leur obéissance. Le travail du prédicateur n'est pas terminé tant qu'il n'a pas fait comprendre à ses auditeurs la nécessité de changer de caractère selon les principes de la vérité qu'ils ont reçue. Il faut redouter une religion formaliste, car ce n'est pas là qu'on trouve le Sauveur. Le Christ prononçait des discours simples et pratiques. Ses ambassadeurs devraient suivre son exemple chaque fois qu'il s'adresse au public. Le Christ et son Père sont un, et le Sauveur acquiesçait joyeusement à tout ce que le Père exigeait de lui. Il avait l'Esprit de Dieu. Le Rédempteur était le modèle parfait. Jéhovah se manifestait en lui. La majesté du ciel avait revêtu l'humanité, et l'humanité était enclose dans le sein de l'amour infini. Si les prédicateurs voulaient s'asseoir humblement aux pieds de Jésus, ils auraient une juste idée du caractère de Dieu et seraient capables d'enseigner les autres. Il en est qui entre dans le ministère sans posséder un ardent amour pour Dieu et pour leurs semblables. On voit dans leur vie l'égoïsme et la recherche de soi. Et pendant que ces sentinelles infidèles, manquant de consécration, s'occupent d'eux-mêmes au lieu de nourrir le troupeau et de s'acquitter des devoirs de leur charge, le peuple périt, faute de connaissances.

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5: Mardi 21 juillet 2026, bonjour à toutes et à tous. Très heureux d'être avec vous ce matin. Tout d'abord, nous débutons avec les nouvelles du temps. La brume se dissipe pour autant les nuages ne se bousculent pas au portillon de notre ciel guadeloupéen et surtout son rare porteur d'averses. En tout cas, ce matin, il pleut un peu partout. Ce que je peux vous dire en descendant déjà pour venir ici à la station de radio, la chaussée est glissante et mouillée. Donc, faites attention lorsque vous laissez le domicile. Guadeloupe, bonjour. On espère que vous avez bien dormi, que vous êtes bien réveillé. Pour ceux qui travaillent et qui sont déjà sur les routes de la Guadeloupe, bienvenue et bonjour à vous tous.

0: Oui, Seigneur, j'ai confiance en toi. Avec toi, je veux rester toujours. Ça devrait être notre mot de bienvenue ce matin à notre réveil.
1: Place à la santé. Aujourd'hui, Pascal Modaille, qui est médecin nutritionniste, répond à Stéphanie qui nous demande si l'on doit boire uniquement quand on a soif.
2: Alors Stéphanie, bien sûr, quand on a soif, il faut boire tout de suite, mais il ne faut pas attendre la soif pour boire, car la soif est un signal d'alerte qui apparaît quand l'organisme est déjà un petit peu déshydraté. C'est comme dans une voiture, quand le voyant d'essence s'allume, c'est que vous êtes vraiment sur vos réserves. Donc il faut boire régulièrement. Les enfants qui n'ont pas réclamé, forcément, il faut les faire boire avant qu'ils aient soif. Les sujets âgés qui ne sentent plus vraiment la soif, il faut les faire boire. Il faut boire régulièrement, y penser, puisque quand on va avoir soif, c'est qu'on est déjà un peu déshydraté.
0: Un très bon conseil. Donc, ce matin au réveil, avez-vous déjà pris votre grand, grand, grand verre d'eau? Ça permet déjà d'éliminer et ça permet aussi de recharger les batteries. Ce matin, moi, avant de partir, j'ai pris mon grand, grand, grand verre d'eau. Dans une minute, il sera 6 heures. Il sera le moment pour nous de vous proposer. Méditons, méditons.
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1: Nous saluons aussi tous ceux qui sont avec nous sur le www.radiovimeo.com. Ce sera sur Internet. Vous êtes sur la Martinique, la Guyane, dans l'Hexagone ou encore plus loin. Nous vous saluons en ce 21 juillet. Il est 6 heures tout de suite. 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
2: Méditons ensemble. Le stress post-traumatique du péché. Le lendemain, il vit Jésus venir à lui et dit « Voici l'agneau de Dieu qui ôte le péché du monde. » Jean 1, verset 29.

0: Le syndrome de stress post-traumatique apparaît lorsque des personnes ayant connu des épreuves souffrent d'un système nerveux perturbé qui continue de les détruire longtemps après l'arrêt des traumatismes subis. Jacques était un vétéran du Vietnam, typique des années 1980. Cheveux aux épaules, pantalon de brodequin de l'armée, regard sous le qui-vive, le bruit le faisait sursauter. Il était incapable de rester tranquillement assis et vivait isolé de la société. Il avait suivi une cure de désintoxication et réussi à rester sobre pendant 3 ans. Mais au moment de la commémoration de Tête, en 1968, lorsque son camp avait été envahi par le Viet Cong et ses copains tués, il commença à boire jusqu'au coma éthylique, ou presque, espérant en finir avec lui-même et ses souvenirs. 2 semaines après, il eut honte d'avoir rechuté, mais continua de se sentir suicidaire, raison pour laquelle il vint me voir. Il me décrivit en détail la perte de son meilleur ami, mort dans ses bras, le village qu'il avait dévasté, connu pour abriter des militaires nord-vietnamiens, et cette petite fille au sac à dos, remplie de munitions, qu'il avait tuée automatiquement alors qu'elle courait vers un groupe de soldats ennemis. Il pleura par moments de façon incontrôlable, me faisant part de l'intensité de sa culpabilité, de son anxiété, de sa colère, de sa douleur. Entraîné à haïr et à détruire des êtres humains, ayant participé à d'horribles scènes de combat, il avait été profondément meurtri et marqué pour le restant de sa vie. Il évitait en grande partie le contact avec la société, vivait dans une cabane retirée près des montagnes et n'avait pu travailler ces 7 dernières années, ayant de la peine à joindre les 2 bouts avec le maigre chèque percevait. J'insistais pour qu'il recommence à fréquenter les alcooliques anonymes. Puis je lui prescrivis des médicaments pour le soulager du poids de sa dépression et l'aider à dormir sans être réveillé par des scènes de combat et de mort cauchemardesques. Comme ce vétéran harcelé par le souvenir des combats, notre système nerveux est endommagé de façon permanente au contact du péché, chers auditeurs. Quand on a participé au péché, il n'est pas possible de revenir en arrière et d'effacer l'impression laissée sur nos neurones. Jacques n'avait pas le choix à l'époque où il a combattu, mais il nous est possible chaque jour de choisir de repousser la tentation. Chers auditeurs, tout comme le péché commis laisse une trace irréversible dans le cerveau, le péché auquel on résiste laisse son empreinte. Par la puissance de Dieu, nous nous rapprochons de lui et fermons chaque jour un peu plus la porte au mal. Alors, chers auditeurs, adressez-vous à Jésus aujourd'hui. Demandez-lui d'effacer vos péchés. Jésus seul vous permet d'échapper au stress post-traumatique du péché.
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2: Comme c'est bien dit, le stress post-traumatique du péché. Méditons revient au courant de cette journée sur votre fréquence.

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1: Nous profitons aussi pour souhaiter la bienvenue aux vacanciers. Ils prennent quelques jours de repos. Ceux qui sont laissent la chaleur pour trouver un climat beaucoup plus serein ici en Guadeloupe. Ils profitent de la mer, de la montagne, de la rivière. Profitez, profitez. Oui, oui, je crois. 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

Extrait de l'album Exo Éclat 5, oui, je crois. Bon mardi à vous, même si le temps est un petit peu nuageux sur la Guadeloupe. Tu ne guéris pas en fuyant ton passé, mais en l'acceptant avec douceur. Tu ne guéris pas en fuyant ton passé, mais en l'acceptant avec douceur. Je rappelle que nous sommes le mardi 21 juillet 2026, 6h12. Dans 3 minutes, nous retrouvons la thématique du jour en créole. Oui, Seigneur, j'abandonne tout entre tes mains.

0: Mon cœur est entre tes mains. C'est l'heure pour nous de retrouver la thématique du jour en créole. Bonjour José.
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0: Merci à José, nous qui retrouvons après-midi dans les RVM.
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0: À 6 heures passées de 19 minutes.

0: Oui Seigneur, tu m'as aimé alors que tout le monde m'a abandonné et tu es resté à côté de moi. Voilà ce que le Seigneur fait pour nous. Il faut boire.
1: Place à la santé. Alors aujourd'hui, nous avons une question de Jérôme qui souhaiterait savoir comment faire pour boire chaque jour 1,5 litre d'eau. Écoutons la réponse de Pascal Modaille, médecin nutritionniste.
2: En fait, Jérôme, 1,5 litre, c'est pas que de l'eau, c'est 1,5 litre de boisson par jour. Et donc, on y arrive beaucoup plus facilement quand on diversifie les boissons. C'est vrai que de boire tout le temps la même chose, c'est un peu lassant. Mais si vous buvez des boissons chaudes, des boissons lactées, des boissons, des sodas ou des boissons light, bien finalement, vous multipliez le type de boisson, les occasions de boire, et donc vous arrivez beaucoup plus facilement à 1,5 litre en diversifiant vos boissons.
1: N'hésitez donc pas à diversifier vos boissons pour mieux vous hydrater.

La bonté de Dieu, il reviendra bientôt, Jésus, 6h28. Dans 2 minutes, nous allons retrouver la petite réflexion.

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1: Et tout de suite, nous retrouvons la petite réflexion. Vous êtes sur Radio Vimir. Il est 6h30. 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
3: Aujourd'hui, je voudrais partager avec vous l'histoire d'un jeune garçon à qui on avait confié un travail. Tout près de là où habitait ce jeune garçon, que nous allons appeler Marc, il y avait une grande maison vide et à côté de la maison, il y avait un garage. La grande maison était à vendre et un jour, elle a été achetée par un monsieur. Quelques jours après que le monsieur ait pris possession de sa maison, il vit passer le jeune Marc et lui dit « Écoute, je cherche quelqu'un qui pourrait me faire un petit travail pas trop difficile. Ça te dirait de le faire et de gagner un peu d'argent ?» Marc répondit que cela l'intéressait et le monsieur lui expliqua qu'il s'agissait de nettoyer le sol du garage qui se trouvait à côté de la maison. Il prit rendez-vous pour le lendemain matin. Le monsieur lui dit « Je ne serai pas là, mais le garage sera ouvert et tu pourras entrer pour le nettoyer. » Le lendemain matin, Marc arriva avec sa brosse et son seau et se mit au travail. Au bout d'un certain temps, le sol du garage était propre et Marc se préparait à partir lorsqu'il se rendit compte que les murs étaient sales. Il se dit que ce ne serait pas bien d'avoir un sol propre et des murs sales. Rappelez-vous qu'on lui avait demandé de nettoyer seulement le sol. Il se mit donc à nettoyer les murs. Évidemment, le sol fut de nouveau sali par ce qui tombait des murs et il dut le nettoyer de nouveau. Enfin, satisfait, Marc allait partir lorsqu'il se rendit compte que le plafond était sale lui aussi. Il se mit donc à le nettoyer, ce qui salit de nouveau les murs et le sol qu'il dut nettoyer de nouveau. Finalement, satisfait, Marc s'en est allé. Lorsque le monsieur revint le soir, il appela Marc et lui dit « Écoute, je t'avais demandé de nettoyer le sol. Pourquoi as-tu nettoyé aussi les murs et le plafond ?» Marc répondit « Parce qu'on m'a appris que tout ce qui mérite d'être fait mérite d'être bien fait. » C'est ce principe que je voudrais que tu retiennes. Tout ce qui mérite d'être fait mérite d'être bien fait. Ton travail à l'école, applique-toi à bien le faire. Les petits travaux que l'on te confie à la maison, applique-toi à bien les faire. Du moment que ce que tu as à faire vaut la peine qu'on le fasse, il faut prendre ton temps pour le faire. Plus tard, lorsque tu seras lancé dans la vie, tu t'appliqueras également à bien faire tout ce que tu auras à faire. Souviens-toi qu'un travail mal fait ou pas achevé peut provoquer de graves accidents ou même la mort. Rappelle-toi le principe, tout ce qui mérite d'être fait mérite d'être bien fait.
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0: Oui, bon Dieu, adoptez-moi, interprété par Ronnie Janvier, en voulant mourir en pied ou en voulant mourir en main ou voilà, c'était cette très belle interprétation. Il est 6h39, dans une minute, nous allons retrouver le podcast.
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1: Oui, c'est ça, Radio Fumière. Il est 6h40 tout de suite. Retrouvons le podcast. C'est sur votre fréquence 93.3.

J'espère que vous allez bien. Moi, je vais bien, Keren à l'appareil. Toujours très ravie de vous retrouver dans Paroles de Mangrove. Alors aujourd'hui, comme je l'ai dit la dernière fois, on va parler de consommer local, penser durable, donc agriculture et circuit ouvert. Et le titre de cet épisode est « Manger pays demain ». Cet épisode-là, je vous avoue que j'ai particulièrement aimé le préparer parce qu'on va parler de nourriture, de bonnes choses, de mangue Julie, de Christophine au gratin, d'igname, de plantain, de coco. On va parler manger pays et de pourquoi c'est en fait l'un des gestes les plus écologiques qu'on puisse faire finalement. Manger pays, donc cette expression vous la connaissez, elle désigne les produits locaux cultivés en Guadeloupe par des agriculteurs guadeloupéens, par opposition aux produits importés qui arrivent sur des bateaux depuis des milliers de kilomètres. Et là, je vais vous donner une statistique qui devrait tous nous faire réfléchir. Écoutez bien, la Guadeloupe importe entre 80 et 90% de son alimentation. Oui, 80 à 90%. Dans une île tropicale où les fruits poussent sur les arbres, où la terre est fertile, où la mer est généreuse. Nous importons nos yaourts de France, nos pommes d'ailleurs, nos riz d'Asie, nos oignons d'Europe. C'est un choix économique et historique dont les conséquences sont énormes. D'abord, les conséquences environnementales. Ces imports génèrent un bilan carbone colossal. Les navires qui traversent l'Atlantique brûlent du fioul lourd. Les emballages s'accumulent. Les produits doivent être conservés longtemps, donc traités. Et pendant ce temps, les agriculteurs locaux peinent à trouver des débouchés. Mais il y a aussi une fragilité économique et alimentaire. En cas de crise, comme on l'a vu lors de la pandémie de Covid en 2020, une île qui dépend autant de l'extérieur est très vulnérable. Des rayons vides dans les supermarchés, des files d'attente, une prise de conscience dure, mais nécessaire. Mais parlons des solutions, parce que l'espoir est là aussi tout de même. Il y a en Guadeloupe une agriculture vibrante, diversifiée et même innovante. La banane d'export, bien sûr, c'est un pilier économique, mais aussi la canne à sucre pour le rhum, les maraîchers qui cultivent les légumes locaux aussi, les éleveurs de poulets, de cabris, de cochons, les pêcheurs artisanaux, les producteurs de cacao, de café, de vanille. J'ai eu la chance de parler avec un producteur maraîcher de Capesterbello et il m'a dit quelque chose de beau. La terre, elle nous donne tout ce dont on a besoin. Il suffit de lui faire confiance et de la respecter. Il cultive des légumes sans pesticides chimiques, en agroécologie, et il vend en circuit court, c'est-à-dire directement en particulier, aux restaurants locaux, dans des AMAP. Donc les AMAP, ou AMAP, comme vous le souhaitez, eh bien, ce sont des associations pour le maintien d'une agriculture paysanne. Et ces associations se développent en Guadeloupe. C'est simple, vous vous abonnez à un panier de légumes hebdomadaires livré par un agriculteur local, vous savez exactement d'où vient votre nourriture, vous soutenez une économie locale et surtout vous mangez frais, de saison et sans trop d'emballage. Le bon plan. Il y a aussi les jardins créoles, ces petits jardins familiaux, en bordure des cases où poussent pêle-mêle des herbes médicinales, des épices, des légumes et des fruits. Donc c'est une tradition ancestrale qui colle parfaitement avec les principes de l'archéologie moderne. La biodiversité cultivée, la résilience alimentaire, le lien avec la terre. Végétaliser son alimentation, c'est aussi un geste fort pour la planète. Non pas qu'il faille supprimer tout aliment d'origine animale du jour au lendemain, loin de là. Mais réduire, diversifier, privilégier les protéines végétales locales, c'est-à-dire pois d'Angole, lentilles, haricots rouges. La cuisine antillaise est naturellement riche en légumineuses, et ça, c'est une chance. Manger local, c'est aussi résister à l'uniformisation alimentaire mondiale, parce que c'est préserver des saveurs, des recettes

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1: Merci. Auparavant, c'était Kevin dans son podcast. Hein, et juste après, vous avez écouté ce titre « La louange de mon cœur » avec Stéphane Kelly. Voilà. Il est 6h50. Dans deux minutes, nous avons une page promo pour vous. Je vous rappelle aussi à 7h, n'oubliez pas notre journal avec nos confrères de RFI.
2: Place à la santé.
3: Alors aujourd'hui, nous avons une question de Jérôme qui souhaiterait savoir comment faire pour boire chaque jour 1,5 litre d'eau. Écoutons la réponse de Pascal Modaille, médecin nutritionniste.
4: En fait, Jérôme...

0: Un litre et demi, c'est pas que de l'eau, c'est un litre et demi de boisson par jour. Et donc, on y arrive beaucoup plus facilement quand on diversifie les boissons. C'est vrai que de boire tout le temps la même chose, c'est un peu lassant. Mais si vous buvez des boissons chaudes, des boissons lactées, des boissons, des sodas ou des boissons light, bien finalement, vous multipliez le type de boisson, les occasions de boire, et donc vous arrivez beaucoup plus facilement à ce litre et demi en diversifiant vos boissons.
1: N'hésitez donc pas à diversifier vos boissons pour mieux vous hydrater.

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0: Oui, Seigneur, c'est toi qui me conduis dans mes combats. Vous écoutez RVM, nous sommes le mardi 21 juillet, il est 7h. Tout de suite, nous rentrons en contact avec nos confrères de RFI Monde pour le journal national international. C'est à vous, messieurs, dames. Chez nous, il est 7h, à Paris, il est 13h.
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2: Vous écoutez RFI, les 11h en temps universel, 13h à Paris. Le journal présenté par Gilles Moreau. Bonjour Gilles.
3: Bonjour Emmanuel, bonjour à tous. Dans l'actualité au Moyen-Orient, une 10e nuit d'affilée d'échanges de frappes entre Américains et Iraniens. À nouveau, le marché du pétrole se tend encore plus depuis l'annonce par les rebelles houthis d'un blocus de l'Arabie Saoudite à suivre dans un instant. Le président libanais reçu à la Maison-Blanche par Donald Trump avec au menu des entretiens la situation au sud Liban où l'armée libanaise a commencé à se déployer en application de l'accord avec Israël sur les zones pilotes. En France, polémique autour de la loi d'urgence agricole sur le point d'être définitivement votée au Parlement. Le Premier ministre devait recevoir la ministre de la Transition écologique qui aurait l'intention de démissionner. Dans ce journal encore, enfin une bonne nouvelle pour la planète. Au Brésil, les incendies qui dévastent la forêt amazonienne sont à leur plus bas niveau historique. Au Moyen-Orient, les rebelles houthis du Yémen, rebelles pro-Iran, ont annoncé donc un blocus maritime de l'Arabie Saoudite, ce qui ne va sûrement pas dans le sens d'un apaisement entre les États-Unis et l'Iran. Le porte-parole houthi a invoqué le blocus imposé par l'Arabie Saoudite aux ports et aéroports des rebelles et aussi il a mentionné l'attaque de l'aéroport de Sanaa. Anne Verdaguer, bonjour.
4: Bonjour.
3: Cette annonce risque de perturber un trafic maritime déjà fortement entravé dans la région avec le blocage du détroit d'Ormuz et donc de tendre encore plus le marché du pétrole.
4: Oui, car une fermeture du détroit de Bab el-Mandeb, qui est la porte sud de la mer Rouge, frapperait une route maritime qui représente environ 7% du trafic mondial de pétrole. Aux États-Unis, le gallon est déjà monté à plus de 4$ hier, après l'annonce des rebelles houthis. Sylvain Domergue, professeur à Sciences Po Bordeaux, spécialiste des flux maritimes.
5: Dans la mer Rouge, il y a un port saoudien, le port de Yanbu, et ce port voit aujourd'hui sortir à peu près 70% de la production de pétrole saoudien. Donc là, ce à quoi il faut s'attendre si les Houthis mettent vraiment à exécution leur menace, c'est une tentative de perturbation des flux maritimes à hauteur du détroit de Bab el-Mandeb, et peut-être même des frappes sur le port de Yanbu, hein, puisque c'est pas si loin que ça finalement, qui pourraient perturber ces exportations et donc effectivement renchérir encore plus le prix du pétrole, compte tenu du fait que le pétrole se dirigeant vers l'Asie serait encore plus perturbé.
4: Parmi les 5 à 7 millions de barils qui sortent par jour du port saoudien de Yanbu, une grande partie est en effet destiné à l'Asie. Selon un autre expert joint par téléphone, ce nouveau blocage pourrait générer des retards d'environ un mois et contraindre la Chine notamment à se rationner en pétrole, tout comme après la fermeture du détroit d'Ormuz.
3: Anne Verdaguer du service Eco, merci pour ces explications. J'ajoute qu'en France, l'essence sans plomb 95 a de nouveau franchi le prix de 2€ le litre en moyenne après plus d'un mois sous cette barre symbolique. Le sans plomb 95 est l'essence la plus consommée par les Français. Le président libanais Joseph Aoun, reçu aujourd'hui à la Maison Blanche par Donald Trump, le président américain. Cette rencontre au sommet coïncide avec le lancement d'une première zone pilote dans 3 localités du sud du Liban. Il s'agit de tester l'accord conclu fin juin entre Washington, Beyrouth et Israël. Il prévoit, je vous le rappelle, un retrait israélien progressif, le déploiement de l'armée libanaise, enfin à plus long terme, le retour des habitants. Abla Jounaïdi, bonjour.
6: Bonjour.
3: Ça c'est pour la théorie, mais sur le terrain, Abla, eh bien, la réalité reste pour le moment très contrastée.
6: Oui, si l'on prend les 3 villages situés au sud de la rivière Litanie, eh bien on se rend compte que dans 2 d'entre eux, Froun et Srifa, l'armée libanaise était déjà déployée. Elle effectue des patrouilles régulières. Donc il n'est pas question de retrait israélien là-bas. L'armée israélienne n'était pas sur place. Ce mardi, l'armée libanaise s'est en revanche déployée dans le 3e village, celui de Zawtar el-Gharbiyeh, aux abords duquel les soldats israéliens sont présents. L'armée israélienne a déclaré qu'elle allait adapter son dispositif en conséquence, mais elle proclame aussi son droit à l'autodéfense et à la neutralisation des menaces. Une référence au Hezbollah. Le véritable test, ce sera de voir comment la milice chiite qui rejette l'accord va réagir à ces derniers mouvements. Autre question, le retour des habitants sera-t-il possible? La population a quasiment déserté ces localités détruites par les bombardements. À Washington, où il rencontre cet après-midi Donald Trump, le président libanais doit demander des assurances sur le retrait libanais du israélien du sud du Liban, pardon. Il doit aussi réclamer un soutien matériel pour permettre à l'armée libanaise de réaliser ses missions, qui sont le redéploiement dans le sud, mais aussi le désarmement du Hezbollah.
3: Merci Abla Jonadi du service international. Au lendemain d'une journée qui a fait au moins 14 morts en Ukraine et en Russie, un incident signalé dans la nuit en mer Noire, une frappe contre un navire transportant du propane vers un port ukrainien provoqué un important incendie à bord, blessant 3 marins et contraignant l'équipage à évacuer. En France, vers l'adoption définitive au Parlement de la loi d'urgence agricole, dernière étape aujourd'hui au Sénat. Le vote semble acquis malgré la polémique sur les pesticides. Elle pourrait entraîner la démission de la ministre de la Transition écologique, Monique Barbu. Le Premier ministre Sébastien Lecornu appelle sur le réseau X à ne pas instrumentaliser cette loi. Il devait recevoir en fin de matinée sa ministre qui donc aurait l'intention de démissionner. On reste en France où un appel à témoins a été lancé pour faire la lumière sur le suicide d'un jeune homme de 21 ans. Il a mis fin à ses jours le 12 juillet à Châtonnet, petit village de l'Isère dans le sud-est de la France. Sa famille incrimine des années de harcèlement raciste. Elle et ses proches ont déposé plainte pour provocation au suicide. Ils sont à la recherche d'éléments aidant à identifier les coupables, mais aussi à briser le silence. Leurs démarches sont relayées par SOS Racisme, Amélie Beaucourt.
7: La photo du jeune homme, visage enfantin et sourire timide, a été massivement diffusée sur les réseaux sociaux. Joris Laurencin, 21 ans, a mis fin à ses jours il y a un peu plus d'une semaine après avoir expliqué dans une lettre la souffrance provoquée par des années de harcèlement en raison de ses origines. Dans le viseur de la famille, une fête de village qui aurait eu lieu quelques semaines avant le passage à l'acte et lors de laquelle le garçon aurait été publiquement pris à partie, toujours pour des motifs racistes. Pour Dominique Sopo, président de SOS Racisme, ce drame n'est pas un fait divers.
8: Il faut quand même se rendre compte que le racisme tue, que lorsque l'on combat le racisme, c'est pas juste parce que c'est désagréable, c'est parce que ça fait des dégâts. Et ce serait bien que les responsables politiques, les médias et même la société dans son ensemble se saisissent de ce sujet.
7: L'ONG alerte également sur la multiplication des injures racistes et des faits de harcèlement qu'elle constate lors de ses permanences juridiques. Des paroles de plus en plus assumées, répétées et revendiquées. C'est aussi pour briser cette omerta que la famille de Joris Laurencin appelle aujourd'hui les témoins du harcèlement de leur fils à parler.
3: C'était Amélie Beaucourt. Les débuts du nouveau Premier ministre britannique marqués par une mesure symbolique. Andy Burnham a annoncé un premier geste en faveur du pouvoir d'achat des ménages. La TVA sur l'électricité de ces ménages sera supprimée le 1er octobre, ce qui devrait diminuer la facture d'un ménage moyen d'environ 45 livres par an, 53 euros. Un accrochage en mer de Chine méridionale entre la Chine et les Philippines menace de peser sur la réunion ce mardi de l'ASEAN, l'organisation des pays d'Asie du Sud-Est qui se réunit à Manille. Les États-Unis et leurs alliés ont dénoncé l'attitude dangereuse de la Chine. En Inde, le mouvement de contestation appelé Parti des Cafards promet de poursuivre sa mobilisation jusqu'au départ du ministre de l'Éducation. Ce mouvement fédère la colère contre les fraudes aux examens et plus largement le ras-le-bol de la jeunesse indienne. En ces temps très troubles, enfin une bonne nouvelle pour la planète. Elle nous vient du Brésil. On apprend que les incendies qui frappent la forêt amazonienne sont tombés l'an dernier à leur plus bas niveau historique. C'est ce que montre le bilan annuel du réseau de surveillance satellite MAP Biomass. La forêt amazonienne est riche en biodiversité et elle est essentielle pour capter nos gaz à effet de serre et ralentir donc le réchauffement climatique. Jeanne Richard, bonjour.
9: Bonjour.
3: Bonne nouvelle aussi pour le président Lula. L'approche de la présidentielle au Brésil, la protection de la forêt est en effet l'un de ses engagements.
9: La plus grande forêt tropicale du monde peut souffler. L'année dernière, à peine plus de 3 millions d'hectares ont brûlé. En 2024, ce sont près de 16 millions d'hectares qui ont disparu dans les flammes. Une sécheresse historique avait favorisé la propagation des incendies. Ces incendies, ils sont dans leur immense majorité déclenchés par des activités humaines, en général du brûlis de pâturage non autorisé ou mal contrôlé, ou pour déboiser illégalement. Et si les feux ont tant baissé en 2025, c'est en partie parce que les communautés locales souvent impliqués, ont été très marqués par ces feux incontrôlables de 2024. Mais aussi parce que la saison des pluies a été décalée, selon MAP Biomass, et parce que la déforestation en Amazonie brésilienne continue à diminuer. Le président Lula a promis d'éradiquer la déforestation illégale d'ici 2030. Il tient donc, vous le disiez, à afficher un bon bilan environnemental avant de briguer un nouveau mandat. Mais les feux restent toutefois très importants ailleurs au Brésil, au Cerrado, notamment la savane la plus riche en biodiversité au monde. Les experts craignent aussi l'impact dans les mois qui viennent d'un super El Niño qui pourrait entraîner une nouvelle sécheresse.
3: Jeanne Richard, merci. Enfin, après une journée de repos, le Tour de France entame près du lac Léman sa dernière semaine. Au programme du Tour, ce mardi, un contre-la-montre individuel de 26 km rendu difficile par une côte de près de 10 km. Voilà pour l'information qui revient à 13h30 avec RFI Midi, présenté aujourd'hui par Paul Loncin-Spinelli. Très bonne journée sur RFI.
0: Merci à nos confrères de RFI pour ce journal.
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0: Il est 7h passées de 10 minutes.

0: C'était avec respect. Il est 7h passé de 16 minutes. On retrouve tout de suite la déclaration du jour.
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2: Daniel 6, verset 27. C'est lui qui délivre et qui sauve, qui opère des signes et des prodiges dans les cieux et sur la terre. C'est lui qui a délivré Daniel de la puissance des lieux. Puissons-nous être des hommes et des femmes d'action, autant que des croyants en sa parole. Que nous puissions vivre le message que nous proclamons. Daniel est le témoin vivant du Dieu des miracles. Défi. Partage avec quelqu'un de ton entourage un miracle que Dieu a fait pour toi et sois une bénédiction pour lui.
1: C'était le texte du jour.
0: Le texte du jour qui revient au courant de la journée.
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5: Aujourd'hui, Pascal Modaille, qui est médecin nutritionniste, répond à Stéphanie qui nous demande si l'on doit boire uniquement quand on a soif.
6: Alors Stéphanie, bien sûr, quand on a soif, il faut boire tout de suite, mais il ne faut pas attendre la soif pour boire, car la soif est un signal d'alerte qui apparaît quand l'organisme est déjà un petit peu déshydraté. C'est comme dans une voiture, quand le voyant d'essence s'allume, c'est que vous êtes vraiment sur vos réserves. Donc il faut boire régulièrement. Les enfants qui n'ont pas réclamé, forcément, il faut les faire boire avant qu'ils aient soif. Les sujets âgés qui ne sentent plus vraiment la soif, il faut les faire boire. Il faut boire régulièrement, y penser, puisque quand on va avoir soif, c'est qu'on est déjà un peu déshydraté.
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0: Nous parlons de société vers la fin du permis de conduire papier. Le permis de conduire en format papier vit ces dernières années, créé en 1922. Il est passé par toutes les époques, mais aujourd'hui, le gouvernement a décidé de l'envoyer aux oubliettes sous cette forme afin de répondre aux normes européennes. Le permis va adopter un format plus actuel. Plus petit et plastifié, le permis de conduire adopte le format de la carte bancaire. Il est doté d'une puce électronique, une technologie qui permet de lutter contre les contrefaçons et facilite aussi le contrôle lors des voyages. Vous avez jusqu'à janvier 2033 pour faire changer votre permis rose. Après cette date, le document ne sera plus valide. Par conséquent, le présenter lors de contrôle sera considéré comme une infraction. Donc, vous risquez une amende. Même si le droit de conduire est un principe acquis, contrairement au permis de conduire rose, le nouveau format a une validité administrative de 15 ans pour le permis B. Il faudra le renouveler régulièrement sans nouvel examen. Les démarches sont présentées comme simples. Il faut se munir d'une photo numérique, de quelques documents et faire la demande en ligne sur le site de France Identité. Son remplacement est gratuit si vous êtes en mesure de présenter votre ancien permis. Avec ce nouveau format, la France se conforme à une directive européenne qui impose la normalisation des titres de conduite. Donc, notez que vous avez jusqu'à janvier 2033 pour faire changer votre permis rose. Après cette date, le document ne sera plus valide.
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0: Sans quoi, vous risquez de prendre un petit PV, une amende. On n'a pas encore le montant. En tout cas, faites déjà le nécessaire pour avoir le nouveau permis. Il est 7h passées de 20 minutes sur RVM.

0: Mélodie Mitraille avec ce titre, tu m'aimes. 7h28. Rapidement, voyons. Collecte d'eau du sang pour ce mardi 21 juillet. Alors, pas de collecte aujourd'hui. Ah oui, pas de collecte aujourd'hui. Donc, on va revenir demain, mercredi. Nous allons voir quel est l'endroit où va se dérouler cette collecte. Pour aujourd'hui, pas de collecte d'eau du sang. Dans un instant, vous allez avoir une page promo et ensuite la suite des programmes sur RVM.
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0: Nous allons retrouver juste après la page promo ce très beau titre Jésus me voici devant toi. Pour l'instant, il est 7h30 sur votre station RVM.
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4: Mais moi, je suis venue pour que mes brebis aient la vie et qu'elles soient dans l'abondance. Jean 10, le verset 10. Nous sommes les brebis de l'Éternel. Suivons-nous notre berger? En nous éloignant de la protection du berger, nous nous mettons en danger. Nous risquons de nous perdre, ou même la mort. Notre berger nous aime et veut prendre soin de nous. Même si nous ne comprenons pas, restons à ses côtés. Jean 10, le verset 10.

Jésus, nous voici devant toi ce soir. Seigneur, tu vois nos cœurs, tu vois nos vies. Seigneur, viens nous remplir en cet instant par ton amour, par ta grâce et par ta paix.

Stéphane Kerry. Jésus, me voici devant toi. Nous parlons circulation et travaux de nuit au giratoire de Montebello, des travaux de réaménagement du giratoire de Montebello sur la RN1 à Petitbourg entraîneront des modifications de circulation jusqu'au vendredi 24 juillet entre 21h et 5h du matin. La voie de gauche sera neutralisée à l'approche du giratoire dans les deux sens de circulation et le passage sur l'anneau sera réduit à une seule voie. Pendant toute la durée du chantier, la vitesse sera limitée à 50 km/h dans le secteur. Le Conseil régional et route de Guadeloupe invite les automobilistes à faire preuve de prudence, à respecter la signalisation temporaire et les consignes de sécurité afin de garantir la protection des usagers et des équipes intervenant sur le chantier. Donc, circulation, travaux de nuit au giratoire de Montebello à Petitbourg. 7h40, dans 5 minutes, on retrouve le gros dico.

7h45, tout de suite, retrouvons le gros dico sur RVM. 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

0: Le gros dico des tout-petits, c'est une chronique préparée et présentée par Claude Lamblin à partir de l'ouvrage de Carole Ballaz et Claude Duhamel, précisément le gros dico des tout-petits. Claude, bonjour.
1: Bonjour, Denis.
0: Encore des mots d'enfants à découvrir, des définitions qui leur sont propres.
1: Ah oui, des mots extraordinaires, enfin des définitions assez étonnantes. Et nous allons, je vous propose aujourd'hui de terminer la lettre C. Et nous allons commencer donc par la définition du crayon. Alors 100% des enfants interrogés, je vous rappelle. Crayon. Alors 100% des enfants interrogés, je vous rappelle.

endroit où on emmène les bébés pour qu'ils s'amusent, dorment et mangent. Alors ce sont des dames qui les gardent et les surveillent. On y va quand on est petit, jusqu'à 3 ans. Et en fait, donc, une crèche, c'est l'école des bébés. Une crème, maintenant. Ça aussi, 94% des enfants savent ce que c'est qu'une crème. Et ils pensent d'abord au dessert. C'est un dessert au chocolat, à la vanille ou au caramel. Il y a aussi la crème chantilly ou la crème fraîche qu'on met sur les gâteaux. Alors c'est également pour protéger la peau, on n'est plus dans la cuisine. C'est également pour protéger la peau, on l'étale sur les joues, le visage ou les mains, et ça rend la peau plus douce. Avant d'aller au soleil, on met de la crème pour ne pas avoir de coups de soleil. Quand on a mal quelque part, on en met aussi. Ça, c'est le côté pommade. Et là, c'est une petite fille certainement qui donne la dernière définition. Une crème, c'est pour être une beauté. Autre définition, la crevette. Alors, on part tout à fait ailleurs. Et je vous ai déjà dit que j'aime beaucoup les définitions que les enfants donnent des animaux. Une crevette, c'est une petite bête, comme un homard ou une écrevisse, qui vit dans la mer. Sa peau est orange, rose ou grise. Elle a de gros yeux noirs, des pattes et des antennes. On en pêche dans la mer avec une épuisette. Pour la manger, on l'épluche et on lui enlève la tête. Une crevette, c'est en forme de croissant. Autre définition, le crocodile. On reste sur les animaux, un crocodile. C'est un animal tout vert qui a plein de grandes dents pointues dans sa gueule et une longue queue avec des pics. Ça ressemble à un lézard, mais ça vit dans l'eau. Il est méchant. Il mord et mange des poissons, de la viande et des enfants. Et alors là, il y a la dernière définition qui me fait beaucoup rire. Il ne faut pas mettre sa main dans l'eau, sinon après, tu n'as plus de main. Une croix. Là aussi, la plupart des enfants savent ce que c'est qu'une croix, évidemment. Ce sont deux bâtons croisés, un debout et un allongé. Ça veut dire que c'est terminé, que sa vie est terminée. On attache les mains et les deux pieds comme pour Jésus qui est mort sur la croix. Il y a des croix sur les voitures de l'hôpital. C'est aussi pour barrer quelque chose. Une croix, ça sert à mettre sur les tombes pour que les morts ne pleurent pas. Mais on reste très, très définition de croix mortuaire dans toutes ces définitions données par ces enfants. Une croûte. Une croûte, c'est le sang qui a séché. La peau est arrachée et ça devient une petite peau dure. Quand on tombe, on saigne, on nettoie et après, ça fait une croûte au genou ou sur la tête. Il y a aussi la croûte du fromage. Elle est au-dessus. Et une croûte, c'est la peau du pain. Dernière définition pour aujourd'hui, on va terminer sur la cuisine. Qu'est-ce que c'est qu'une cuisine? Là aussi, 100% des enfants savent bien ce que c'est une salle. Une pièce dans un appartement ou une maison où il y a un évier, des assiettes, un réfrigérateur et des casseroles. C'est où les mamans travaillent, font à manger et la vaisselle. On y mange, on y boit. Et là, il y a une définition qui est un peu meilleure. Une cuisine, c'est quand un cuisinier cuisine des bonnes choses.

0: C'était le gros dico des tout-petits, des mots choisis par Claude Lamblin qu'il partage avec vous sur notre antenne. Il y en a 3006 de ces mots dans le gros dico des tout-petits. Chaque mot a fait l'objet d'une ou de plusieurs définitions par les enfants, suivie d'une phrase coup de cœur que Claude nous ressort le plus souvent. Je rappelle qu'il s'agit d'enfants de 5-6 ans et que chacun a dit ce qu'il pensait sur un mot. Et une dernière définition, n'en est qu'à la lettre C, on le verra quand on sera à la lettre M. Un mot, ça veut dire plein de choses. Claude, je pense que vous êtes d'accord.
1: Oh là là, ô combien.
0: On se retrouve la semaine prochaine, à bientôt.
1: Oui, au revoir Denis.

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2: Nos nappes phréatiques sont basses. Nous devons tous faire attention à notre consommation d'eau en évitant les fuites, par exemple. Bonjour Florence Clément. Vous êtes responsable de la communication grand public à l'ADEME, l'agence de la transition écologique. Alors une fuite d'eau est-elle synonyme de gaspillage ?
3: Toutes les fuites d'eau, en effet, sont synonymes de gaspillage. On ne s'en rend pas compte. Ce sont parfois de toutes petites gouttes, mais ça peut finalement peser assez lourd dans le budget des ménages. Un exemple, une chasse d'eau qui fuit toute la journée sans qu'on y prête attention, c'est jusqu'à 600 litres d'eau par jour de gaspillés, ce qui correspond quasiment à la consommation quotidienne d'une famille de 4 personnes.
2: Mais alors, on les repère comment les fuites ?
3: Il y a une astuce très simple. 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Si personne n'a été aux toilettes pendant la nuit et qu'il n'y a pas du tout eu de consommation d'eau, eh bien vous relevez les chiffres sur le compteur le lendemain matin, ce doit être les mêmes. Si jamais il y a une différence sur ces chiffres, c'est que quelque part, vous avez une petite fuite d'eau, il faut la réparer très vite. Souvent, c'est une histoire de joint. Dans les toilettes, il faut vérifier en fait que le joint n'est pas trop ancien et qu'il ne s'est pas trop abîmé, sinon c'est très facile à changer, une chasse d'eau. Un robinet qui goutte, c'est souvent une histoire de joint qu'il faut également resserrer. Vraiment, il y a beaucoup de solutions, mais il faut se dire immédiatement qu'une fuite doit être réparée, il ne faut pas laisser une fuite couler en continu.
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4: Alors aujourd'hui, nous avons une question de Jérôme qui souhaiterait savoir comment faire pour boire chaque jour 1,5 litre d'eau. Écoutons la réponse de Pascal Modaille, médecin nutritionniste.
5: En fait, Jérôme, 1,5 litre, c'est pas que de l'eau, c'est 1,5 litre de boisson par jour. Et donc, on y arrive beaucoup plus facilement quand on diversifie les boissons. C'est vrai que de boire tout le temps la même chose, c'est un peu lassant. Mais si vous buvez des boissons chaudes, des boissons lactées, des boissons, des sodas ou des boissons light, bien finalement, vous multipliez le type de boisson, les occasions de boire, et donc vous arrivez beaucoup plus facilement à 1,5 litre en diversifiant vos boissons.
4: N'hésitez donc pas à diversifier vos boissons pour mieux vous hydrater.
6: Le jus local est bon aussi, hein. C'est une boisson, hein. Alors quand on parle de light, mais le jus local, c'est une boisson aussi. Hein.
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6: Voilà, des conseils qui sont certes d'actualité pendant ces vacances. Il est 7h passées de 56 minutes. Je vous rappelle, dans 4 minutes, on retrouve Parole de femmes.

0: Il est 8h sur RVM, sans plus tarder, retrouvons Parole, Parole de Femme. Alors, écoutez très, très, très bien. Parole de Femme sur RVM.
1: Femme vertueuse, femme de valeur. Notre invitée ce matin est Marie-Hélène Finélu. Marie-Hélène, bienvenue. Sens-toi à l'aise dans ton émission. Nous allons partager donc un parcours de vie qui encouragera des hommes et des femmes. Et je ne vais pas faillir donc à ce qu'on fait d'habitude, Marie-Hélène. Je vais te demander qui tu étais petite fille, dans tes souvenirs, et quand ton environnement, tes parents parlent de toi, qui disent-ils que tu étais petite fille?
2: Oui, bonjour Nadège. Alors, quand mes parents parlent de moi, ils disent, enfin parlaient de moi plutôt, ils disent que j'étais très timide. Mais je ne suis pas timide, hein. Je suis très réservée par contre. Et j'aime bien me mettre à part, faire de la lecture, lire, écrire. Et puis, voilà, j'aime tout ça. Et puis, chanter aussi.
1: Voilà. Tu as grandi dans quel type de famille, Marie-Hélène?
2: Alors, ma famille se composait de mon père, ma mère, et bien sûr, mes trois frères et mes deux sœurs.
1: D'accord. Marie-Hélène, quelles valeurs ont prédominé dans ta famille, ont structuré la famille?
2: Donc, le respect de l'autre. Mes parents insistaient sur ce point-là, le respect de l'autre. Et puis...
1: La solidarité, me disais-tu?
2: Oui, très cocon. On est très cocon. Enfin, c'était une famille très cocon. Donc, quand mes parents partaient à la pétanque, par exemple, les 24 heures de pétanque, soit à Kourou, puisque nous étions en Guyane, soit à Kourou, soit à Saint-Laurent ou à Montjoly même, il y avait les 24 heures de pétanque.
1: Et
2: mes
1: vous
2: parents
1: étiez là.
2: Partaient avec tous leurs enfants.
1: D'accord. À quel âge es-tu arrivée donc en Guyane, Marie-Hélène?
2: Je suis arrivée à l'âge de 6 ans en Guyane.
1: Et pourquoi ce déplacement? Tu venais d'où?
2: De la Martinique.
1: De la Martinique, oui, voilà. Et comment tu as accueilli la Guyane et comment la Guyane t'a accueilli? L'environnement, parle-moi un peu de tout cela.
2: Enfin, j'étais encore petite, donc je ne comprenais pas trop bien les choses. Je suivais ce que faisaient mes parents, voilà, sans comprendre.
1: Voilà. Mais avec recul, quel souvenir tu as de ce pays, de la Guyane en particulier? Alors que tu vis maintenant en Martinique, si tu devais comparer, voilà, qu'est-ce
2: c'est
1: que tu dirais?
2: Comparer, c'est-à-dire que la Martinique et la Guyane sont vraiment deux pays totalement différents. C'est vrai que la vie est trépidante en Martinique. Tandis qu'en Guyane, c'est beaucoup plus calme.
1: La vie est un peu plus calme, finalement.
2: Oui, tout à fait.
1: Marie-Hélène devient une adolescente. Comment elle se projette plus tard? Effectivement, on réfléchit peut-être légèrement, mais on se voit professionnellement, socialement. Comment se voyait-elle plus tard? Comment alors, elle s'est projetée?
2: Alors, moi, je ne me projetais pas. Hein. La preuve, j'ai eu du mal à chercher.
1: Du moins, pas trop loin.
2: Voilà, tout à fait. Mais par contre, mes parents ou tous ceux qui me voyaient disaient, ben, tu seras institutrice parce que tu ressembles à une institutrice. Pardon.
1: Donc, tu en avais le profil.
2: Voilà, tout à fait.
1: Mais est-ce que tu as répondu à ces attentes?
2: Non, pas du tout.
1: Et pourquoi?
2: Pas du tout, parce que la vie m'a montré autre chose. Hein.
1: Voilà. Et cette autre chose, c'était quoi?
2: C'est assistance juridique.
1: D'accord. Et pourquoi ce choix de métier?
2: Ben, comme je dis,
1: il y a des choses chez toi qui faisaient écho à ce profil juridique?
2: Pas du tout. Pas du tout. Je pense que Dieu a tracé, Dieu a mis en place les choses et je suis juste entrée dans le plan de Dieu.
1: Dans le plan de Dieu, voilà.
2: Pour moi.
1: Voilà. Donc tu me parles de Dieu, tu me parles de ce fameux plan qu'il aurait tracé. À partir de quand tu rencontres Dieu?
2: Eh bien, dans ma vie, il y a eu plusieurs étapes. Donc, la première étape, c'est que lorsque nous sommes arrivés en Guyane, ma grand-mère qui étudiait avec les témoins de Jéhovah, Donc, elle m'avait invitée. Et puis, je suis restée là. Elle m'a offert une Bible aussi après, par la suite. Et je suis restée. J'ai commencé à étudier avec les témoins de Jéhovah.
1: Donc, tu as été en contact avec cette parole.
2: Tout à fait.
1: Et comment tu as évolué avec cette parole?
2: Eh bien, ensuite, j'ai une tante qui était évangélique. Donc, avec elle aussi, quand je partais en métropole, on étudiait la parole de Dieu. On partageait les moments de louange, de prière. Il venait chez elle, comme des moments d'agape. Il venait chez elle et puis on partageait tout cela. C'était formidable.
1: Ah ouais. Voilà. Et comme j'ai m'a demandé, à partir de quel moment et comment Marie-Hélène rencontre-t-elle Dieu personnellement?
2: Marie-Hélène rencontre Dieu personnellement un jour où elle va visiter Jacqueline. Alors j'étais déjà au renouveau charismatique. Et Jacqueline m'appelle et me dit, alors je dis les prénoms parce que j'ai l'autorisation lorsque je témoigne, surtout ce témoignage puissant là.
1: Donc sans trois libres.
2: Voilà, donc de dire les prénoms. Alors je dis Jacqueline me dit qu'elle est souffrante. Donc je vais chez elle la visiter et je lui dis, tu sais Jacqueline, je suis poussée à étudier la parole de Dieu. J'ai cette soif en moi. Et elle me dit, eh ben tu vois, moi c'est la même chose. Je suis en arrêt maladie et Dieu me pousse vraiment dans sa parole. Alors je lui dis, eh ben tu sais, il faut qu'on fasse quelque chose. On peut pas rester là comme ça. Il faut qu'on fasse quelque chose. Et un soir, on va à la réunion du renouveau charismatique et on rencontre Paulette. Et on dit à Paulette, tu sais, Paulette, Dieu, Jacqueline et moi, Dieu nous invite à étudier sa parole. Et Paulette qui lève les bras vers le ciel, elle fait Amen, Amen, Alléluia. Alors je dis, mais Paulette, qu'est-ce qui se passe? Elle me dit, ça fait longtemps que Dieu m'avait montré un groupe d'amis autour d'une table en train d'étudier la parole de Dieu. Et Dieu avait déjà préparé Paulette à ce moment-là.
1: D'accord.
2: Et voilà que tout de suite après, la semaine d'après, on va venir, j'étais à l'église de Saint-Antoine à Cayenne, et cette église, elle était faite de petits carbets, il y avait des petits carbets autour, et on pouvait venir prier, venir étudier dans ces petits carbets-là. Et c'est là qu'on va commencer à se réunir, justement, là. Et ensuite, on va se retrouver chez ma mère après, on va se réunir tous les vendredis soirs, mais tu vois comment Dieu est merveilleux. Tous les vendredis soirs, on va commencer à étudier la parole de Dieu, un petit groupe, un petit noyau, on va commencer à étudier la parole de Dieu. Et voilà que, au fil du temps, le groupe va s'agrandir. On sera 12 fidèles qui vont étudier la parole de Dieu. Il y en a qui vont venir, mais qui vont repartir. Mais ce groupe fidèle-là de 12 personnes viendra à chaque fois, en fait tous les vendredis, pour étudier la parole de Dieu, pour se nourrir, pour goûter combien le Seigneur est bon.
1: Et qu'est-ce qui fait écho dans ton cœur, dans cette quête de la parole de Dieu, dans cette recherche? Tu recherchais quoi finalement?
2: Je crois que c'est Jésus lui-même. Je crois que c'est Jésus. Parce qu'il y a tellement de choses que j'ai découvertes dans la parole de Dieu. En étudiant ensemble, ça nous a permis d'évoluer. Moi aussi, ça m'a permis d'évoluer dans la parole de Dieu, de comprendre certaines choses. Mm-hmm. Et voilà que un jour, on apprend qu'il y a des conférences d'évangélisation dans une église adventiste à Cayenne, à Matoury. Et on dit, bon, ben, on est en réunion un dimanche, en partage un dimanche. Et on se dit, tiens, et si on arrêtait plus tôt le moment de partage? L'après-midi, on fait des témoignages, en fait. Si on arrêtait plus tôt pour aller participer un petit peu, parce que deux sœurs avaient été, elles nous ont témoigné, mais c'était formidable. Donc, on dit, OK. Donc, à 16h, tout le monde rentre à la maison. On se prépare et on se donne rendez-vous devant l'église pour tout entrer ensemble, puisqu'on ne connaît pas. Et puis, voilà que... En effet, on rentre dans l'église, c'était le pasteur Laurent qui tenait cette campagne. On entre dans l'église et quand on entend la parole de Dieu, on dit c'est exactement, un diapolette, c'est exactement ce qu'elle nous disait. Et voilà. C'est formidable.
1: Et tu me permettras de rappeler que ce qu'on appelle nos campagnes d'évangélisation, c'est des rencontres de l'église pour étudier la parole de Dieu et... On invite donc des personnes à venir découvrir la parole de Dieu.
2: Tout à fait.
1: Et je te redonne la parole.
2: Voilà. Donc, on va commencer à étudier la parole de Dieu, à s'enrichir. C'est tellement...
1: Marie-Hélène, dis-moi, est-ce que tu avais une nouvelle compréhension de la parole de Dieu. Est-ce que tu découvrais des choses que tu n'avais pas encore comprises?
2: C'est tout à fait cela. C'est tout à fait cela.
1: Donc on peut dire qu'un rideau est ouvert.
2: Exactement.
1: Un voile se lève.
2: Exactement.
1: Et tu comprends, tu as une autre approche de la parole de Dieu.
2: Et je vois que c'est la parole en vérité qui est prêchée. Qui m'est prêché. Je vois que ce qui est écrit, c'est vrai, c'est la parole de Dieu. Donc c'est ce qui me conforte dans...
1: Et qui est devenu le groupe qui était avec toi?
2: Alors, le groupe, une semaine après, il y a eu ce baptême. Donc du groupe, comme il y en avait qui étaient en métropole, qui étaient en vacances en métropole, ou bien pour des raisons de santé sûrement, et puis d'autres qui n'étaient pas avec nous. Donc il y a huit personnes qui se sont fait baptiser.
1: Qui ont accepté cette parole.
2: Tout à fait. Donc, elles sont passées par les eaux du baptême. Et alors, moi, je dis, juste avant la semaine de la campagne d'évangélisation, j'étais en Martinique. J'étais venue faire une semaine en Martinique avec mon époux. Et je suis là, dans la maison. Et puis, je dis, tiens, mais quand on va revenir en Martinique, je prendrai mon baptême avec mon frère. Mon frère est évangélique. Donc, je passerai par les eaux du baptême avec mon frère. Et puis, je serai à l'église évangélique. Et puis voilà que Dieu a un autre plan pour moi. J'arrive en Guyane. J'arrive en Guyane. 8 jours après, j'étais baptisée.
1: Et comment tu chemines depuis avec cette parole? Comment cette parole a dessiné certainement les contours de ta vie?
2: La parole de Dieu, je crois que c'est mon soutien, mon appui. Je crois que si on m'enlevait cela, je ne pourrais pas vivre. Je ne pourrais pas vivre. C'est vraiment c'est dessus que je m'appuie pour avancer. Et passer à côté, non. Non, je n'ai pas envie.
1: Marie-Hélène, comment tu partages cette parole? Parce que tu l'as découvert dans le partage, suite à une invitation. Comment aujourd'hui, donc concrètement, tu partages cette parole? Tu partages cette belle découverte, nous dis-tu, que tu as faite?
2: Dieu est tellement merveilleux, mais tellement merveilleux. En juillet 2019, je reçois sur WhatsApp un livre en PDF, marqué « Osez demander plus ».
1: Merveilleux livre.
2: Tout à fait, je confirme. Alors le matin, je prends dans ma voiture, en attendant, je suis dans le parking, j'attends l'heure du travail. Donc je prends le livre et je lis le PDF. Et à chaque fois, j'ai la vision de voir des femmes autour de moi en train de partager ce livre avec moi. Et comme j'avais mis en place sur le Vauclin un atelier de guitare à l'église, donc les sœurs venaient avec leur guitare, on jouait, on apprenait et tout, on partageait ensemble, enfin les sœurs et frères.
1: Je rappelle que tu es rentrée en Martinique.
2: Oui, tout à fait.
1: Et que tu vis au Vauclin.
2: Tout à fait. Donc, il y avait ces moments de guitare là, et voilà que... je dis aux personnes qui sont là, je leur dis, mais j'ai un livre qui s'appelle Osez demander plus. Ouais. Et quand je regarde, plus je lis le livre, je vois un groupe de femmes en train d'étudier ce livre avec moi. Alors, qu'est-ce que vous en pensez? Il y a une qui me dit, ah oui, moi je l'ai lu, il est super, mais je veux bien le relire encore. On est en juillet. Donc je dis, bon, ben on va mettre ça en place. Et puis, on se retrouve en octobre pour pouvoir enfin voir comment on va commencer, enfin s'organiser et tout cela. Mais je tombe malade après. Donc, je dis, bon, on ne peut pas commencer. Et voilà que après, en décembre, donc en novembre, je suis malade, jusqu'au début décembre. Et en décembre, je pars en Guyane, voir ma maman. Je pars la voir et... Lorsque je reviens, je suis fatiguée. Donc je dis aux filles, on ne va pas commencer tout de suite, on va commencer en février. Et en février, l'une des sœurs qui devait commencer avec nous, elle est hospitalisée. Donc on dit, bon, on reporte.
1: On reporte encore.
2: On reporte au début du mois de mars. Au début du mois de mars, je dis aux filles, bon, on va se réunir, je crois que c'était le 15 mars. On apprend que l'église est fermée. Pour cause de Covid, l'église est fermée le 15 mars. Je dis... Les filles me disent, comment on va faire, Marie-Hélène, comment on va faire? Je leur dis, écoutez, ne paniquons pas, il y a une sœur qui propose de venir chez sa maman à ce moment-là. Et après, on dit, bon, après, c'était trop risqué, le président avait parlé, donc on dit, c'est trop risqué, on va le faire, on va voir, on va prier, et puis on va voir ce que Dieu nous propose. Et Dieu me donne la vision de la chose. J'appelle les filles, je dis les filles, écoutez, on commence mardi soir à 18h, je crois que c'était le 17, le mardi soir à 18h. Et je lui dis, on commence le mardi soir à 18h, et puis je ferai la première, et ensuite vous ferez comme j'ai fait ou vous améliorerez, c'est vous. Mais on est sur WhatsApp, on échange sur WhatsApp.
3: D'accord.
2: Alors, à 18h, tout le monde était connecté à WhatsApp. Donc je dis, eh ben, je prie, je poste la prière. Et tout le monde prie, elles prient chacun de leur côté. On met sur 3 chants, elles chantent. Et à 15, on commence le partage. Alors, avant de commencer, on a commencé par les 10 jours de prière de Denis Smith. Et on a fait ça ensemble. Par WhatsApp, on a prié, on échangeait par WhatsApp, on enregistrait ou on écrivait comme on voulait, mais beaucoup d'enregistrements, et chacune écoutait, et chacune mettait ses avis et tout, et on a fonctionné comme ça, et on, tous les jeudis, on avait une journée de jeûne et de prière.
3: Voilà. Marie-Hélène, est-ce que vous avez pu attirer ou faire partager ces moments à des femmes qui ne partageaient pas déjà ou encore, qui ne partageaient pas encore votre foi?
2: Alors, c'est-à-dire que là, on a mis en place des moments de visite. C'est récent, hein, depuis l'année dernière, on a commencé, je crois, au mois de septembre. On a mis en place des moments de visite une fois par semaine, donc le lundi soir, pour aller visiter des personnes qui le veulent.
3: Encourager des personnes.
2: Tout à fait,
3: voilà.
2: Tout à fait.
3: Okay.
2: Voilà.
3: Femme vertueuse, femme de valeur, restez avec nous. Nous allons retrouver Marie-Hélène Sinelu qui nous partage son beau témoignage. Femme vertueuse, femme de valeur, nous revoilà avec notre invitée Marie-Hélène Sinelu. Marie-Hélène, est-ce que tu pourrais, à cet instant de notre émission, nous relater une expérience marquante dans ta vie qui t'a fortifiée, qui t'a encouragée et qui forcément encouragera une femme ce matin?
2: Eh bien, oui. Oui, oui, j'ai un témoignage. J'étais à Barcelone. Enfin, on était à Barcelone avec l'assistante juridique. Mm-hmm. Et puis, on nous avait donné une après-midi découverte. Donc, on était dans la ville en train de faire des achats et tout. Et voilà qu'on avait rendez-vous à 16h au bus. Et voilà qu'on arrive dans un petit magasin. Et le monsieur était tellement heureux de voir des Français, donc des Françaises. Donc il nous parle, il nous raconte un peu sa vie.
3: Donc il vous a un peu retenu.
2: Voilà, tout à fait. Et il est l'heure d'aller au bus. Mm-hmm. Donc, on a quand même écouté. Et quand on arrive devant la Sagrada, c'est une cathédrale, donc on voit que le bus est parti. Donc on dit, ma collègue me dit, eh bien, allons chercher un téléphone, mais je vois qu'elle panique déjà. Allons chercher un téléphone. Je dis non, je reste là. Alors, elle me dit, mais pourquoi? Alors, mais comme j'avais prié au fond de moi, je dis, tu sais, j'ai prié, une fois que j'ai vu que le car n'était pas là, j'ai prié au fond de moi. Et le Seigneur m'a dit, reste là. Donc, je reste là. Elle m'a dit, mais non, mais on va rester là, on est dans un pays qu'on ne connaît pas, on est perdu et tout. Il faut qu'on aille chercher un téléphone pour appeler. Je dis, écoute, si tu veux, vas-y, mais moi, je vais rester là, je vais attendre. Et elle me dit, bon, ben, elle est restée à côté de moi parce qu'elle ne voulait pas partir toute seule. Et puis, un moment après, on voit l'équipe mère qui arrive et qui nous prennent avec eux. Et on a passé un moment excellent. Et ceux qui étaient dans le bus ont dit qu'ils auraient aimé être là avec nous parce que c'est pas bien, quoi, dans le bus. Mm-hmm. C'est pas la même chose. Mm-hmm. Parce que nous, on a visité un peu. On a... mm-hmm. Voilà.
3: Marie-Hélène, comment on fait pour garder son calme dans ces moments de tumulte, dans ces moments où celui qui est à côté de nous pourrait paniquer? Mmh. Qu'est-ce qui fait dans ton cheminement que tu aies cette approche, cette confiance en Dieu et qui te permet de rester calme? Et comment tu communiques ce calme?
2: Il faut prendre l'habitude dans toutes les situations de prier. C'est ce que Dieu nous a donné, la prière. Qui nous met en relation avec lui, la communion avec notre Dieu. Par exemple, quand je marche dans les rues de Cayenne, de Fort-de-France, et que je vois tout un attroupement qui se forme, des gens qui vont se battre, qui s'insultent, je dis, Seigneur, voilà, cadeau pour toi. Et je continue mon chemin, et quand je me retourne, il n'y a plus rien. Mm-hmm. Voilà. Donc, prendre l'habitude de prier. Je vois quelqu'un qui est en difficulté dans mon cœur, je prie pour cette personne.
3: Et comment tu as transmis ou comment tu transmets cela au sein de ta propre famille, auprès de tes enfants?
2: je transmets ça par la louange. Je loue, je chante tout le temps, je loue, je parle de Dieu autour de moi. Donc, et je laisse Dieu être Dieu dans leur vie, dans la vie de chacun. Dieu a le temps de Dieu n'est pas mon temps, donc ou plutôt l'inverse. Mon temps n'est pas celui de Dieu. Voilà. Donc, je laisse Dieu agir.
3: Marie-Hélène, quel serait ce cantique? Tu aimes beaucoup chanter, ou cette promesse biblique que tu as appris donc à repasser dans ton cœur et qui te fortifie?
2: Il y a, tu sais, selon les expériences, on a plusieurs versets. Par exemple, quand je suis quand je marche à Fort-de-France surtout, je dis au Seigneur, l'ange de l'Éternel campe autour de ceux qui le craignent. Il les délivre de toute leur détresse. Quand je suis dans une difficulté, je sens que je vais lâcher prise, ou je dis, l'Éternel m'a dit, je ne t'abandonnerai jamais, je ne t'abandonnerai point, je ne te délaisserai jamais. Voilà, donc les paroles sont là pour qu'on puisse s'en servir. Ce n'est pas pour rien que Dieu nous donne. Dieu nous donne tout cela pour qu'on puisse s'appuyer sur sa parole. Mm-hmm. Il nous donne tout.
3: Mm-hmm. Penses-tu que les femmes en particulier aient une approche, une sensibilité qui leur permettrait d'être des championnes dans la communication, dans l'influence, dans l'encouragement?
2: Je pense que oui. Je pense que oui. La femme, c'est d'abord une mère. Hein? Et la mère, elle est là pour ses enfants déjà. Elle a toujours un mot d'encouragement pour son époux aussi. Un mot d'encouragement, un mot qui permet à l'autre de voir son horizon autrement. Donc, je pense que oui, les femmes peuvent faire cela.
3: Et quel message aurais-tu pour notre jeunesse aujourd'hui, aux jeunes, à tes propres enfants? Comment tu les encourages? Comment tu ouvres pour eux des perspectives?
2: Alors, c'est vrai que j'amène toujours mes enfants à la prière. Hein. Je leur dis toujours prier, prier, prier. Mais pour les jeunes, on ne peut pas vraiment dire aux jeunes prier, parce qu'il y en a qui ne savent pas ce que c'est que prier.
3: C'est bien ce que j'allais te dire. Donc, comment concrètement épauler, comment concrètement transmettre?
2: Donc, je leur explique que la vie ne sera pas toujours facile. Hein? La parole de Dieu le dit, la vie ne sera pas toujours facile. Hein? Vous aurez des tribulations dans ce monde. Il y a tellement de choses qui se passent dans ce monde auxquelles les jeunes croient, justement. C'est dommage. Hein? Mais je leur dis, écoutez, la seule chose qu'il y a de vrai, et je leur donne un témoignage à ce moment-là, un témoignage parce que de ce que j'ai vécu. Et à ce moment-là, ils écoutent. C'est vrai que ça touche beaucoup. Le témoignage touche beaucoup parce que c'est un vécu. Donc, ils écoutent et ils accueillent.
3: Alors, tu as parlé de chant. Tu aimes chanter.
2: Oui.
3: La guitare est entre nous. Alors, dis-moi, je chante ou je prends la guitare? On fait quoi?
2: Alors, je vais prendre la guitare.
3: Et tu vas chanter.
2: Et je vais chanter.
3: Oui, voilà.
2: Je vais chanter.
3: Tu fais bien de m'épargner donc cette tribulation. Donc, je vais donc t'inviter parce que tu m'as dit que tu écris beaucoup, tu te laisses donc inspirer.
2: Tout à fait.
3: Donc j'aimerais bien ce matin que tu nous partages un cantique, un air que tu aurais écrit. Déjà me dire comment, pourquoi, comment tu as été inspiré. Et puis après, tu vas l'interpréter. Et moi, je ne ferai qu'écouter ce matin. À chacun son truc, on dira ce matin.
2: Tout à fait. Je dis tout à fait, mais non, tu peux chanter aussi.
3: Hein. On verra, voilà. Dis-moi déjà lequel tu choisis, comment il t'a été inspiré, pourquoi, et le sens des paroles que tu aurais écrites.
2: Donc, tout avec Dieu, jamais sans Dieu. Une fois, j'étais dans le creuset, hein, et en pleine dépression, et je dis, Seigneur, je n'en peux plus. Je suis vraiment désespérée, je me sens mal, je ne sais pas quoi faire, comment faire. Seigneur, je te remets tout ce que je suis entre les mains parce que moi-même, je ne peux rien faire pour moi. Mais vraiment, c'est vraiment un désespoir, un désarroi. Et Dieu va me permettre de chanter voilà, ce chant-là, le voici. Et, qui est un très beau chant aussi d'ailleurs. Et j'avais une prière est montée. Et je l'ai mise en chant. J'ai dit, Seigneur, si on la chantait, et Dieu, tu sais, Dieu est merveilleux. Viens me vivre ça, c'est quelque chose de formidable.
3: Est-ce que tu voudrais partager cette prière avec moi ce matin?
2: Ah, Ah oui, c'est un plaisir pour moi, bien sûr. Il n'y a pas de souci. Ah, j'ai peut-être une corde qui est déchargée.

0: Merci Marie-Hélène. J'aimerais quand même que tu dises quelques mots aux femmes ce matin pour les encourager, leur permettre donc de voir le potentiel qu'il y a donc en chacun d'entre nous. Qu'est-ce que tu pourrais leur dire ce matin?
1: Oui, que chaque femme est une femme de valeur. Toi qui nous regardes, lorsque tu regardes autour de toi, qu'est-ce que tu vois? Lorsque tu regardes la télé, qu'est-ce que tu vois? Il est vrai que partout dans ce monde, il y a deuil, il y a agressivité, agression, il y a des meurtres, tellement de choses qui sont contraires à ce que nous voudrions aujourd'hui. Et je voudrais te dire qu'aujourd'hui, quelqu'un a pensé à nous, quelqu'un a pensé à toi. Un jour, je rêvais, c'était peut-être une vision, mais je rêvais que je marchais sur un petit chemin. Je marchais, et voilà que mon pas s'accélère. Et je continue à marcher, mais je suis tellement joyeuse, je continue à marcher sur ce chemin. Et j'arrive au bout, et le bout, c'est la mer, c'est un pont sur la mer. Et je continue à marcher sur ce pont, mais je me rends compte que je marche de plus en plus vite, tellement je suis bien, je marche de plus en plus vite. Et je me mets soudainement à courir, mais je cours tellement vite que je crois que rien ne pouvait m'arrêter. Mais au milieu de la mer, le pont s'arrête net et je le vois au loin. Et je cours. Je me dis, tiens, là c'est fini, je vais mourir ou je ne sais pas ce qui va se passer, mais ce n'est pas bon. Et quand j'arrive presque au bout du pont, je crie, Seigneur, sauve-moi! Et j'entends une voix qui me dit, continue. Et le rêve s'arrête net là. Lorsque nous sommes dans toutes ces difficultés, dans tout ce que le monde nous présente aujourd'hui, eh bien, nous devons ne pas nous attacher à ces situations que nous vivons, mais simplement regarder à celui qui peut tout. Celui qui nous a dit, tu auras des tribulations dans ce monde. Il ne nous a rien caché, tout est vrai, vérité. Vous aurez des tribulations dans ce monde.
0: Voilà.
1: Mais gardez le courage, gardez courage. J'ai vaincu le monde. Alléluia.
0: Alléluia.
1: À qui pourrions-nous aller sinon vers celui qui a tout gagné pour nous?
0: Mm-hmm. Donc ce matin, tu me permettras de dire à toutes nos amies, à toutes ces mamans qui nous regardent, continuez.
1: Continue.
0: Même quand on a l'impression que le pont s'arrête,
1: tout à fait.
0: Il y a encore de la vie, continue. Il y a de l'espérance, donc continuez. Et je vais t'inviter, continue de chanter ce matin. On n'a peut-être pas beaucoup de temps, mais tu as le temps certainement de chanter encore.
1: Mais bien sûr. Merci beaucoup pour cette opportunité.
0: Voilà.
1: Bah, je vais prendre ce chant-là, qui est aussi le même témoignage, hein, le même,
0: crois,
1: même moment
0: crois,
1: où j'ai reçu ce chant-là. C'était vraiment... Voilà.
0: Une strophe par rapport au temps qu'on a.

0: vertueuse, femme de valeur. Une fin enchantée et nous étions vraiment heureuses donc de te recevoir aujourd'hui.
1: Merci beaucoup.
0: Marie-Hélène Sinelu a été aujourd'hui notre femme vertueuse, notre femme de valeur.
1: Merci.
0: Mais certainement qu'il y en a plein encore, Marie-Hélène.
1: J'en suis sûre.
0: Et j'ai hâte de recevoir la prochaine. Merci à toi et à bientôt.
1: Merci beaucoup à toi aussi.

0: 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Marie-Hélène Sinelu, retour demain pour notre expérience. Autre parole de femme, ce sera à 8h sur RVM.
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0: Ça va jusqu'à maintenant. Je rappelle que le temps est pluvieux. Soyez prudents et prudentes sur les routes de la Guadeloupe. Surtout, ne vous aventurez pas près des cours d'eau. Peuple de la Terre.

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0: Fixez yeux sur Jésus. Il est 8h50, je vous rappelle, à 9h, à chacun son livre.
1: Place à la santé.
2: Bonjour, nous parlons de l'hydratation en compagnie de nos experts qui répondent à vos questions. Aujourd'hui, Philippe demande ce qu'est une boisson pour le sport. Véronique Rousseau lui répond, elle est nutritionniste du sport. Écoutons-la.
3: Une boisson pour le sport est une boisson spécifique. Elle contient de l'eau, un mélange de glucides et du sodium en proportion adaptée. Elle permet de compenser les pertes hydriques, énergétiques et sodées liées à l'activité physique. On les recommande pour toute activité physique supérieure à une heure. Elles sont à consommer dès le début et régulièrement tout au long de l'activité. Après l'effort, elles peuvent être utilisées, associées à des aliments riches en protéines, afin de favoriser une meilleure récupération.
2: Il est important de s'hydrater dès le début de votre activité physique.
0: Voilà, il est important de s'hydrater. Je te veux dans mon cœur.

Je t'appartiens, Seigneur. Je te veux de mon cœur. La nouvelle est tombée. Décès de Philippe Cholette, ancien député et maire de Bouillante, figure de la vie politique et économique guadeloupéenne. Philippe Cholette est décédé ce lundi 20 juillet à l'âge de 83 ans, fondateur des Cafés Cholette. Il a également marqué la vie publique de l'archipel en tant que maire de Bouillante, conseiller général et député de la Guadeloupe. Philippe Cholette était d'abord connu comme le fondateur des Cafés Cholette. Entrepreneur et producteur de café, il s'était investi dans la promotion de cette figure, culture emblématique de la Basse-Terre et dans la valorisation du patrimoine caféier guadeloupéen. Né le 28 juillet 1942 à Basse-Terre, Philippe Cholette s'engage en politique au début des années 1980. Élu maire de Bouillante en 1984, il dirige la commune pendant 20 ans. Il siège également au conseil général de la Guadeloupe à deux reprises de 1982 à 1994, puis de 2001 à 2008. En 1993, il fait son entrée à l'Assemblée nationale en succédant à Lucette Michevry, appelé au gouvernement. Réélu en 1997, il représente la quatrième circonscription de la Guadeloupe jusqu'en 2002. La fin de sa carrière politique est toutefois marquée par une condamnation judiciaire en 2006. Il est condamné à un an de prison avec sursis dans l'affaire de l'Office du tourisme de la Guadeloupe pour des faits de détournement de fonds. Dans un message annonçant son décès, sa famille rend hommage à un homme de conviction, bâtisseur passionné et profondément attaché à la Guadeloupe, qui a consacré une grande partie de sa vie au développement de notre territoire et au service des Guadeloupéens. Elle souligne également qu'au-delà de ses responsabilités publiques, il était avant tout un père et un grand-père aimant, généreux et profondément dévoué. Fin de citation. Donc, la nouvelle est tombée hier. Le décès de Philippe Cholette à l'âge de 83 ans. Voilà, on va terminer sur une très bonne nouvelle en écoutant ce titre interprété par tout simplement Witness. Dieu est là. Dans un instant, vous allez avoir l'émission À chacun son livre. Quant à nous, on se donne rendez-vous demain, Dieu voulant, à partir de 6 heures pour un autre réveil matinal. Que Dieu vous garde, que Dieu vous bénisse. À très, très, très bientôt.

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2: J'aimerais aujourd'hui vous parler d'un roman de John Steinbeck. Ce n'est sans doute pas le plus célèbre de ce grand auteur américain prix Nobel de littérature. Vous avez peut-être lu « Les raisins de la colère » ou « Des souris et des hommes ». Celui-ci est un peu moins connu, mais c'est pour moi un vrai chef-d'œuvre. Il s'agit de « À l'Est d'Éden ». Cette grande saga nous transporte en Caroline du Nord, où l'on suit l'histoire de deux grandes familles sur trois générations au moment de la révolution industrielle. Steinbeck a l'habitude de placer ses récits sur un fond historique très précis et extrêmement bien documenté, et celui-ci ne fait pas exception. Mais il scrute aussi l'âme humaine. Dans « À l'Est d'Éden », on retrouve des figures maternelles et paternelles fortes qui incarnent le bien et le mal. On est aussi confronté à la jalousie entre deux frères qui sont prêts à tout pour gagner l'amour de leur père. D'où le titre qui fait référence à l'histoire biblique rapportée dans la Genèse, quand Caïn doit quitter le jardin d'Éden après avoir tué son frère Abel. Le film qui a été réalisé par Elia Kazan se focalise sur une partie du livre, celle où les deux jumeaux, Cal et Aaron Trask, se déchirent, avec James Dean dans le rôle principal. Les deux enfants ont grandi sans leur mère, comme Steinbeck lui-même, et ils vont la retrouver dans des circonstances terribles. L'histoire du livre est plus large et retrace la vie de toute une région. Elle met en scène une série de personnages attachants, fermiers ou industriels, des situations dramatiques où les fortunes se font et se défont en un clin d'œil. Et bien sûr, au cœur du récit, les relations familiales. Au sein du couple, entre des frères qui ne se ressemblent pas, mais également entre les enfants et leurs parents, père et mère de façon distincte. Vous l'aurez compris, c'est un livre que je trouve bouleversant, plein de suspense et de rebondissements. Un des rares livres que j'ai tellement aimé que je l'ai lu plusieurs fois. Si vous aimez lire, c'est vrai que le roman fait quand même 600 pages, je suis sûre que vous éprouverez beaucoup de plaisir et d'émotion en découvrant cette histoire qui n'a pas pris une seule ride. À l'Est d'Éden de John Steinbeck est disponible en livre de poche au tout petit prix de 6,95 €.
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1: Chers amis des livres, bienvenue. On parle rarement des inconnus, des pauvres, des humbles. Le livre du jour constitue une heureuse exception. Dans son ouvrage « Des Cévennes au Léman, une vie au service des autres », Nelly Duré met en lumière l'engagement d'une vie. Dans son ouvrage « Des Cévennes au Léman, une vie au service des autres », Nelly Duré met en lumière l'engagement d'une vie, celui d'Yvette Reboul, parfaite inconnue aux yeux du grand public, qui, comme beaucoup d'autres, ont pourtant accompli une œuvre si importante auprès des autres. La vie de la jeune Yvette démarre dans le dénuement et la solitude d'une ferme lozérienne de la vallée française. Orpheline à 13 ans, elle doit affronter très tôt une vie quotidienne plus que rude. Plusieurs voisins et amis de la paroisse l'aident à traverser cette période sombre. Yvette est croyante et fréquente les réunions huguenotes. Elle est accueillie et embauchée par la pharmacienne de Saint-Jean-du-Gard, veuve depuis peu, et les deux femmes reprennent ensemble goût à la vie. À Saint-Jean se retrouvent de nombreux groupes protestants de toutes obédiences et Yvette fait la connaissance des salutistes. C'est dans l'armée du salut qu'elle choisit de s'engager. L'institution lui offre une formation, puis l'engage dans un service local, et rapidement à Lyon où sa douceur et sa ténacité font merveille. Petit à petit, refusant le mariage, elle s'épanouit et devient une jeune femme indépendante qui vit de son propre salaire, ce qui est d'une modernité rare pour l'époque. Elle travaillera plus tard au Palais de la Femme à Paris, créé par Blanche Perron dont nous avons déjà parlé à l'occasion d'un autre livre, « Les Victorieuses » de Laetitia Colombani. Elle deviendra enfin infirmière à Genève. Ce livre court de 120 pages est vivant et très facile à lire. Et j'aimerais partager avec vous, pour conclure, une prière du père dominicain Louis-Joseph Lebré qui figure en introduction. Il nous faut des fous du présent, épris de vie simple, amants de la paix, purs de compromission, décidés à ne jamais trahir, méprisant leur propre vie, capables d'accepter n'importe quelle tâche, de partir n'importe où, à la fois libre et obéissant, spontané et tenace, doux et fort. Oui Seigneur, envoie-nous des fous. Yvette Reboul fait sans aucun doute partie de ces fous, et c'est encore aujourd'hui sans aucun doute de cette sorte de fous que le monde a besoin. Des Cévennes au Léman, une vie au service des autres de Nelly Duré est publié aux éditions Ampelos et il coûte 10 euros.
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Et on se retrouve, chers auditeurs, un grand bonjour à vous dans notre espace offres et demandes d'emploi avec notre partenaire La Cité des Métiers qui propose pour ce mois de juillet différentes rencontres, notamment le jeudi 23 juillet à 9h. Vous avez un atelier intitulé « Trouver un emploi dans le domaine du transport et de la logistique ». Ensuite, vous avez un autre rendez-vous, Entreprendre avec succès. C'est une masterclass et les conseils d'un chef d'entreprise expérimenté pour surmonter les défis des premières années entrepreneuriales. Alors, si vous avez démarré votre entreprise, mais les défis s'accumulent, vous allez trouver des réponses concrètes et des solutions efficaces avec l'aide d'un chef d'entreprise expérimenté qui connaît le chemin. Donc, vendredi 24 juillet à 9h. Sinon, à noter pour le 30 juillet, deux rendez-vous. Vous aurez un rendez-vous pour booster votre recherche d'emploi grâce au numérique. Si vous êtes en recherche d'emploi ou de stage, vous souhaitez gagner en efficacité, eh bien vous serez amené à découvrir des outils numériques simples pour cibler les bonnes opportunités. Et puis enfin, toujours le 30 juillet, à 9h, vous aurez un atelier internet, informatique et bureautique pour vous permettre de vous repérer dans l'environnement internet et effectuer une recherche. Donc, je rappelle que la Cité des Métiers est un lieu de conseil, d'information et d'orientation sur les métiers, la formation, la création d'activités, la vie professionnelle en général, en accès libre, gratuit et anonyme. Elle propose un ensemble d'outils, de ressources et de mise en relation avec des partenaires spécialisés dans leur domaine de compétences pour vous guider dans votre réflexion et dans l'élaboration de vos projets. Les inscriptions aux ateliers se font par téléphone. Je donne déjà le numéro de téléphone qui est le 0690-51-42-27, 0690-51-42-27 ou encore par mail, Cité des Métiers Guadeloupe en un seul bloc, @gmail.com sans accent ou encore vous pouvez vous renseigner sur place. La Cité des Métiers se trouve au boulevard du Général de Gaulle au Rézé Abîme. Et horaire accueil du public lundi, mardi et jeudi de 8h à 12h, de 14h à 16h et mercredi et vendredi de 8h à 12h30. Alors, pour tout ce qui touche aux différents espaces à votre disposition, vous avez effectivement un espace aide à l'utilisation du numérique. Vous êtes invité à devenir autonome pour vos démarches sur Internet et maîtriser vos outils. Vous avez une conseillère numérique qui vous accompagne et c'est gratuit, c'est pour tous. Alors, vous pouvez bénéficier de ce service tous les jours de 8h à 12h sans rendez-vous pour faire de la navigation, de la création et de la consultation de comptes, l'ouverture d'une boîte mail, l'initiation au site Internet des administrations, pour faire de l'écriture de votre CV, saisi sur des sites dédiés et dépôt sur une plateforme de recherche d'emploi. Vous pouvez aussi rechercher des offres sur des sites dédiés à la recherche d'emploi. Vous avez à votre disposition donc cette conseillère à la Cité des Métiers, cette conseillère numérique pour vous accompagner. Et c'est gratuit pour tous. Sinon, vous avez l'atelier smartphone. Vous êtes invité dans cet atelier à découvrir plus en détail les fonctionnalités de votre téléphone mobile, votre téléphone portable ou de votre tablette et maîtriser ces différents outils. À côté de ces deux espaces, vous avez également l'IGIBOX, que je vous invite d'ailleurs à découvrir sans plus tarder. Il s'agit d'une boîte à outils online qui informe et guide les parents et leurs enfants sur l'orientation, les études, l'emploi, l'alternance, les stages, l'accueil au droit, la mobilité internationale, l'entrepreneuriat et la citoyenneté. Et puis enfin, vous avez l'atelier numérique gratuitement sur inscription. Vous pouvez découvrir ce service d'authentification pour l'accès aux démarches en ligne. Pour cet espace-là, il y a des dates. Je vous invite à vous rapprocher de la Cité des Métiers pour connaître la prochaine date de découverte de ce service d'authentification où vous avez la possibilité d'avoir accès aux démarches en ligne. Je rappelle le numéro de téléphone de la Cité des Métiers qui est le 0690, un portable, 51 42 27, 51 42 27.

0: Ne vous noyez pas dans un verre d'eau.
1: Des suggestions pratiques de Richard Carlson, docteur en psychologie.
2: Injectez du spirituel dans votre travail. Injecter une forme de spiritualité dans son activité signifie intégrer autant que possible ses principes et ses convictions dans ses besognes quotidiennes, c'est-à-dire combler le gouffre qui s'instaure si souvent entre les impératifs de son gagne-pain et sa vie intérieure. En d'autres termes, si la bonté, la patience, l'honnêteté et la générosité sont des valeurs qui vous tiennent à cœur, vous devez tout faire pour les mettre en pratique au travail. Témoignez du respect vis-à-vis des gens. Soyez patient en cas de retard. Si réprimander vos collaborateurs ou vos subordonnés est obligatoire au poste que vous occupez, tâchez d'émettre vos remarques avec douceur et considération. D'une certaine manière, vous vous apercevrez que le travail est l'environnement idéal pour exercer sa spiritualité. Ne ratez pas l'occasion de vous montrer attentif, bienveillant, compréhensif. Appréciez autrui, souriez à votre entourage et exprimez, le cas échéant, votre reconnaissance. Baissez votre garde et prêtez une oreille amicale à vos collègues. Efforcez-vous d'éprouver plus de compassion, surtout avec des gens agressifs ou peu aimables. Ce type de démarche est formidablement enrichissant. Vous parviendrez à vous abstraire de contingences terre à terre. Vous replacerez vos problèmes dans un contexte beaucoup plus large. Vous ressortirez grandi de toutes les situations, au lieu de vous sentir dépassé ou impuissant. Si vous devez accomplir une action difficile, renvoyer un employé par exemple, vous pourrez le faire sans occulter votre part d'humanité. Dans le sens inverse, si vous subissez une difficulté, si vous venez à perdre votre travail, vous serez apte à dépasser le choc du moment et à surmonter ces instants pénibles qui, sans disparaître comme par enchantement, deviendront plus faciles à gérer. Cette stratégie est le meilleur moyen pour que les broutilles restent des broutilles. Les détails qui, jadis, mettaient vos nerfs à rude épreuve, glisseront dorénavant sur vous. Avec ce recul salutaire, vous serez en mesure de progresser et de permettre au spirituel de remplir votre existence.
3: Ne vous noyez pas dans un verre d'eau au travail, c'est un livre de la collection J'ai lu.

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1: Bonjour à tous, contente de vous retrouver pour partager ce moment avec vous les enfants. Comment allez-vous? J'espère que vous vous portez bien. Je me porte bien aussi. Et j'espère aujourd'hui partager plein de choses avec vous dans cette émission radio scolaire. Alors, comme d'habitude, on va retrouver notre histoire, le personnage historique. Nous allons partir à la découverte. Et bien sûr, orthographe et grammaire pour ne pas changer, puisque nous avons terminé avec nos tables de multiplication. Et donc, nous allons revenir et faire un peu de grammaire et puis d'orthographe. À tout à l'heure pour toutes ces rubriques.

0: Le personnage d'aujourd'hui s'appelle Schweitzer. Il a un nom un peu difficile à prononcer. Et pourtant, il est bien français. Il s'appelle donc Albert Schweitzer. C'est un pasteur, médecin et il est aussi organiste. Ce monsieur naît en 1875. Il naît en 1875 et il meurt en 1965. Ce monsieur, il a une vie extraordinaire et bien remplie parce que d'abord, il est prédicateur de l'église Saint-Nicolas de Strasbourg. Il est aussi professeur à la faculté de théologie protestante de Strasbourg et aussi organiste. Alors, un organiste, c'est la personne qui joue de l'orgue. Donc, on résume un petit peu parce que ça fait beaucoup. Il est prédicateur, il est professeur et il joue également à l'orgue de son église. Et c'est lui qui va créer l'hôpital de Lambaréné en Afrique, auquel il va se dévouer totalement jusqu'à sa mort. Le seul moment où il ne s'occupera pas de cet hôpital, eh bien, ce sera pendant la Première Guerre mondiale de 1914 à 1918, parce que malheureusement, eh bien, il va être arrêté par les Allemands. Et là, il va devoir abandonner ses malades. Une fois qu'il va être libéré, donc en 1918, eh bien, il va reprendre ses activités de médecin et s'occuper de l'hôpital qu'il a donc fondé en Afrique. Il y a un film qui retrace sa vie. Et si vous avez un jour l'occasion de voir ce film, eh bien, je vous donne son titre. Il s'appelle « Il est minuit, docteur Schweitzer ». Ce film retrace la vie de ce personnage extraordinaire qui avait tant de qualités et qui a tant donné pour les autres.
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L'histoire d'aujourd'hui, en tout cas, le commencement de cette histoire, d'abord, elle a pour titre « Amélie et les nains manquants ». Et lorsque cette histoire sera terminée, alors soyez attentifs parce que il va falloir essayer de découvrir quelle est la morale de cette histoire. Donc je reprends le titre « Amélie et les nains manquants ». Madame Le Cerf était gardienne. Elle habitait juste à côté de l'école dont elle avait la charge et elle avait 10 nains dans son jardin. Amélie était l'une des élèves de l'école. Elle aimait beaucoup donner des noms à tous les objets. Elle appelait sa bicyclette « Guidon » et son sac d'école « Capucine ». Elle surnommait son église « La pelouse de la croix » et son école « Tête de craie ». Elle avait donné un nom à chaque nain de Madame Le Cerf. Joyeux, simplet, grognon, dormeur, coquet, rieur, mignon, bavard et brouillon. Il y avait aussi un gros nain avec des yeux brillants et une barbe noire hérissée qu'elle avait baptisée Monsieur Trompette comme son directeur. Un jour, au cours des vacances d'été, pendant que Tête de Craie était fermée et que Madame Le Cerf était partie faire du camping au bord de la mer, Amélie passa près de la maisonnette de la gardienne avec Laura, sa meilleure amie, et elle décida de frimer un peu. « Regarde ces nains, je leur ai donné des noms à tous, dit-elle. « Ok, vas-y, dis-les-moi, dit Laura. » Amélie se mit à les énumérer. « Joyeux, simplet, grognon, dormeur, coquet, rieur, mignon. » Tout à coup, elle s'arrêta. « Oh non !» Elle mit sa main devant sa bouche. « Il y en a un qui manque. Bavard a disparu. » Ah, ben, peut-être que Madame Le Cerf l'a emmené faire du camping avec elle, s'esclaffa Laura. Ne dis pas de bêtises, protesta Amélie. Dans ce cas, à ton avis, que lui est-il arrivé? Demanda Laura. Je n'en sais rien. Amélie fronça les sourcils. Peut-être a-t-il été volé. Cette nuit-là, elle ne dormit pas très bien. Ce mystère l'intriguait beaucoup. La première chose qu'elle fit le lendemain matin fut de rouler à bicyclette jusqu'à la porte de Madame Le Cerf afin de vérifier si le nain manquant était revenu. Mais il n'y avait aucun signe de lui. Pire encore, un autre nain coquet avait également disparu. Madame Amélie n'avait plus le... Maintenant, Amélie n'avait plus le moindre doute. Il se passait quelque chose d'anormal et elle devait à tout prix y mettre un terme. Aussi sauta-t-elle par-dessus le mur. Une fois qu'elle fut dans le jardin, elle se dissimula derrière un rosier et elle surveilla pendant 3 heures. C'était vraiment une façon épouvantablement ennuyeuse de passer sa matinée. Mais Amélie avait fermement décidé que si les voleurs revenaient et qu'ils tentaient de voler un autre nain, elle leur sauterait dessus et les arrêterait. Juste au moment où elle s'apprêtait à abandonner et à rentrer chez elle pour déjeuner, un troisième nain disparut. Et cette fois, Amélie observa toute la scène. Devant ses yeux, un grand homme barbu fit irruption dans le jardin. Et mercredi prochain, eh bien, nous saurons ce qui s'est exactement passé avec les nains de jardin de Madame Le Cerf. Alors, si vous voulez savoir la suite de cette histoire palpitante, eh bien, rendez-vous mercredi prochain pour également savoir quelle est la morale de cette histoire. Nous partons pour l'instant en musique avant de pouvoir partir à la découverte de nos Kalinagos.

Alors, nous retrouvons notre rubrique découverte dans laquelle nous avons commencé à parler des Amérindiens. Rappelez-vous, nous avons terminé notre découverte de la Guadeloupe et la semaine dernière, nous avions commencé à parler des Amérindiens et notamment d'un grand chef qui s'appelle Kalinago. Alors, on a vu un peu quelles étaient les habitudes de ces Amérindiens. Alors, on a parlé, hein, on va faire un petit récapitulatif. Rappelez-vous, on a vu qu'ils apprenaient tout jeunes à nager, à pêcher et puis à tirer à l'arc. On a également vu qu'ils n'étaient pas très hauts, ces Amérindiens, et qu'ils avaient le teint cuivré, c'est-à-dire qu'ils étaient bien bronzés. On a également vu qu'ils portaient des bijoux faits d'arêtes de poissons, d'écailles de tortues, et que c'était pour eux un moyen de se rappeler de leurs exploits de pêcheurs et de chasseurs. On a également vu, rappelez-vous, que les filles habitaient avec les femmes et que les garçons, enfin les petits garçons, habitaient d'un autre côté avec les hommes. Et qu'au centre de ce village, un peu séparé en deux, eh bien, il y avait une pièce, enfin, pas une pièce, plutôt une case que l'on appelle un carbé, où, eh bien, tous les guerriers prenaient leur repas. Et donc, dans ce carbé, eh bien, il n'y avait que les guerriers qui rentraient. Et c'est également là qu'ils faisaient des travaux de poterie et de vannerie. Et donc, aujourd'hui, on va voir la suite de cette aventure. Souvent, Kalinago, donc l'Amérindien dont on parle, eh bien, il se rappelait les paroles de son père. « Seuls les grands guerriers ont le droit d'entrer dans ce carbé. Un jour viendra où tu pourras, toi aussi, participer à leurs activités. » La cérémonie devait commencer très tôt. Levé au petit jour, Kalinago alla se baigner à la rivière. Il sentait bien que ce jour n'était pas comme tous les autres et qu'il lui fallait se montrer fort et courageux pour devenir un vrai guerrier. À son retour de la baignade, Kalinago, séché par le soleil, s'approcha de Kalibatia, une jeune Caraïbe du village. « Je suis prêt, lui dit-il d'un ton décidé. Elle l'invita alors à s'asseoir sur un petit banc sculpté pour la préparation de la cérémonie. Avec beaucoup de soin, elle le peigna, puis muni d'un koui rempli de roucou, détrempé dans de l'huile de carapate, lui barbouilla tout le corps de ce mélange. Enfin, à l'aide d'un pinceau qu'elle plongea dans un liquide noir, elle lui fit des tatouages sur le visage. » Alors, il y a quelques mots qu'on a dans cette histoire. Je pense que vous savez tous ce que c'est qu'un koui. Hein. C'est une calebasse évidée. Donc, ce sont des fruits. C'est un arbre, en tout cas, le calebassier que l'on retrouve ici en Guadeloupe et qui porte de gros fruits qu'on appelle la calebasse. Eh bien, cette calebasse est verte. On la cueille, on laisse sécher, on l'évide, on enlève ce qu'il y a à l'intérieur. Et ensuite, eh bien, on fait avec ce qu'on appelle un koui. Rempli de roucou, ce sont des graines rouges que les Amérindiens utilisaient, qui leur permettaient de s'enduire le corps pour chasser les insectes et puis là, eh bien, pour la cérémonie. Et l'huile carapate, eh bien, je pense que les enfants savent également de quoi est-ce qu'il s'agit, puisque c'est de l'huile qui est faite à partir d'une petite graine qu'on appelle la graine carapate. Il y a tout un processus pour fabriquer l'huile qui est assez long. Et eh bien une fois que l'huile a bien chauffé, eh bien on la récupère, on la passe et on obtient de l'huile de carapate que l'on utilise encore aujourd'hui, soit pour frotter lorsqu'on est tombé et qu'on s'est fait mal, ou alors qu'on utilise aussi pour les cheveux. Alors toutes ces choses que nous on utilise encore aujourd'hui, eh bien les Amérindiens les utilisaient déjà avant nous. Et on peut dire que c'est un héritage eh bien qui vient des Amérindiens. On continue notre histoire. L'anxiété, ça veut dire l'angoisse de Kalinago, allait croissant et c'est avec peine qu'il avala la cassave de manioc que lui avait préparée sa mère. Là aussi, je pense que vous savez ce que c'est qu'une cassave de manioc. « Maintenant, lui dit son père, la première épreuve va commencer. Tu devras capturer un grand oiseau des mornes, puis
tu devras le domestiquer. Cet oiseau, c'est le malfini. Alors, le malfini, c'est un grand oiseau noir qui vole souvent assez bas près de la mer. On dit souvent qu'on le voit lorsqu'il y aura un mauvais temps. Mais auparavant, je continue donc notre histoire, mais auparavant, tu devras venir choisir tes armes. Ils se dirigèrent alors vers la mouina du père. Rappelez-vous, la mouina, c'est la case du père, la mouina du père, et quelques instants plus tard, ils ressortirent avec un arc, trois flèches dont la pointe était entourée d'une boule de coton et une sagaie taillée dans du bois de coubaril. Ainsi armé, Kalinago se présenta devant toute l'assemblée, puis se dirigea vers la forêt. Il marcha longtemps, longtemps, avant d'atteindre les mornes sauvages où vivaient les mâles finis. Péniblement, il se fraya un chemin à travers les lianes, les fougères géantes, et disparut derrière les grands acomas, les balatas, les mombins et les lataniers. Et soudain, il se trouva au pied d'une cascade dont le chant continu se mêlait aux cris des agoutis, des manicous et la voix rauque des perroquets. Alors, avant de nous quitter, il y a quand même quelques explications. Alors, qu'est-ce qu'un acoma? Eh bien, un acoma, c'est un grand arbre de la forêt antillaise, donc de la Guadeloupe, de la Martinique, des autres îles également, de la Caraïbe. Et c'est un excellent bois de charpente, ça veut dire qu'avec cet arbre, eh bien, on peut construire. Et le nom que l'on a encore aujourd'hui, acoma, eh bien, c'est le nom caraïbe, donc qui était déjà utilisé par les Amérindiens. Ensuite, on a parlé de balata. Eh bien, balata, c'est aussi un arbre des Antilles. C'est un bois tropical, très droit, très dur, qui a une couleur un peu rouge. Et il est aussi utilisé dans la construction. On a aussi parlé de mombin. Alors, qu'est-ce que c'est? Je pense que vous connaissez les mombins. Les enfants, ce sont des fruits jaunes qui sont très... Ils sont un peu acides et on les utilise pour faire du jus. Donc, eh bien, l'arbre... Le fruit porte le même nom que l'arbre, c'est le mombin. On a aussi parlé du latanier. Alors ça, vous connaissez aussi, je pense. C'est un petit arbuste qui a des feuilles qui sont utilisées aujourd'hui pour faire la décoration. Alors aujourd'hui, on les utilise beaucoup dans les bouquets, que ça soit à l'église ou dans d'autres manifestations. Ce sont des feuilles très vertes qui ressemblent un peu à de grands éventails. On appelle ça des feuilles de latanier. Mais avant, les Amérindiens et les Caraïbes, ils les utilisaient pour recouvrir les cases et pour fabriquer des balais. D'accord? Donc, si vous voyez des feuilles de latanier un jour quand vous vous promenez, eh bien, rappelez-vous que les Amérindiens utilisaient ces feuilles pour recouvrir les cases et pour fabriquer des balais. Alors, maintenant, on a aussi parlé d'agouti. C'est quoi un agouti? Eh bien, c'est un petit animal. Alors, c'est vrai que je crois qu'on en retrouve peut-être plus. Hein. Ce sont des animaux qui ont disparu. Mais il y en avait beaucoup avant. C'est un petit rongeur des Antilles qui a la taille d'un lapin. Et en fait, agouti, eh bien, ça vient de l'amérindien Guarani du Brésil. Alors, le dernier animal dont on a parlé tout à l'heure, c'est un manicou. Alors, un manicou, c'est quoi? C'est aussi un mammifère qui a aussi la taille d'un petit lapin. Mais lui, il ne vit qu'en Martinique. Et la femelle, eh bien, elle a une poche sur le ventre qui lui permet de mettre son petit dedans. Donc, elle marche avec son petit, un peu comme le kangourou, hein. Elle marche avec son petit dans sa poche. Là, c'est le manicou. Donc, celui-là, c'est un mammifère, oui, que l'on retrouve, mais uniquement en Martinique. Enfin, je dis uniquement, que l'on retrouve beaucoup en Martinique. Donc, il n'y en a pas en Guadeloupe, il y en a en Martinique et sûrement dans d'autres îles de la Caraïbe. Voilà, alors j'espère que vous avez appris beaucoup de choses dans cette rubrique découverte. Alors rappelez-vous, nous sommes en train de suivre Kalinago dans ses aventures aux Antilles. Pour savoir la suite de cette histoire, eh bien je vous invite à être attentif mercredi prochain.

Alors, vous avez pris vos crayons, vous avez pris aussi votre papier. Dès que vous entendez crayon et papier, vous savez ce qui nous attend, bien sûr, c'est la rubrique orthographe. Alors aujourd'hui, nous revenons à l'orthographe. On a fait pas mal de mathématiques, hein. On a revu toutes les tables et maintenant, eh bien, on revient un peu à l'orthographe. Alors aujourd'hui, on va chercher à savoir comment est-ce qu'on écrit quelques mots de la famille de la pluie. Alors, je vous donne ces mots: goutte, gouttelette, mouille et pluie. Alors, je reprends. Donc, ce sont les mots que l'on va voir aujourd'hui: goutte, gouttelette, mouille et pluie. Alors, goutte s'écrit G-O-U-T-T-E. Et s'il y en a plusieurs, qu'est-ce qu'on va mettre à la fin? Allez, je vous laisse trouver tout seul, je sais que vous savez. Mais oui, bien sûr, on va mettre un S. Alors, on reprend. Goutte, G-O-U-T-T-E-S. Gouttelette, G-O-U-T-T-E. Écoutez bien la suite. L-E-T-T-E-S. S'il y a plusieurs gouttelettes. On reprend. G-O-U-T-T-E-L-E-T-T-E-S. E-S. Mouille maintenant. M-O-U-I-2-L-E. M-O-U-I-2-L-E. Ça vient du verbe mouiller. Bien sûr, si la pluie nous tombe dessus, eh bien, on est mouillé. Dernier mot, pluie. P-L-U-I. Et qu'est-ce qu'on va mettre à la fin? Surtout, n'oubliez pas. E-P-L-U-I-E. Et maintenant, eh bien, je vous propose de chanter ensemble la chanson. Bien sûr, je pense que vous connaissez cette chanson. 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Je passe à travers gouttes en leur chantant ce gai refrain. Oh, goutte, gouttelette de pluie, mon chapeau se mouille. 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Super, alors je pense que vous allez chanter avec moi et je pense que vous allez retenir encore plus facilement les mots que nous avons vus ce matin. À tout à l'heure pour la rubrique grammaire.

Ça y est, vous êtes prêts? Alors, donc aujourd'hui, on va voir les différentes formes du discours en grammaire. Il existe quatre formes de discours que vous connaissez, hein. La narration, c'est lorsque l'on raconte une histoire. La description, eh bien, c'est lorsque j'essaye de décrire quelque chose, ou alors un lieu, ou alors quelqu'un. L'explication, ça c'est facile, je cherche à expliquer, à me faire comprendre. Et l'argumentation, eh bien là, je cherche à convaincre quelqu'un que j'ai raison. Alors, première chose, la narration. Eh bien, c'est raconter des événements qui sont soit vrais ou alors que l'on a imaginé. Mais en tout cas, dans cette histoire, il y a des personnages et puis, eh bien, il y a des faits. En général, cette histoire est souvent au présent simple ou au passé. Il y a beaucoup de verbes d'action, comme par exemple sauter, courir, nager. Tout ça, ce sont des verbes d'action. Faire, dans cette narration, il y a beaucoup de verbes d'action, puisque les personnages agissent. Alors, la description maintenant, deuxième forme de discours. Dans la description, eh bien, on cherche à faire découvrir quelque chose, soit un personnage ou des objets, ou alors une situation aussi. En général, cette description, elle est toujours à l'imparfait, puisque l'on parle de, on parle de choses qui sont en général déjà passées. Il y a beaucoup de figures de style, puisque l'on cherche à décrire. Une autre fois, je vous expliquerai ce qu'est une figure de style. Donc, retenez déjà, n'empêche qu'il y a beaucoup de figures de style dans une description. Ensuite, autre forme, l'explication. Alors là, c'est un peu plus facile puisque on cherche à faire comprendre. Alors, il y a par exemple un mode d'emploi, il peut y avoir une notice et on utilise toujours le présent pour décrire. Dernière forme, eh bien c'est l'argumentation. Dans cette forme de discours, je cherche à convaincre quelqu'un que mon idée est la bonne. Et cette idée, eh bien on l'appelle une thèse. Et pour justifier une thèse, on utilise des arguments. Et en général, j'utilise le présent. Alors, on résume. On n'a pas vu des formes très très compliquées. En tout cas, je vous ai donné vraiment l'essentiel pour que vous puissiez retenir. On a vu la narration. C'est raconter des événements qui sont soit vrais ou alors imaginaires. En général, c'est toujours au présent ou au passé. Simple. Ensuite, on a parlé de la description. Là, on cherche à faire découvrir un personnage ou alors des objets ou une situation. En général, on utilise toujours l'imparfait pour la description. L'explication, eh bien là, eh bien on cherche à faire comprendre quelque chose. On utilise toujours le présent. Et on a vu également l'argumentation. Là, je cherche à convaincre quelqu'un d'une idée. Cette idée s'appelle une thèse. Et pour justifier ce que je veux dire, j'utilise des arguments. Et je parle toujours au présent. Voilà. Alors, est-ce que tout le monde a compris ce que nous venons d'expliquer? C'est pas difficile. Je suis sûre que vous avez tout compris. Avant de nous quitter, bien sûr, il y a le proverbe du jour. On ne peut pas se laisser sans avoir vu notre proverbe du jour. Aujourd'hui, un proverbe un peu compliqué, mais rassurez-vous, comme d'habitude, on va expliquer ce que ça veut dire. Alors, les enfants, écoutez bien, je vous donne le proverbe du jour. Vous pouvez même l'écrire. Entre l'arbre et l'écorce, il ne faut point mettre le doigt. Je reprends. Entre l'arbre et l'écorce, il ne faut point mettre le doigt. Drôle de proverbe, hein? Qu'est-ce que ça peut bien vouloir dire, hein? Eh bien, en général, on utilise ce proverbe lorsque un mari et sa femme se disputent. On dit que quand ils se disputent, eh bien, il faut surtout pas intervenir. Mais on peut élargir et dire que lorsque deux personnes se disputent, alors j'ai pas dit lorsque deux personnes se battent, hein. Si deux personnes se battent, si on peut séparer, on essaie de séparer. Mais lorsque deux personnes se disputent et que ce sont des adultes, eh bien, il vaut mieux les laisser s'expliquer. Nous, on n'a pas à intervenir parce qu'on ne sait pas ce qui s'est passé, d'accord?
Et on risque au contraire d'envenimer les choses. Donc les enfants, retenez, si vous entendez une personne par exemple dire « entre l'arbre et l'écorce, il ne faut point mettre le doigt », ça signifie que lorsque des adultes s'expliquent ou alors se disputent, en parole en tout cas, eh bien il vaut mieux ne pas rentrer dans la conversation, ça vaut mieux pour tout le monde et surtout pour soi. Voilà les enfants, vous avez retenu ? Je suis sûre que oui, parce que vous êtes intelligents. Et bien sur ce, je vous laisse, je vous souhaite une bonne fin de mercredi et je vous dis à mercredi prochain. Allez, salut, bye bye, à bientôt.

J'espère que vous allez bien. Moi, je vais bien, Keren à l'appareil. Toujours très ravie de vous retrouver dans Paroles de mangrove. Alors aujourd'hui, comme je l'ai dit la dernière fois, on va parler de consommer local, penser durable, consommer local, penser durable,

statistique qui devrait tous nous faire réfléchir. Écoutez bien, la Guadeloupe importe entre 80 et 90% de son alimentation. Oui, 80 à 90%. Dans une île tropicale où les fruits poussent sur les arbres, où la terre est fertile, où la mer est généreuse. Nous importons nos yaourts de France, nos pommes d'ailleurs, nos riz d'Asie, nos oignons d'Europe. C'est un choix économique et historique dont les conséquences sont énormes. D'abord, les conséquences environnementales. Ces imports génèrent un bilan carbone colossal. Les navires qui traversent l'Atlantique brûlent du fioul lourd. Les emballages s'accumulent. Les produits doivent être conservés longtemps, donc traités. Et pendant ce temps, les agriculteurs locaux peinent à trouver des débouchés. Mais il y a aussi une fragilité économique et alimentaire. En cas de crise, comme on l'a vu lors de la pandémie de Covid en 2020, une île qui dépend autant de l'extérieur est très vulnérable. Des rayons vides dans les supermarchés, des files d'attente, une prise de conscience dure, mais nécessaire. Mais parlons des solutions, parce que l'espoir est là aussi tout de même. Il y a en Guadeloupe une agriculture vibrante, diversifiée et même innovante. La banane d'export, bien sûr, c'est un pilier économique, mais aussi la canne à sucre pour le rhum. Les maraîchers qui cultivent les légumes locaux aussi. Les éleveurs de poulets, de cabris, de cochons, les pêcheurs artisanaux, les producteurs de cacao, de café, de vanille. J'ai eu la chance de parler avec un producteur maraîcher de Capesterre Bello et il m'a dit quelque chose de beau. La terre, elle nous donne tout ce dont on a besoin. Il suffit de lui faire confiance et de la respecter. Il cultive des légumes sans pesticides chimiques, en agroécologie, et il vend en circuit court, c'est-à-dire directement en particulier, aux restaurants locaux, dans des AMAP. Donc les AMAP, ou AMAP, comme vous le souhaitez, eh bien ce sont des associations pour le maintien d'une agriculture paysanne. Et ces associations se développent en Guadeloupe. C'est simple, vous vous abonnez à un panier de légumes hebdomadaires, livré par un agriculteur local, vous savez exactement d'où vient votre nourriture, vous soutenez une économie locale et surtout vous mangez frais, de saison et sans trop d'emballage. Le bon plan. Il y a aussi les jardins créoles, ces petits jardins familiaux, en bordure des cases où poussent pêle-mêle des herbes médicinales, des épices, des légumes et des fruits. Donc c'est une tradition ancestrale qui colle parfaitement avec les principes de l'archéologie moderne. La biodiversité cultivée, la résilience alimentaire, le lien avec la terre. Végétaliser son alimentation, c'est aussi un geste fort pour la planète. Non pas qu'il faille supprimer tout aliment d'origine animale du jour au lendemain, loin de là. Mais réduire, diversifier, privilégier les protéines végétales locales, c'est-à-dire pois d'Angole, lentilles, haricots rouges. La cuisine antillaise est naturellement riche en légumineuses. Et ça, c'est une chance. Manger local, c'est aussi résister à l'uniformisation alimentaire mondiale. Parce que c'est préserver des saveurs, des recettes, des savoir-faire. Et c'est un acte culturel autant qu'écologique. Alors quand on mange un colombo de cabri avec des légumes du jardin, on ne fait pas que se nourrir, on perpétue quelque chose, quelque part. L'épisode 7 de la semaine prochaine. On va parler d'une montagne qui pousse. Pas une montagne de verdure cette fois, une montagne de plastique. La descente. Et oui, nos déchets, le cauchemar des îles. À très vite, prenez soin de vous.

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1: Aujourd'hui, je voudrais partager avec vous l'histoire d'un jeune garçon à qui on avait confié un travail. Tout près de là où habitait ce jeune garçon, que nous allons appeler Marc, il y avait une grande maison vide et à côté de la maison, il y avait un garage. La grande maison était à vendre et un jour, elle a été achetée par un monsieur. Quelques jours après que le monsieur ait pris possession de sa maison, il vit passer le jeune Marc et lui dit « Écoute, je cherche quelqu'un qui pourrait me faire un petit travail pas trop difficile. Ça te dirait de le faire et de gagner un peu d'argent ?» Marc répondit que cela l'intéressait et le monsieur lui expliqua qu'il s'agissait de nettoyer le sol du garage qui se trouvait à côté de la maison. Il prit rendez-vous pour le lendemain matin. Le monsieur lui dit « Je ne serai pas là, mais le garage sera ouvert et tu pourras entrer pour le nettoyer. » Le lendemain matin, Marc arriva avec sa brosse et son seau et se mit au travail. Au bout d'un certain temps, le sol du garage était propre et Marc se préparait à partir lorsqu'il se rendit compte que les murs étaient sales. Il se dit que ce ne serait pas bien d'avoir un sol propre et des murs sales. Rappelez-vous qu'on lui avait demandé de nettoyer seulement le sol. Il se mit donc à nettoyer les murs. Évidemment, le sol fut de nouveau sali par ce qui tombait des murs et il dut le nettoyer de nouveau. Enfin, satisfait, Marc allait partir lorsqu'il se rendit compte que le plafond était sale lui aussi. Il se mit donc à le nettoyer, ce qui salit de nouveau les murs et le sol qu'il dut nettoyer de nouveau. Finalement, satisfait, Marc s'en est allé. Lorsque le monsieur revint le soir, il appela Marc et lui dit « Écoute, je t'avais demandé de nettoyer le sol. Pourquoi as-tu nettoyé aussi les murs et le plafond ?» Marc répondit « Parce qu'on m'a appris que tout ce qui mérite d'être fait mérite d'être bien fait. » C'est ce principe que je voudrais que tu retiennes. Tout ce qui mérite d'être fait mérite d'être bien fait. Ton travail à l'école, applique-toi à bien le faire. Les petits travaux que l'on te confie à la maison, applique-toi à bien les faire. Du moment que ce que tu as à faire vaut la peine qu'on le fasse, il faut prendre ton temps pour le faire. Plus tard, lorsque tu seras lancé dans la vie, tu t'appliqueras également à bien faire tout ce que tu auras à faire. Souviens-toi qu'un travail mal fait ou pas achevé peut provoquer de graves accidents ou même la mort. Rappelle-toi le principe, tout ce qui mérite d'être fait mérite d'être bien fait.
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0: Vous avez un message.
1: SMS.
2: Mais moi, je suis venue pour que mes brebis aient la vie et qu'elles soient dans l'abondance. Jean 10, le verset 10. Nous sommes les brebis de l'Éternel. Suivons-nous notre berger? En nous éloignant de la protection du berger, nous nous mettons en danger. Nous risquons de nous perdre, ou même la mort. Notre berger nous aime et veut prendre soin de nous. Même si nous ne comprenons pas, restons à ses côtés. Jean 10, le verset 10.

face aux difficultés de la vie, viens et livre à Dieu toutes tes prières. Il est là et t'écoute dans ce lieu secret. Et c'est la raison pour laquelle il y a des victoires qui s'obtiennent.

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Bienvenue à notre rendez-vous habituel. Le texte que nous vous proposons se trouve dans le livre de Jean 1er et nous lirons le verset 12. Celui-ci déclare à tous ceux qui l'ont reçu, à ceux qui croient en son nom, elle a donné le pouvoir de devenir enfant de Dieu. Vous conviendrez avec moi que Jean adresse son épître aux petits-enfants. Nous sommes en effet petits, n'est-ce pas? Microscopiquement petits et de surcroît faibles. Ici, dans son évangile, il nous parle d'un rang, d'un titre dont nous devons savoir apprécier toute la dignité. Il déclare « enfant de Dieu ». Partout et toujours, que ce soit à la maison, sur le chantier, au supermarché, au bureau, sur la route, mes amis, sachons maintenir ce rang au milieu de cette génération méchante et adultère. En recevant le Fils de Dieu comme notre Sauveur, lui qui est la vie, la lumière, la parole éternelle, nous sommes devenus enfants de Dieu. Et oui, mais nous sommes la minorité et nous qui vivons dans la lumière devons faire contraste avec le monde qui vit dans les ténèbres. Car nos paroles, notre profession doctrinale n'ont pas de valeur pour le monde si elles ne sont pas appuyées par une vie qui reflète notre rang élevé, le rang d'enfant de Dieu né d'en haut. On aura beau le dire tous les jours, matin, midi et soir, qu'on est enfant de Dieu au bureau, ou encore au travail, ou encore à la maison, ou je ne sais pas, peu importe là où vous passez. Mais si vous ne le vivez pas, si vous ne le reflétez pas, comment les gens pourront réellement croire, vous croire? Il est important aujourd'hui de ne plus parler, mais plutôt de vivre notre foi. En portant ce titre d'enfant de Dieu, savez-vous qu'on a de grandes responsabilités? Oh oui, nous avons des grandes responsabilités. Que nous soyons jeunes, âgés ou autres, notre rang exclut toute inconséquence, tout ce qui est indigne de Dieu. Nous sommes infiniment privilégiés d'avoir été élevés à ce rang spirituel. Maintenant, il nous appartient de le réaliser, non pas dans un esprit de supériorité, mais en étant rempli de reconnaissance, d'humilité envers notre Père Céleste. Veillons. Veillons et prions afin que rien n'y porte atteinte, afin qu'aucune épreuve, aucune difficulté, afin qu'aucun homme, aucune femme ne nous empêche d'être ses enfants de Dieu. Oui, que Dieu nous donne de faire envie aux autres et que eux aussi deviennent enfants de Dieu. Oui, en vous voyant passer, en vous voyant parler, en vous voyant vous exprimer, que ce soit d'une façon ou d'une autre, que ces gens aient envie, que vous donniez envie aux autres de devenir enfants de Dieu. C'est l'évangile de Jean. Évangile de Jean qui déclare, qui nous met immédiatement dans la présence du Fils éternel de Dieu, habitant parmi nous, plein de grâce et de vérité, et manifestant la gloire de Dieu, communiquant de sa plénitude, grâce sur grâce, à ceux qui possèdent le rang d'enfant de Dieu. Nous sommes vraiment des privilégiés. En êtes-vous conscient de cela? Êtes-vous réellement conscient du fait que de cette petite chose faible que vous étiez, vous devenez des enfants de Dieu, des ambassadeurs. En fait, recevoir de la plénitude de Dieu ne signifie pas spécialement faire des choses gigantesques, non. Mais dans la vie quotidienne, dans des situations particulières, là où certains risqueraient de perdre la tête, ou encore manqueraient de discipline, ou encore manqueraient de foi, l'enfant de Dieu sait briller en faisant la différence. Oui,
Il n'est pas comme les autres. Il a un quelque chose de particulier. Et ce quelque chose s'appelle Dieu. C'est le Saint-Esprit qui fait un travail merveilleux. Mais pour briller, pour être ce reflet d'amour, il faut réellement offrir le 100% à Dieu. Nous l'avons déjà dit, il aime le 100%. Êtes-vous prêt à lui proposer le 100%? Et oui, c'est ça son code, 100%. Le feu de son amour est allumé dans notre cœur quand nous l'acceptons. Sa flamme est si claire qu'elle ne peut être cachée. Et quand vous passez, on est obligé de se retourner en disant « Il est particulier, lui. » Ou encore « Elle est bien particulière. » La présence de Dieu devient une réalité dans notre vie et les autres le voient et veulent aussi goûter. Et c'est ça qui est merveilleux. Quand réellement la foi, l'acceptation de Christ est faite dans sa toute plénitude, d'autres ont envie de goûter. Alors, encore une fois, nous vous motivons aujourd'hui à donner envie aux autres. Je vous propose la relecture de ce texte de base que nous avions, Jean 1er, verset 12, à tous ceux qui l'ont reçu, à ceux qui croient en son nom. Elle a donné le pouvoir de devenir enfant de Dieu. Et nous le sommes.

0: Prions maintenant. Père, nous sommes dans la joie. Nous sommes dans la paix et nous te louons. Pourquoi? Parce que tu es vraiment un Dieu merveilleux. Oh, merci parce que nous sommes vraiment infiniment privilégiés d'avoir été élevés à ce rang. Oui, nous étions des personnes faibles et petites, mais en toi, nous devenons des femmes, des hommes, ayant toute cette dignité d'être appelés enfants de Dieu. Oh, merci. Merci parce que tu nous maintiens un rang élevé, parce que tu as prévu pour nous des projets élevés, des projets de paix. Merci encore parce que aujourd'hui, sur cette terre, nous avons une responsabilité. C'est de te refléter et de dire aux autres, venez goûter, ou encore mieux, donner envie aux autres de goûter à ce Jésus. Oh, viens et donne-nous cette détermination, ce désir de faire un avec toi, afin que réellement nous soyons des canaux, que nous soyons des reflets d'amour, des porteurs d'espoir, des ambassadeurs ici-bas, et que les gens croulent en nous voyant, disant uniquement « Je veux devenir comme eux » parce qu'ils ont un secret. Et assurément, nous saurons dire « Mais nous n'avons pas de secret. » Ou peut-être nous avons un secret. Il s'appelle Dieu et il est à votre portée. Vous pouvez aussi l'accepter dès aujourd'hui et vous saurez voir vos vies réformées. Donne-nous de conscientiser l'urgence de nous laisser pénétrer par toi 100%, de pouvoir réellement être ces canaux, ces hommes et ces femmes, ayant qu'une seule priorité au réveil. Seigneur, que veux-tu que je fasse? Seigneur, où veux-tu que je sois? Seigneur, vers qui veux-tu que je me tourne afin de dire aux autres que tu es encore vivant? Et même quand nous le ferions le matin, tu nous invites encore à le faire à midi, à tout instant d'ailleurs, d'avoir uniquement cette préoccupation de refléter Jésus-Christ envers et contre tout. Oh Père, merci. Merci parce que nous te louons, parce que c'est grâce aux épreuves, grâce aux difficultés que tu nous permets d'être purifié, d'être épuré, surtout de te représenter. Oh, grandis en nous jour après jour afin que nous-mêmes, nous soyons diminués, expulsés et que le Saint-Esprit prenne toute la place qui lui est due. Oh Père, sois béni, sois exalté. Nous sommes dans la joie aujourd'hui parce que c'est une bonne nouvelle. Encore aujourd'hui, Dieu nous dit que vous avez ce privilège d'être enfant de Dieu. Et vous qui doutez aujourd'hui, ne doutez point. Acceptez ce Dieu et vous verrez vos vies changer et vous saurez dire aux autres prochainement, j'avais entendu parler de Dieu, mais aujourd'hui, mes yeux l'ont vu. Oh, merci pour tout ce que tu nous permets de vivre ici-bas, parce que nous savons que nous sommes dans le camp des vainqueurs, nous savons qu'en Jésus-Christ, nous avons la victoire et nous savons que quand tu commences quelque chose dans nos vies, tu l'achèves toujours. Sois béni, sois exalté. Et Père, encore une fois, merci pour toutes ces personnes qui sont en prière. Vois, entends, libère et sauve ton peuple. Nous t'avons prié dans le nom de Jésus. Amen.
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1: Daniel 6, verset 27. C'est lui qui délivre et qui sauve, qui opère des signes et des prodiges dans les cieux et sur la terre. C'est lui qui a délivré Daniel de la puissance des lieux. Puissons-nous être des hommes et des femmes d'action, autant que des croyants en sa parole. Que nous puissions vivre le message que nous proclamons. Daniel est le témoin vivant du Dieu des miracles. Défi, partage avec quelqu'un de ton entourage un miracle que Dieu a fait pour toi et sois une bénédiction pour lui.
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0: Le gros dico des tout-petits, c'est une chronique préparée et présentée par Claude Lamblin à partir de l'ouvrage de Carole Ballaz et Claude Duhamel, précisément le gros dico des tout-petits. Claude, bonjour.
1: Bonjour, Denis.
0: Encore des mots d'enfants à découvrir, des définitions qui leur sont propres.
1: Ah oui, des mots extraordinaires, enfin des définitions assez étonnantes. Et nous allons, je vous propose aujourd'hui de terminer la lettre C. Et nous allons commencer donc par la définition du crayon. Alors 100% des enfants interrogés, je vous rappelle, sont des enfants de maternelle, 5 et 6 ans. 100% de ces enfants savent ce que c'est qu'un crayon, évidemment, ils ont tous un crayon dans la main. C'est quelque chose avec une pointe au bout pour écrire ou dessiner. Avec les crayons de couleur, on peut colorier. Quand ils sont cassés, il faut les tailler avec un taille-crayon. Il y a un enfant qui ajoute, et j'aime bien cette dernière définition, un crayon, c'est quelque chose qui écrit des mots quand on veut. Autre définition, la crèche. Qu'est-ce que c'est qu'une crèche pour un enfant? Eh bien, c'est la maison de Jésus bébé. On la décore avec des guirlandes, on met des petits personnages dedans et on la met sous le sapin de Noël. C'est aussi un endroit où on emmène les bébés pour qu'ils s'amusent, dorment et mangent. Alors ce sont des dames qui les gardent et les surveillent. On y va quand on est petit, jusqu'à 3 ans. Et en fait, donc, une crèche, c'est l'école des bébés. Une crème maintenant. Ça aussi, 94% des enfants savent ce que c'est qu'une crème. Et ils pensent d'abord au dessert. C'est un dessert au chocolat, à la vanille ou au caramel. Il y a aussi la crème chantilly ou la crème fraîche qu'on met sur les gâteaux. Alors c'est également pour protéger la peau, on n'est plus dans la cuisine. C'est également pour protéger la peau, on l'étale sur les joues, le visage ou les mains, et ça rend la peau plus douce. Avant d'aller au soleil, on met de la crème pour ne pas avoir de coups de soleil. Quand on a mal quelque part, on en met aussi. Ça c'est le côté pommade. Et là, c'est une petite fille certainement qui donne la dernière définition. Une crème, c'est pour être une beauté. Autre définition, la crevette. Alors, on part tout à fait ailleurs. Et je vous ai déjà dit que j'aime beaucoup les définitions que les enfants donnent des animaux. Une crevette, c'est une petite bête, comme un homard ou une écrevisse, qui vit dans la mer. Sa peau est orange, rose ou grise. Elle a de gros yeux noirs, des pattes et des antennes. On en pêche dans la mer avec une épuisette. Pour la manger, on l'épluche et on lui enlève la tête. Une crevette, c'est en forme de croissant. Autre définition, le crocodile. On reste sur les animaux, un crocodile. C'est un animal tout vert qui a plein de grandes dents pointues dans sa gueule et une longue queue avec des pics. Ça ressemble à un lézard, mais ça vit dans l'eau. Il est méchant. Il mord et mange des poissons, de la viande et des enfants. Et alors là, il y a la dernière définition qui me fait beaucoup rire. Il ne faut pas mettre sa main dans l'eau, sinon après, tu n'as plus de main. Une croix. Là aussi, la plupart des enfants savent ce que c'est qu'une croix, évidemment. Ce sont deux bâtons croisés, un debout et un allongé. Ça veut dire que c'est terminé, que sa vie est terminée. On attache les mains et les deux pieds comme pour Jésus qui est mort sur la croix. Il y a des croix sur les voitures de l'hôpital. C'est aussi pour barrer quelque chose. Une croix, ça sert à mettre sur les tombes pour que les morts ne pleurent pas. Mais on reste très, très définition de croix mortuaire dans toutes ces définitions données par ces enfants. Une croûte. Une croûte, c'est le sang qui a séché. La peau est arrachée et ça devient une petite peau dure. Quand on tombe, on saigne, on nettoie et après, ça fait une croûte au genou ou sur la tête. Il y a aussi la croûte du fromage. Elle est au-dessus. Et une croûte, c'est la peau du pain. Dernière définition pour aujourd'hui, on va terminer sur la cuisine. Qu'est-ce que c'est qu'une cuisine? Là aussi, 100% des enfants savent bien ce que c'est. C'est une salle. Une pièce dans un appartement ou une maison où il y a un évier, des assiettes, un réfrigérateur et des casseroles. C'est où les mamans travaillent. font à manger et la vaisselle. On y mange, on y boit. Et là, il y a une définition qui est un peu meilleure. Une cuisine, c'est quand un cuisinier cuisine des bonnes choses.

0: C'était le gros dico des tout petits, des mots choisis par Claude Lamblin qu'il partage avec vous sur notre antenne. Il y en a 3006 de ces mots dans le gros dico des tout petits. Chaque mot a fait l'objet d'une ou de plusieurs définitions par les enfants, suivie d'une phrase coup de cœur que Claude nous ressort le plus souvent. Je rappelle qu'il s'agit d'enfants de 5-6 ans et que chacun a dit ce qu'il pensait sur un mot. Et une dernière définition n'en est qu'à la lettre C, on le verra quand on sera à la lettre M. Un mot, ça veut dire plein de choses. Claude, je pense que vous êtes d'accord.
1: Oh là là, ô combien.
0: On se retrouve la semaine prochaine, à bientôt.
1: Oui, au revoir, Denis.

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1: Mardi 21 juillet, bonsoir à tous, soyez les bienvenus. C'est la session soirée de l'info sur RFI, c'est parti pour 3 heures d'actualité au programme. Le grand reportage, dans 10 minutes, la suite des rediffusions de l'été ce soir. Mayotte où les exilés congolais se pressent, ils demandent l'asile à la France, mais sur place, le plus souvent, ils déchantent, ce sera avec Lisa Morisseau. Juste après, le débat du jour, alors on va s'intéresser ce soir à la tenue que vous portez pour aller au travail. Alors c'est tout sauf anodin, les vêtements, au fil des époques, ont évolué et ils en disent long sur la fonction que l'on occupe au sein d'une entreprise. Désormais, il y a l'enjeu du changement climatique, d'où notre question ce soir, est-ce que le code a changé? Est-ce que face aux canicules, les tenues légères, le short par exemple, vont être tolérées à l'avenir? Quels sont les freins qui perduraient? Pourquoi? Ce sera dans 30 minutes. Dans une heure, le grand journal du soir, le dossier évoquera le maire d'Alès dans le sud de la France, objet de graves menaces attribuées au groupe criminel DZ Mafia. 18h30, temps universel. Afrique Soir, première édition de ce mardi.
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1: Dans 2h10 à 19h10, temps universel, le grand entretien du soir avec Patrick Chardon, expert de la radioactivité sous-marine. Il va nous dire ce que sont devenus ces fûts de déchets radioactifs qui ont été jetés par milliers il y a plusieurs décennies dans le Pacifique. Et puis Accent d'Europe, ça c'est le dernier rendez-vous de cette session soirée de l'info sur RFI. Accent d'Europe en rediffusion depuis le début de la semaine. Ce soir, les Européens face au risque de la guerre. Reportage en Italie, où face à cela, les mouvements pro-pacifistes progressent. Reportage également en Suisse. On va parler abri anti-atomique. Ce sera à 19h40, temps universel. Et pour l'heure 17h02 TU, bonsoir Adrien Delgrange.
2: Bonsoir Romain, bonsoir à toutes et à tous.
1: L'heure de votre journal et son objectif est de mettre fin aux hostilités entre le Liban et Israël, et cela pour toujours.
2: C'est ce que vient de déclarer Joseph Aoun dans le bureau ovale de la Maison Blanche. Le président libanais a été reçu par Donald Trump. « Nous allons vous aider, nous allons beaucoup vous aider », vient de lui répondre le président américain. Une rencontre entre ces deux présidents au moment où un accord avec Israël parrainé par Washington entre dans sa première phase, avec notamment le déploiement de l'armée libanaise dans un village du sud du Liban, où l'armée israélienne doit reculer en vertu de cet accord. Accord toujours bien fragile, l'armée libanaise accuse les forces israéliennes d'avoir tiré près de ses troupes aujourd'hui qui se déployaient à Zaoutar El Garbia. Pendant ce temps-là, non loin de là, aujourd'hui, l'armée jordanienne a contré deux attaques iraniennes. L'Iran affirme avoir visé les forces américaines déployées dans ce pays allié qu'est la Jordanie. Rappelons aussi que deux soldats américains sont morts ce week-end dans une frappe en Jordanie. Oriane Verdier, l'Iran semble avoir réussi à améliorer sa capacité à atteindre ses cibles.
3: Comme souvent lors d'une guerre, il est difficile de connaître les dégâts réels causés par les frappes iraniennes sur les intérêts américains au Moyen-Orient. Selon le Pentagone, près de 100 soldats américains auraient été blessés durant les deux dernières semaines. Une quinzaine seraient morts depuis fin février. Pour le général et expert militaire Dominique Trinquant, l'Iran a continué de s'améliorer en précision ces derniers mois.
4: Les missiles iraniens ont acquis la capacité, non seulement en vitesse de pénétration, mais également en capacité de manœuvrer, qui fait qu'ils passent à travers les systèmes de défense antiaérienne. Et on pense que ceci est dû probablement à de l'aide fournie par les Russes ou les Chinois. Mais les Russes ont cette capacité-là aujourd'hui. Et on note que les Iraniens l'ont acquise.
3: L'Iran dispose également de forces dans d'autres pays, tels que les groupes armés chiites en Irak, pays qui accueille également un important contingent américain.
4: Les milices chiites en Irak sont un vrai danger pour les forces américaines. Il y a eu un mort américain hier sur un drone qui apparemment a été détruit, mais au moment de sa neutralisation au sol, il devait probablement être piégé et il y a eu un démineur américain qui a été tué.
3: De leur côté, les rebelles houthis au Yémen ont annoncé annoncé un blocus maritime sur l'Arabie Saoudite. Lors d'escalades de violences précédentes, ils avaient également tiré des missiles, notamment sur Israël.
2: Dans l'actualité internationale, en Inde, Rahul Gandhi arrêté par la police, le chef de l'opposition interpellé sous l'œil des caméras alors qu'il participait à une manifestation devant la résidence de Narendra Modi. Plus tôt dans la journée, Rahul Gandhi a réclamé la démission du Premier ministre. Il l'accuse de réprimer la contestation étudiante. Hier, des milliers de personnes se sont notamment rassemblées dans la capitale New Delhi contre les fraudes aux examens et plus largement pour marquer le ras-le-bol de la jeunesse du pays. Christophe Jaffrelo est directeur de recherche au CERI et auteur de l'Inde de Modi. Selon lui, l'arrestation de Rahul Gandhi démontre que la mobilisation met à mal son gouvernement.
5: C'est un signe de nervosité. C'est un signe que les renseignements qu'ils doivent obtenir sur le terrain témoignent de l'ampleur de la colère qui traverse la jeunesse indienne à travers le pays. Rahul Gandhi a déjà été arrêté une fois et ce n'était pas un hasard lorsqu'il avait cherché à participer à la mobilisation des paysans. Ça n'avait pas duré très longtemps. Il avait été arrêté ainsi que sa sœur Priyanka. C'est un signe tout de même de perte de ses nerfs que manifeste ainsi Narendra Modi. S'il persiste à n'user que de la répression, le risque est grand qu'on assiste à une escalade et que dans la rue aussi ça se radicalise. Hein. On peut imaginer que ça peut devenir aussi un régime non plus hybride ou illibéral, mais purement autoritaire.
2: Christophe Jaffrelo avec Mélissa Barra. 19h04 à Budapest. Nous sommes à présent en Hongrie. Un nouveau coup dur pour le Fidesz. Des perquisitions ont été menées aujourd'hui dans les locaux d'une section régionale du parti sur fond d'enquête anticorruption. L'étau se resserre donc sur le parti de Viktor Orban qui a perdu les élections et le pouvoir en avril dernier. Daniel Valo.
6: La perquisition s'est déroulée dans les locaux du Fidesz pour la région de Bakshkishkun, située dans le sud du pays. En cause, des soupçons de corruption autour du Fonds national de la culture qui distribue des subventions aux artistes et aux institutions hongroises. Depuis la défaite du Fidesz, de nombreuses accusations ont surgi sur cette agence gérée par l'État, accusations de favoritisme et de corruption au bénéfice des dirigeants du parti et des proches de Viktor Orban. 6 personnes ont déjà été mises en examen et placées en détention dans ce dossier pour détournement de fonds. Ce mardi, le Fidesz affirme qu'une autre perquisition est en cours dans le centre de données qui héberge ses serveurs. Sur les réseaux sociaux, l'ancien parti au pouvoir affirme qu'il ne cédera ni aux menaces politiques ni aux menaces juridiques et dénonce une tyrannie sans précédent depuis la chute du communisme. Ces perquisitions et ces enquêtes s'inscrivent dans un contexte de pression maximale sur le Fidesz. Peter Madiar, le nouveau Premier ministre hongrois, ayant promis de démanteler le plus rapidement possible le système mis en place par l'ancien parti au pouvoir pour verrouiller les institutions du pays.
2: Dans l'actualité française, à 8 mois de la présidentielle, le site du Rassemblement national et ses serveurs informatiques ont été victimes d'attaques aujourd'hui. Sur le site officiel du RN, dans l'organigramme du parti, la tête de Marine Le Pen a été soudainement remplacée par un chat aux couleurs des drapeaux algériens et marocains, alors que le compte X de Marine Le Pen a lui aussi été hacké avec un message faisant la promotion d'une crypto-monnaie à son nom. Le parquet de Paris a décidé d'ouvrir une enquête. L'actualité en France, c'est aussi le débat sur la loi d'urgence agricole à l'Assemblée nationale, qui a été à nouveau un révélateur des tensions et des divisions au sein du bloc central, laissant apparaître le camp présidentiel éparpillé façon puzzle. Valérie Gasse, un mauvais présage dans la perspective de l'élection présidentielle.
7: Ça n'est pas gagné d'avance pour le rassemblement des macronistes. À voir comment se sont écharpés les députés du Bloc central et le gouvernement autour de la loi d'urgence agricole et de la réintroduction, certes dérogatoire, d'un pesticide qui avait été interdit auparavant. Les divisions apparaissent désormais épidermiques entre l'aile plutôt de gauche et l'aile plutôt de droite, sur fond de campagne présidentielle et d'intérêts contradictoires, notamment entre Gabriel Attal, président du groupe EPR, mais surtout candidat déclaré pour 2027, et Sébastien Lecornu, Premier ministre obsédé par la recherche d'un équilibre qui lui évite la censure, fidèle d'Emmanuel Macron. Ces deux-là ne s'épargnent plus, la preuve, le tacle du chef du gouvernement à Gabriel Attal sur X pour dénoncer son revirement à des fins politiciennes sur la question de l'acétamipride, après que le camp du candidat à la présidentielle a, durant le débat sur la loi, accusé le gouvernement de passage en force. Des positions antagonistes qui pourraient laisser des traces quand l'heure des ralliements aura sonné. Pour tenter d'empêcher, comme tous le revendiquent, le duel RN-LFI en mai 2027.
2: Ainsi se referme ce journal international à Paris, où il va être 19h10.

0: Ne vous noyez pas dans un verre d'eau.
1: Des suggestions pratiques de Richard Carlson, docteur en psychologie.
2: Injectez du spirituel dans votre travail. Injecter une forme de spiritualité dans son activité signifie intégrer autant que possible ses principes et ses convictions dans ses besognes quotidiennes, c'est-à-dire combler le gouffre qui s'instaure si souvent entre les impératifs de son gagne-pain et sa vie intérieure. En d'autres termes, si la bonté, la patience, l'honnêteté et la générosité sont des valeurs qui vous tiennent à cœur, vous devez tout faire pour les mettre en pratique au travail. Témoignez du respect vis-à-vis des gens. Soyez patient en cas de retard. Si réprimander vos collaborateurs ou vos subordonnés est obligatoire au poste que vous occupez, tâchez d'émettre vos remarques avec douceur et considération. D'une certaine manière, vous vous apercevrez que le travail est l'environnement idéal pour exercer sa spiritualité. Ne ratez pas l'occasion de vous montrer attentif, bienveillant, compréhensif. Appréciez autrui, souriez à votre entourage et exprimez, le cas échéant, votre reconnaissance. Baissez votre garde et prêtez une oreille amicale à vos collègues. Efforcez-vous d'éprouver plus de compassion, surtout avec des gens agressifs ou peu aimables. Ce type de démarche est formidablement enrichissant. Vous parviendrez à vous abstraire de contingences terre à terre. Vous replacerez vos problèmes dans un contexte beaucoup plus large. Vous ressortirez grandi de toutes les situations, au lieu de vous sentir dépassé ou impuissant. Si vous devez accomplir une action difficile, renvoyer un employé par exemple, vous pourrez le faire sans occulter votre part d'humanité. Dans le sens inverse, si vous subissez une difficulté, si vous venez à perdre votre travail, vous serez apte à dépasser le choc du moment et à surmonter ces instants pénibles qui, sans disparaître comme par enchantement, deviendront plus faciles à gérer. Cette stratégie est le meilleur moyen pour que les broutilles restent des broutilles. Les détails qui, jadis, mettaient vos nerfs à rude épreuve, glisseront dorénavant sur vous. Avec ce recul salutaire, vous serez en mesure de progresser et de permettre au spirituel de remplir votre existence.
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0: Bonjour, Bergette de Saint-Jacob-Pierre avec vous pour un chapitre par jour pour lire toute la Bible.
1: Psaume 17, prière de David. Éternel, écoute la droiture, sois attentif à mes cris. Prête l'oreille à ma prière, faite avec des lèvres sans tromperie. Que ma justice paraisse devant ta face, que tes yeux contemplent mon intégrité. Si tu sondes mon cœur, si tu le visites la nuit, si tu m'éprouves, tu ne trouveras rien. Ma pensée n'est pas autre que ce qui sort de ma bouche. À la vue des actions des hommes, fidèles à la parole de tes lèvres, je me tiens en garde contre la voix des violents. Mes pas sont fermes dans tes sentiers. Mes pieds ne chancellent point. Je t'invoque, car tu m'exauces, ô Dieu. Incline vers moi ton oreille, écoute ma parole. Signale ta bonté, toi qui sauves ceux qui cherchent un refuge et qui, par ta droite, les délivre de leurs adversaires. Garde-moi comme la prunelle de l'œil. Protège-moi à l'ombre de tes ailes, contre les méchants qui me persécutent, contre mes ennemis acharnés qui m'enveloppent. Ils ferment leurs entrailles, ils ont à la bouche des paroles hautaines, ils sont sur nos pas. Déjà, ils nous entourent, ils nous épient pour nous terrasser. On dirait un lion avide de déchirer, un lionceau aux aguets dans son repaire. Lève-toi, Éternel, marche à sa rencontre, renverse-le. Délivre-moi du méchant par ton glaive, délivre-moi des hommes par ta main, Éternel, des hommes de ce monde. Leur part est dans la vie, et tu remplis leur ventre de tes biens. Leurs enfants sont rassasiés, et ils laissent leur superflu à leurs petits-enfants. Pour moi, dans mon innocence, je verrai ta face dès le réveil. Je me rassasirai de ton image. C'était Psaume 17.

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1: Aujourd'hui, je voudrais partager avec vous l'histoire d'un jeune garçon à qui on avait confié un travail. Tout près de là où habitait ce jeune garçon, que nous allons appeler Marc, il y avait une grande maison vide et à côté de la maison, il y avait un garage. La grande maison était à vendre et un jour, elle a été achetée par un monsieur. Quelques jours après que le monsieur ait pris possession de sa maison, il vit passer le jeune Marc et lui dit « Écoute, je cherche quelqu'un qui pourrait me faire un petit travail pas trop difficile. Ça te dirait de le faire et de gagner un peu d'argent ?» Marc répondit que cela l'intéressait et le monsieur lui expliqua qu'il s'agissait de nettoyer le sol du garage qui se trouvait à côté de la maison. Il prit rendez-vous pour le lendemain matin. Le monsieur lui dit « Je ne serai pas là, mais le garage sera ouvert et tu pourras entrer pour le nettoyer. » Le lendemain matin, Marc arriva avec sa brosse et son seau et se mit au travail. Au bout d'un certain temps, le sol du garage était propre et Marc se préparait à partir lorsqu'il se rendit compte que les murs étaient sales. Il se dit que ce ne serait pas bien d'avoir un sol propre et des murs sales. Rappelez-vous qu'on lui avait demandé de nettoyer seulement le sol. Il se mit donc à nettoyer les murs. Évidemment, le sol fut de nouveau sali par ce qui tombait des murs et il dut le nettoyer de nouveau. Enfin, satisfait, Marc allait partir lorsqu'il se rendit compte que le plafond était sale lui aussi. Il se mit donc à le nettoyer, ce qui salit de nouveau les murs et le sol qu'il dut nettoyer de nouveau. Finalement, satisfait, Marc s'en est allé. Lorsque le monsieur revint le soir, il appela Marc et lui dit « Écoute, je t'avais demandé de nettoyer le sol. Pourquoi as-tu nettoyé aussi les murs et le plafond ?» Marc répondit « Parce qu'on m'a appris que tout ce qui mérite d'être fait mérite d'être bien fait. » C'est ce principe que je voudrais que tu retiennes. Tout ce qui mérite d'être fait mérite d'être bien fait. Ton travail à l'école, applique-toi à bien le faire. Les petits travaux que l'on te confie à la maison, applique-toi à bien les faire. Du moment que ce que tu as à faire vaut la peine qu'on le fasse, il faut prendre ton temps pour le faire. Plus tard, lorsque tu seras lancé dans la vie, tu t'appliqueras également à bien faire tout ce que tu auras à faire. Souviens-toi qu'un travail mal fait ou pas achevé peut provoquer de graves accidents ou même la mort. Rappelle-toi le principe, tout ce qui mérite d'être fait mérite d'être bien fait.
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temps pour nous de retrouver notre rubrique une minute pour prier. Pour aujourd'hui, nous allons prier pour que l'amour soit toujours présent dans chaque famille. Et Dieu conjugue le verbe aimer entre guillemets au présent, car il est lui-même l'éternel, je suis. Et lorsqu'il dit « Je t'aime d'un amour éternel » dans Jérémie 31, verset 3, cela signifie que son amour est éternellement le même. Et il nous invite à entrer dans cette dimension d'un amour qui se vit au présent. Les chansons, le cinéma, la télévision parlent souvent de l'amour au passé. « Nous nous sommes tant aimés » est le titre d'un film. Mais l'amour au passé est aussi la triste réalité d'un bon nombre de couples, et oui. Et ils ne peuvent conjuguer le verbe « aimer » qu'au passé. Ils vivent dans la nostalgie d'un temps révolu ou dans l'amertume de voir que ce temps n'existe plus dans le présent. Ennui, tristesse, regret remplissent-ils votre présent? Ne pouvez-vous plus dire « je l'aime, tu m'aimes, il m'aime » Eh bien, n'abandonnez pas l'espoir de pouvoir conjuguer à nouveau le verbe « aimer » au présent. Approchez-vous de Dieu dans l'humilité et la vérité et il vous aidera à entrer dans le renouvellement d'un amour présent. Et d'autres conjuguent le verbe « aimer » au futur sans le vivre au présent. Ils assortissent ce futur de conditionnel. Si tu changes, si tu es gentil, si tu fais ceci ou cela, alors je t'aimerai. Ils considèrent que l'autre ne remplit pas les conditions nécessaires pour qu'il soit aimé. Et lorsqu'un tel comportement s'invite au sein d'un couple, d'une famille, eh bien, c'est la porte ouverte au déclin de l'amour. Rêvez-vous d'un mari idéal ou d'une femme idéale que vous pourrez aimer lorsqu'il ou elle entrera dans vos critères? Eh bien, vous risquez d'attendre longtemps et de ne pas pouvoir aimer. Changez d'attitude. Aimez-le, aimez-la, tel qu'il ou elle est. Et l'amour d'aujourd'hui peut produire le changement de demain. Et Dieu qui aime dans le présent n'a pas attendu que nous soyons aimables, que nous soyons bons, que nous soyons gentils pour nous aimer. Mais son amour a changé, bien sûr, notre vie. Alors aujourd'hui, nous allons prier pour que l'amour soit toujours présent dans chaque famille et que le Seigneur nous aide dans ce sens. Seigneur, nous te prions pour que dans chaque famille de chrétiens, l'amour soit vécu au présent. Pas un amour conditionnel, pas un amour au passé, mais un amour renouvelé chaque jour. Comme ton amour inconditionnel a changé nos vies, nous te prions pour que l'amour inconditionnel renouvelé au quotidien bénisse chaque famille de ceux qui confessent ton nom. Nous te réclamons toutes ces bénédictions dans le nom de Jésus. Amen.

Voilà, c'était notre rubrique Une minute pour prier pour que l'amour soit présent dans chaque famille. Demandons cette grâce à Dieu. Il est tout disposé à ce que l'amour soit vécu au présent dans chaque famille. Que l'Éternel vous bénisse.

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Un musée, c'est une tranche de vie. Et le musée du Louvre est prodigieux. En voici quelques pièces en relation avec la Bible. En 1843, Paul-Émile Botta, consul de France à Mossoul, découvre à Khorsabad, dans la vallée de l'Euphrate, le palais de Sargon II d'Assyrie, qui régna de 721 à 705 avant Jésus-Christ. Il leva des plans, copia des inscriptions, fit envoyer en France les pièces les mieux conservées qu'il avait trouvées. C'est ainsi que le premier musée assyrien fut aménagé au Louvre et inauguré par le roi Louis-Philippe le 1er mai 1847. Aujourd'hui, le département des antiquités orientales du musée du Louvre couvre des milliers de kilomètres et des milliers d'années. La Bible trouve un éclairage nouveau dans ces salles et la foi s'en trouve confortée. Dès le début de l'histoire biblique, le récit de la Genèse mentionne un fleuve qui sortait d'Éden et deux arbres. Le texte se trouve dans le deuxième chapitre de la Genèse, au verset 9 et 10. Dieu fit pousser du sol toutes sortes d'arbres à l'aspect agréable et aux fruits délicieux. Il mit au centre du jardin l'arbre de la vie et l'arbre qui donne la connaissance de ce qui est bien ou mal. Un fleuve prenait sa source au pays d'Éden et irriguait le jardin. De là, il se divisait en quatre bras. Un peu plus loin, nous avons encore une autre affirmation remarquable et consécutive à l'action du mal qui va intervenir. Nous lisons en effet dans le troisième chapitre de la Genèse, c'est au verset 6 cette fois, « La femme vit que les fruits de l'arbre étaient bien jolis à regarder, qu'ils devaient être bons et qu'ils donnaient envie d'en manger pour acquérir un savoir plus étendu. Elle en prit un et en mangea, puis elle en donna à son mari qui était avec elle, et il en mangea lui aussi. » La conséquence, nous la voyons dans le même chapitre, un peu plus loin, avec également la sanction qui va être prise par Dieu lui-même dans les versets 22 et 23 et suivants du troisième chapitre de la Genèse. Nous lisons, « Dieu dit, voici que l'homme est devenu comme un dieu, pour ce qui est de savoir ce qui est bien ou mal. Il faut l'empêcher maintenant d'atteindre aussi l'arbre de la vie. S'il en mangeait les fruits, il vivrait indéfiniment. Le Seigneur Dieu renvoya donc l'homme du jardin d'Éden pour qu'il aille cultiver le sol d'où il avait été tiré. Puis, après l'en avoir expulsé, le Seigneur plaça des chérubins en sentinelle devant le jardin d'Éden. Ceux-ci, armés de l'épée flamboyante et tourbillonnante, devaient garder l'accès de l'arbre de la vie. » Dans la salle de Marie, au Louvre, la peinture dite de l'investiture, qui ornait l'une des cours du palais de Zimri-Lim, montre deux déesses qui tiennent chacune un vase d'où jaillissent quatre flots. On distingue également, dans cette peinture, deux arbres très différents, des chérubins préposés à la garde des jardins. Et nous retrouvons ici le symbole mentionné dans le livre de la Genèse. Déplorant le succès du méchant, le prophète Habacuc déclare, je cite, « qu'il traite les hommes comme les poissons. Les Babyloniens capturent des gens comme le poisson pris à l'hameçon, ils les ramènent dans leur filet et ils en ont une joie immense. » Et voilà que, dans la salle de Sumer, la stèle dite des vautours, érigée 25 siècles avant Jésus-Christ par le roi Enéatum, petit-fils d'Ur-Nanshe, le fondateur de la dynastie de Lagash, cette stèle célèbre donc la victoire sur la ville d'Umma. Et sur une face, on voit un personnage qui s'apprête à assommer ses ennemis enfermé dans un filet. Le texte biblique est ainsi confirmé. Un autre registre illustre le texte des psaumes.
assieds-toi à ma droite jusqu'à ce que je fasse de tes ennemis ton marchepied. Les dieux, les rois, les officiers victorieux piétinaient les ennemis vaincus. Sur la stèle des vautours, les soldats foulent aux pieds les soldats d'Uma. Nous l'avons vu, revenons-y. C'est d'Ur en Chaldée qu'Abraham et sa famille sont venus en Palestine. Le voyage a eu lieu à l'époque du roi de Babylone Hammurabi, qui régna de 1792 à 1750 avant Jésus-Christ. Le monarque est resté célèbre par le texte des 282 lois gravées sur un bloc de basalte noir que possède le musée du Louvre. Le code d'Hammurabi a été découvert à Suse en 1901. Probablement y avait-il été amené comme trophée de victoire. Au sommet, le roi Hammurabi est debout devant le dieu Shamash. On ne peut pas manquer d'évoquer la ressemblance avec le récit biblique. Moïse parlait, Dieu lui répondait à haute voix. Ainsi, l'Éternel descendit sur la montagne du Sinaï. Sur le sommet de la montagne, l'Éternel appela Moïse sur le sommet de la montagne, et Moïse monta. Nous pouvons dire, avec le professeur André Parot, je cite, « Hammurabi, législateur, évoque immédiatement Moïse, puisque tous deux reçurent de leur Dieu, ici Yahvé, là Shamash, cette mission redoutable de faire connaître aux hommes israélites et babyloniens une règle de vie basée sur la justice. » En 1887, une paysanne découvrait en Égypte, à Tell el-Amarna, une collection de tablettes cunéiformes écrites en akkadien, la langue diplomatique utilisée par Amenophis III et Amenophis IV entre 1408 et 1354 avant Jésus-Christ. C'était la correspondance diplomatique des souverains égyptiens avec les rois de Babylone, d'Assyrie, du royaume hittite. À plusieurs reprises, y sont mentionnées des villes fréquemment citées dans les textes bibliques, Hatsor, Gezer, Jérusalem, Akko, Sichem. Le Louvre possède 7 de ces tablettes de Tell el-Amarna, où l'on retrouve les noms justement de Hatsor, de Megiddo, ville forte du pays de la Bible. S'il est vrai que le Louvre ne dispose d'aucun document de l'époque des premiers rois d'Israël, Saül, David, Salomon, il conserve l'un des plus célèbres monuments de l'épigraphie orientale, la stèle de Mesa, roi de Moab. Elle fut découverte en 1868 par un missionnaire protestant à Diban, à l'est de la mer Morte. C'est un bloc de basalte noir de 1 mètre de haut et de 60 cm de large. Un estampage en fut fait. Mais tant d'intérêt pour une simple pierre parut suspect aux Bédouins, qui supposèrent qu'elle contenait un trésor. Ils la firent éclater en la passant au feu et en y versant de l'eau. La stèle fut brisée en 2 gros fragments et une vingtaine de petits morceaux. Reconstituée au prix de gros efforts, c'est une page d'histoire authentique, déclarait René Dussault. Nous y retrouvons des personnages, Mesa, Omri, et des événements dont nous avons une version dans le livre des rois, dans le deuxième livre des rois. Le texte biblique relate la bataille qui opposa Mesa, le roi de Moab, à Omri, roi d'Israël. Le roi de Moab, Mécha, avait des élevages de moutons. Il devait livrer chaque année 100 000 agneaux et 100 000 moutons avec leur laine comme impôt pour le roi d'Israël. Mais lorsque le roi Akab mourut, Mécha se révolta contre son successeur Joram. Et le texte continue pour nous donner quelques détails supplémentaires sur la suite des opérations. C'est à partir du verset 24 dans le même chapitre. Nous lisons « Mais lorsqu'ils s'approchèrent du camp d'Israël, les soldats israélites surgirent et les battirent. Alors les Moabites s'enfuirent.
Les Israélites les poursuivirent, pénétrèrent dans leur territoire, leur infligèrent une sévère défaite. Ils détruisirent les villes, ils lancèrent chacun une pierre dans tous les champs cultivés jusqu'à ce qu'ils soient recouverts. Finalement, seule la ville de Kir Hérès était encore intacte. Mais les soldats armés de lance-pierres vinrent aussi l'encercler et l'attaquer. Le roi de Moab comprit qu'il ne pouvait pas résister à cette attaque. Il rassembla donc 700 soldats porteurs d'épées pour faire une percée en direction du roi d'Édom. Mais cela ne lui réussit pas. Alors il fit venir son fils aîné qui devait lui succéder comme roi et il l'offrit en sacrifice sur la muraille de la ville. Les Israélites éprouvèrent une telle crainte qu'ils levèrent le siège et retournèrent chez eux. Vers 720 avant Jésus-Christ, le roi de Juda, Ézéchias, assure l'alimentation en eau de Jérusalem en faisant creuser dans le rocher un tunnel de 533 mètres de long pour amener les eaux de la source de Giron au réservoir de Siloé. Le texte biblique relate le fait dans le deuxième livre des Rois, au chapitre 20. Le reste de l'histoire d'Ézéchias est contenu dans le livre intitulé Actes des rois de Juda. On y raconte le courage qu'il a montré et comment il a fait construire un réservoir et creuser un canal pour amener l'eau dans la ville de Jérusalem. Une inscription de 6 lignes, gravée dans le rocher à l'époque des rois de Juda et qui a été découverte en 1880, puis transportée au musée d'Istanbul, relate le travail accompli. Voici le texte. Et voici comment se fit la percée. Lorsque le pic, l'un contre l'autre, et lorsqu'il n'y eut plus que 3 coudées à abattre, on entendit la voix de chacun criant à l'autre qu'il y avait une trouée dans le rocher de droite ou de gauche. Au jour de la percée, les mineurs frappèrent chacun à la rencontre de l'autre, pic contre pic. Alors les eaux coulèrent de la source à la piscine sur une longueur de 1200 coudées et de 100 coudées était la hauteur du rocher au-dessus de la tête des mineurs. Le texte biblique est ainsi confirmé par un document d'époque dont le Louvre possède un moulage. C'est d'ailleurs le seul moulage que possède le Louvre. Toutes les autres pièces sont des pièces authentiques. La Syrie figure également au Louvre. André Parot nous dit comment. L'époque de Tiglath-Pileser III, connue aussi dans l'Ancien Testament sous le nom de Poul, est représentée par 3 reliefs. La figure d'un serviteur royal, un groupe de 2 soldats barbus dont un archer, une forteresse assiégée dont les habitants demandent grâce. Sargon II, vainqueur de Samarie et d'Israël, est partout présent dans plusieurs salles. On le voit debout, face à son premier ministre qui vient de lui faire rapport. Le sceptre d'une main, l'épée maintenue de l'autre, le roi par toute sa prestance, sa bouche plissée, incarne la puissance qui n'admet aucune résistance, aucune réserve et n'accepte que la soumission. Fin de citation. Un texte de Sargon lui-même confirme la Bible. Je cite « J'assiégeai et je conquis Samarina, Samarie. J'emmenai en captivité 27 190 personnes qui habitaient en elle. Je m'emparai de 50 chars qui s'y trouvaient. Le reste des habitants, je leur laissai reprendre leur part. J'établis mon général sur eux et je leur imposai le même tribut que le roi précédent. » Impossible donc de parcourir les salles des antiquités orientales au musée du Louvre sans songer à la parole du Christ « Les pierres crieront ». Écoutons leur langage car elles furent témoins d'événements qui ont marqué profondément l'histoire de l'humanité. «

Il est impossible de visiter les salles assyriennes du musée du Louvre sans évoquer Ninive, capitale d'un empire fabuleux, l'empire assyrien. Ninive est mentionnée dans 4 livres de l'Ancien Testament. La Genèse, où sa fondation est attribuée à Nimrod. Il bâtit Ninive, Rehoboth, Galach et Rézen, entre Ninive et Galach, c'est la grande ville. La deuxième citation appartient au prophète Nahum, qui annonce la fin de la ville sanguinaire, punie par Dieu lui-même, dans le deuxième chapitre et en ces termes, au verset 14. Le Seigneur de l'univers déclare « Je vais intervenir contre toi, Ninive. Je réduirai en cendres tes chars de guerre. Tes jeunes gens seront tués au combat. Je mettrai un terme à tes pillages sur la terre. On n'entendra plus les ordres de tes envoyés. Malheur à la ville criminelle qui règne par la fraude, s'enrichit par la violence et sans cesse recourt au pillage. » Puis un peu plus loin, toujours dans le même chapitre, mais au verset 11, « À ton tour, Ninive, tu seras ivre de douleur, tu en seras submergé. À ton tour, tu chercheras un refuge pour échapper à tes ennemis. » Et enfin, cette dernière déclaration dans la fin de ce même chapitre, à partir du verset 18, c'est donc au chapitre 2. « Roi d'Assyrie, tes gouverneurs se sont endormis pour toujours, tes généraux ne bougent plus. Ton peuple est dispersé sur les montagnes et personne ne le rassemble. Tu as subi un désastre irréparable. Tes blessures sont mortelles. Tous ceux qui apprennent ton sort applaudissent à ton malheur. Car qui n'a pas été victime de ta cruauté incessante ? » Puis, le prophète Jonas est envoyé à Ninive, mais refuse sa mission

le bonheur à cause de toi. Son amour te donne une vie nouvelle. Il pousse des cris joyeux à ton sujet comme un jour de fête. Et ceci du fait de la destruction de Ninive elle-même qui est mentionnée dans le même chapitre. Comme Babylone, Ninive a subi la destruction et l'abandon. Aujourd'hui, face à Mossoul, non loin du Tigre, se dressent les tels de Kouyunjik et de Nebi Younous, dont la masse de décombres recouvre ce qui fut la capitale d'un empire redouté. On a calculé, note André Parot, je cite, que cette masse de décombres représente 14 500 000 tonnes de terre, et que si l'on devait la déplacer, 1000 hommes capables d'évacuer 120 000 tonnes par an ne seraient pas arrivés au bout de leur tâche avant 124 ans. Fin de citation. Il a fallu un siècle d'efforts pour arracher à Ninive ses secrets. C'est le consul de France, Paul-Émile Botta, qui commence les fouilles. Nommé à Mossoul, il rejoint son poste en 1842. Il cherche Ninive et se sent une vocation de fouilleur. Il ne peut résister à l'exploration des ruines qui se trouvent à quelques centaines de mètres de sa résidence. Les travaux commencent dès décembre 1842, mais les résultats sont décevants. Pourtant, en 1843, au mois de mars, les indigènes lui signalent un autre tel, proche lui aussi, nommé Khorsabad. Émile Botta y commence immédiatement des fouilles, découvre des murailles, des reliefs sculptés, des inscriptions. Il est persuadé qu'il a mis à jour la ville de Ninive. Il s'agit en réalité d'une autre capitale assyrienne, Dur-Shurakin, comme devaient le révéler les inscriptions trouvées sur place. La ville avait été créée de toutes pièces par Sargon II, le vainqueur de Samarie. L'exploration systématique du tel de Kouyunjik a commencé en 1853. La découverte des palais d'Assurbanipal et de Sennachérib, ainsi que celle de très nombreuses tablettes cunéiformes qui constituaient la bibliothèque d'Assurbanipal, ont permis une identification certaine du site, qui est effectivement celui de Ninive. La plupart de nos Bibles possèdent une carte de l'Orient ancien. Et notre explication deviendra encore plus vivante si vous la suivez sur la carte. Un coup d'œil sur cette carte vous indique que Ninive était bâtie sur la rive gauche du Tigre, à quelque distance du fleuve. Le tel mesure environ 1 km de long et 600 mètres de large. Il se dresse à 30 mètres au-dessus du niveau de la plaine et ses pentes sont très abruptes. Les fouilles ont révélé que Ninive était l'une des plus anciennes villes de Mésopotamie. 22 mètres de décombre résument son histoire, qui commence au premier millénaire avant Jésus-Christ, confirmant le texte biblique qui en attribue la fondation à Nimrod. Sur son code, le roi Hammurabi, qui régna de 1792 à 1750 avant Jésus-Christ, Hammurabi donc se définit comme le roi qui, dans Ninive, a glorifié le nom de la déesse Ishtar. Déesse de l'amour et des batailles, Ishtar était vénérée à Ninive sous son aspect guerrier, dans un temple qui a été retrouvé. Ce fut Sennachérib, le fils de Sargon II, vainqueur de Samarie, qui fit de Ninive la capitale de la Syrie. Il régna de 704 à 681 avant Jésus-Christ. Mais laissons encore la parole à André Parot pour résumer cette œuvre gigantesque. Je cite, disposant de ressources considérables, d'une main-d'œuvre illimitée, car du golfe Persique à la Méditerranée, toutes les populations soumises n'étaient qu'un réservoir d'esclaves. Sennachérib eut un quart de siècle pour restaurer, agrandir, embellir temples, palais, remparts, rues, adduction d'eau, jardins publics, tout

0: surgissait du sol. Ce vaste programme architectural fut mené à bien, et nul doute que le roi y aurait encore ajouté s'il avait été assassiné à Babylone. Fin de citation. La bibliothèque d'Assurbanipal, qui régna de 668 à 626, l'un des successeurs de Sennachérib, comporte plusieurs milliers de tablettes. Cette documentation éclaire les textes de l'écriture qui parlent de Ninive. Lorsque Jéhu monte sur le trône de Samarie, vers 840 avant Jésus-Christ, la menace assyrienne est réelle et Jéhu, pour la première fois dans l'histoire d'Israël, doit payer un tribut. Au musée britannique à Londres, on voit le roi d'Assyrie Salmanazar III debout et devant lui, à plat ventre, un personnage qui est Jéhu. Le texte dit « Le tribut de Jéhu de la maison d'Omri, je reçus de lui de l'argent, de l'or, un bol en or, un vase en or, des gobelets en or. » Cette stèle est le seul monument profane sur laquelle est mentionné un personnage de l'Ancien Testament. À la mort de Sargon II, le royaume de Juda, dont le roi Ézéchias s'est laissé entraîner à la rébellion, malgré l'avertissement du prophète, sera lui aussi occupé par les armées de Ninive. Comme le déclare le livre des rois, la 14e année du règne d'Ézéchias, Sennachérib, roi d'Assyrie, attaqua toutes les villes fortes de Juda et s'en empara. Le destin de Ninive est scellé par la mort d'Assurbanipal. Le prophète Sophonie en annonce la ruine imminente. Dieu étendra sa main sur le septentrion, détruira la Syrie, il fera de Ninive une solitude, une terre aride comme le désert. Une tablette cunéiforme, déchiffrée en 1923, indique qu'en 612 avant Jésus-Christ, Ninive tomba sous les coups d'une coalition qui réunissait Babyloniens, Mèdes et Scythes. C'est la fin d'un empire d'où la guerre n'était jamais absente, mais où l'art occupait une place de choix. Babylone allait occuper désormais la place laissée vacante par la disparition de Ninive.
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et son Fils unique, afin que quiconque croit en lui ne périsse point, mais qu'il ait la vie éternelle. Dieu t'aime, quelle que soit ta situation, quel que soit là où tu te trouves aujourd'hui, même si la drogue fait ses ravages, même si ta famille est disloquée, même si on entend toutes sortes de situations aujourd'hui, Dieu a un plan pour l'homme, et le plan de Dieu n'a jamais changé pour l'homme. L'homme a changé, le péché nous a séparés de Dieu, le péché a créé un fossé entre Dieu et nous, mais grâce soit rendue à Dieu que Jésus-Christ est venu pour nous relier avec le Père. Jésus-Christ est venu comme un pont pour nous amener près du Père. Il suffit simplement pour toi que tu ouvres ton cœur et que tu cries vers lui et que tu lui dises « Jésus, j'ai besoin de toi » et tu verras, ta vie va être transformée et tu connaîtras la bonne nouvelle qui existe encore aujourd'hui. La bonne nouvelle, c'est que Christ est vivant et que Christ n'a pas changé. Il t'aime, mon ami, il t'aime. Voilà le message de Dieu, c'est que Dieu t'aime et que Dieu veut encore te restaurer, te renouveler et te faire entrer dans son plan parfait parce que sa volonté, c'est que tu sois heureux. Au-delà de tout ce que tu peux penser ou espérer, Dieu a un plan pour toi. Et j'aimerais te dire encore, Dieu t'aime. Voilà la bonne nouvelle.

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Eh bien, ces applaudissements fort mérités vont tout droit certainement au cœur de Flora Moulton. Flora Moulton que nous entendons donc pour une deuxième émission. Lors de cette émission, nous l'avions déjà entendue la dernière fois. Je vous avais dit quoi ? Je vous avais certainement dit qu'elle était née en 1908. Cet enregistrement, cet enregistrement que nous entendons aujourd'hui a été fait en 1987. Et il a été distribué en 88, donc c'est un disque récent, c'est une nouveauté. Nous avions l'habitude d'entendre Flora Moulton sur des vieux disques, dans des anthologies et des choses comme ça qui dataient 30 ou 40 ans. Et cela fait du bien, c'était lors d'un passage en France où elle était venue au Festival d'Avignon et puis au studio 105 de Radio France, et c'est un enregistrement Radio France. Alors elle a beaucoup chanté, elle a chanté beaucoup de chants évangéliques à partir de des années 43, 44. Et puis, elle a quand même fait un certain nombre de concerts. C'est quand même une grande vedette, peut-être pas aussi connue que le révérend Gary Davis, mais elle a chanté dans des endroits aussi importants que le Philadelphia Folk Festival et puis le New Orleans Jazz and Heritage Festival. Et puis, bien sûr, de nombreux clubs au Texas, notamment. Elle disait elle-même, cela ne me dérange pas que les gens boivent autour de moi tant qu'ils respectent ma musique gospel. Certains d'entre eux ont même pleuré en m'entendant chanter. C'est une chrétienne convaincue. Elle a plus de 80 ans et voyez qu'elle a encore la voix sûre et à la limite donc de ce phrasé qui justement valorise cette émotion qu'elle a voulu partager donc avec ses auditeurs. Alors j'ai beaucoup parlé la dernière fois. J'avais rendu hommage, j'avais voulu dédier un disque à Paul Meyer. Et cette fois-ci, donc, je vais beaucoup moins parler. Je vous propose tout de suite deux titres. Après le premier, qui était Lord Will Make Way, le Seigneur tracera un chemin. Eh bien, deux titres. Don't Let, c'est un conseil qu'elle nous donne, c'est un traditionnel. Don't Let the Devil Ride. Ne laissez pas le diable conduire, prendre les rênes, pourrait-on dire. Et puis le deuxième, Path by the Sea. C'est un traditionnel, c'est le chemin près de la mer. Et elle est accompagnée, donc elle s'accompagne elle-même à la guitare, à la slide guitare et à la guitare toute seule. C'est sa confidente, son amie, Eleanor Ellis, qui l'accompagne.

0: C'était donc Path by the Sea et puis avant donc la Devil Ride, ne laissez pas le diable prendre les rênes, et elle n'aimait pas du tout cette musique du diable, cette Devil's Music comme elle l'appelait, c'est-à-dire le blues. Mais cette musique est très proche du blues, effectivement ce sont les mêmes musiques, les mêmes racines, les paroles sont différentes et bien sûr l'esprit est différent. Nous en avons longuement parlé pour justement comparer ces deux musiques et ce qu'elles se devaient l'une à l'autre. Et nous entendons donc ces gospel encore, ces holy blues comme les appelait le révérend Gary Davis, qui était lui aussi né dans le sud, en Caroline, en 1896, qui est un petit peu l'aîné de Flora Moulton et qui a aussi une très grande carrière. Alors je vous propose maintenant I Heard It Through the True Vine, c'est une composition de Flora Moulton. J'ai entendu le message de vérité. Et puis ensuite, nous entendrons tout de suite, sans que je n'intervienne, un deuxième titre, Come On In This House, It's Going To Rain. C'est un traditionnel. Entre dans cette maison, il va pleuvoir.
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Eh bien, Marie me dit qu'il nous reste encore un petit moment, quelques minutes, donc nous avons le temps d'entendre un dernier titre. Malheureusement, un dernier, et on a hésité entre Will Be The Circle and Broken, que j'aime beaucoup et que Marie aussi aime beaucoup, Traveling Shoes, que vous connaissez, et puis un autre grand standard, mais qu'on retrouve toujours avec beaucoup de plaisir, et c'est celui-ci que l'on vous offre, c'est Peace in the Valley, paix dans la vallée. Et cela termine notre émission d'aujourd'hui. Que la paix soit avec vous.

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I feel like a motherless child. Marie qui a réalisé cette émission pour vous et Jean-Pierre vous l'a présenté. Nous vous retrouvons bientôt à l'écoute de cette émission. 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
1: Daniel 6, verset 27. C'est lui qui délivre et qui sauve, qui opère des signes et des prodiges dans les cieux et sur la terre. C'est lui qui a délivré Daniel de la puissance des lieux. Puissons-nous être des hommes et des femmes d'action, autant que des croyants en sa parole. Que nous puissions vivre le message que nous proclamons. Daniel est le témoin vivant du Dieu des miracles. Défi, partage avec quelqu'un de ton entourage un miracle que Dieu a fait pour toi et sois une bénédiction pour lui.
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2: How nice it is to meet one's friend. Friends, how are you? Very funny. Nobody answers. What a frightful silence. I think they're hiding. Anyways, I don't need you. I know all our listeners are present. Ami auditeur, êtes-vous là? Suis-je bête? Bien sûr, ils ne peuvent pas répondre.
3: Teacher, are you afraid?
2: Afraid? Me? Non, je n'ai pas peur. Good. You are all present. I prefer it this way.
4: On était juste là. Et on pouvait être vus, nous pouvions être vus. Ah, c'est l'âge, hein? C'est l'âge, Vic.
2: No, I'm not old, I'm still young.
4: Allez, puisqu'on est là pour l'anglais...
2: Autrement?
4: Oui, l'anglais autrement. Let's do it. Levi is not present. Donc, comme il n'est pas là, Mathilde, tu vas nous lire le verset du jour qui se trouve dans Esdras, chapitre 4, verset 7. Esdras, chapter 4, verse 7.
3: Esdras, chapter 4, verse 7. And in the days of Artaxerxes, Bishlam, Mithridat, Tabil, and the rest of his colleagues wrote to Artaxerxes, king of Persia, on the text of the little words written in Aramaic and translated from Aramaic.
2: Okay, good. Okay, so our verse is found in Ezra chapter 4, verse 7. And in the days of Artaxerxes, Bishlam, Mithridat, Tabil, and the rest of his colleagues wrote to Artaxerxes, king of Persia. And the text of the letter was written in Aramaic and translated from Aramaic.
4: Okay, merci mesdames. Et nous allons pouvoir... prier avant de commencer cette émission. C'était notre verset du jour. Nous l'avions dit, tous nos versets tournent autour de la langue, de traduction des langues, parce que la Bible était écrite en diverses langues. Il fallait aussi des traducteurs pour que les différents peuples de la Bible puissent communiquer entre eux. D'accord?
2: Ok.
4: Très bien. Ben, Victoria?
2: Yes, that's me. That's my name.
4: Can you please pray for us?
2: Sure, no problem. Matthew?
3: Yes?
2: Can you please repeat after me? Yes, can you please repeat after me?
3: Yes, I really.
2: Okay. Dear Father.
3: Dear Father.
2: Thank you.
3: Thank you.
2: For your great love to us.
3: For your great to...
2: Great love to us.
3: Great love to us.
2: Please.
3: Please.
2: Be with us.
3: Be with us.
2: In our recording.
3: In our...
2: Mathilde, can you please repeat after me?
3: Yes, I can.
2: Very good. Let's pray. Dear Father.
3: Dear Father.
2: Thank you.
3: Thank you. For
2: your wonderful love.
3: One wonderful love.
2: Please.
3: Please.
2: Be with us.
3: Be with us.
2: In our
3: broadcast. vocals.
2: This afternoon.
3: This afternoon.
2: In the name of Jesus.
3: In the name of Jesus.
2: Amen.
3: Amen.
4: Thank you so much once more. Et nous continuons avec le vocabulaire. La semaine dernière, nous avons considéré le vocabulaire relatif à, ben, à la bibliothèque.
2: Library.
4: Voilà, the library. On va faire quelques révisions, d'accord?
2: Sure.
4: Alors, les mots proposés étaient les mots
2: borrow,
4: emprunter,
2: librarian,
4: libraire,
2: newspaper,
4: journal,
2: circulation desk,
4: le comptoir,
2: shelf or shelves,
4: les étagères,
2: encyclopedia,
4: c'est transparent, encyclopédie,
2: read,
4: lire,
2: title,
4: titre,
2: chapter,
4: chapitre,
2: author,
4: auteur. J'espère que ce vocabulaire-là a été assimilé et nous pouvons passer à notre thème du jour. C'est le jardin, d'accord? The
2: garden.
4: Voilà. Ben tu, c'est à ton tour de lire les définitions, d'accord?
2: Okay.
4: Les définitions de termes et Mathilde va dire le mot auquel correspond cette définition, d'accord? Là, à chaque définition que tu donneras, Mathilde va préciser le terme en anglais. Et je donnerai la traduction en français. D'accord?
2: OK. Ready?
3: Ready.
2: OK. A tall plant that has a wooden trunk and branches. A tall plant that has a wooden trunk and branches.
3: Tree.
2: Tree. Very good.
4: Un arbre.
2: A living thing that grows in earth, in water, and has usually roots and flowers and produces seeds. A living thing that grows in earth, in water, and has usually roots and flowers and produces seeds.
3: Plant.
2: Plant. Good.
4: Mais c'est une plante, hein?
2: A place to put organic things to be recycled. It is a place where we put organic things to be recycled.
3: Recycling bin.
2: Very good. A recycling bin.
4: Voilà, c'est le mot à la mode. C'est une station de compostage ou un container pour le compostage.
2: Okay. Next. A container where the plant grows. A container where the plant grows.
3: Pot.
2: Very good. It's a pot.
4: C'est un pot.
2: Next, garden shoes. Garden shoes.
3: Boots.
2: Very good.
4: Ce sont des bottes.
2: Okay.
4: Des bottes de jardin.
2: Okay. It is used to clean a house or a garden. It's a long stick with a sort of brush at the end.
3: Broom.
2: Very good. A broom. Okay. Let me repeat the definition. It is used to clean a house or a garden. It's a long stick with a sort of brush at the end. So it's a broom. Very good.
4: Voilà, c'est le balai, c'est l'ennemi des ménagères.
2: Oh, really? Their friend.
4: Oui. Force de voir le balai, on finit par avoir envie de monter dedans et de voler. Oh, qu'est-ce que j'ai dit là? Oh, non, les pauvres ménagères. Mais non. Allez, on continue avec d'autres définitions.
2: Okay, next. It is where the plants are usually planted. It is where the plants are usually planted.
3: Soil.
2: Very good.
4: So, c'est la terre.
3: Soil.
2: Yes, soil. Okay, next. It is something to protect the hands.
3: Gloves.
2: Very good.
4: Les gants.
2: Very good. Next. A garden with vegetables such as lettuce, carrots, or tomatoes. A garden with vegetables such as lettuce, carrots, and tomatoes.
3: Vegetable garden.
2: Very good. It's a vegetable garden.
4: C'est un jardin potager.
2: Okay, next. We cut them when we see them in our garden. We cut them when we see them in our garden.
3: Quiz.
2: Grass. Okay, grass.
4: C'est l'herbe.
3: Grass.
2: Okay, last word.
4: On pourrait bien préciser la mauvaise herbe. Ah oui, parce que tu as dit we cut them, on les coupe.
2: Yes.
4: Donc c'est la mauvaise herbe.
2: Yeah, of course.
4: Mais oui, parce qu'il y a la bonne herbe aussi.
2: But we don't cut them.
4: Oui, la bonne herbe, les plantes, l'herbe médicinale.
2: But we don't cut them.
4: Voilà, voilà.
2: Okay. Okay, the last word. For example, roses, lilies, orchids, tulips. Those are?
3: Flower.
2: Flowers. Very good, okay? For example, roses, lilies, orchids, tulips. Those are flowers.
4: Des fleurs.
2: Okay, those are our words for today.
4: Bon, ben on passe au jeu. Parce qu'on a bien joué et les auditeurs... Oh, vous êtes prêts? Vous avez votre grille. Vous aussi, alors, une grille avec les lettres A, B, C, D, E disposées horizontalement et les chiffres 1, 2, 3, 4, 5 disposés verticalement. D'accord? Donc, de A à E horizontalement et de 1 à 5 verticalement. Et Mathilde, tu es là, tu es la seule. Et c'est toi qui vas proposer des codes pour trouver les mots. Aujourd'hui, tu devras trouver donc les... Tu auras 8 essais. D'accord, pour trouver les 8 mots qui ont été cachés dans le tableau. D'accord.
2: So this afternoon it's not going to be a game because Mathilde is alone.
4: Voilà.
2: Okay.
4: Voilà.
2: Are you ready?
3: Yes, I'm ready.
2: Okay. You can start.
3: Hello.
2: Go, Mathilde.
3: A1.
2: Roger.
4: Alors, Mathilde me propose A1. Oh, yes, good. It's a word. Grass.
2: Okay, grass. Next.
3: Okay. C2,
2: Roger.
4: No, it's empty.
2: Okay, sorry, Mathilde, there's nothing in C2. Next.
3: E2.
4: Yes, you got it right. Ça va, tu es en plein dedans, c'est le mot flower.
2: Wow.
3: Yes.
2: You found the word flower. Yes. Okay, next.
3: Okay.
2: B2. You like number 2. You like number 2, Mathilde.
4: Mais ça lui va bien, parce que effectivement, il y a un mot, c'est le mot plant, au pluriel plants.
2: Ooh. Okay, so you found the word plant.
3: I like plant.
2: Okay. Next word.
3: Yes.
4: D1. Oh, sorry, Mathilde.
2: There's nothing.
4: There's nothing.
3: E.
2: E. Very good.
3: E2.
2: You see, you like number 2. 2 again.
4: E2?
2: Yes.
4: Ah, eh bien, c'est bien raté parce que tu avais déjà vidé la case. Il y avait le mot flowers. Il ne faut pas oublier les combinaisons qui ont été données.
2: Yes, you already said that.
3: Yes.
4: Tu l'avais déjà dit.
2: E2.
3: A.
2: A.
3: A two.
4: A two.
3: No, no.
4: Bon, tu te ressaisis, tu te reprends.
2: Yes.
3: E two.
2: But it's
3: no.
2: You said it a while ago.
3: No. Alors.
2: No, I think she's confused. A two or E two. E.
3: No. E. Three.
2: E three. Is there something
4: E3?
2: In E3?
4: Oh, no.
2: Sorry, there is nothing.
3: Okay.
2: There is
3: nothing.
4: Alors, c'est le
2: B3.
4: Dernier essai, B3. Mm-hmm. Et il est vide. La case est vide.
2: Sorry.
4: La case est vide. Donc, tu as au total 1, 2 et 3 points.
2: Ok.
4: Sur 8 essais.
2: It's ok. It's ok, voilà. Mathilde.
3: 8 points.
2: Pardon me?
3: What?
2: 3.
4: Voilà.
2: You find, yes.
3: 3
2: words.
4: Bien. Tu as trouvé 3 mots sur les 8 essais.
2: Yeah, 3 words.
3: C, D, A.
2: E.
3: E.
2: Ah, yes.
3: Ah bon?
2: Ah, she was confused,
3: yes,
2: between A and E.
3: E.
2: A and E. Okay?
4: Alors, on peut profiter pour dire l'alphabet.
2: A, B, C, D, E, F, G, H, I, J, K, L, M, N, O, P, Q, R, S, T, U, V, W, X, Y and Z.
4: Wow, oui. C'est Victoria qui a chanté en plus en direct.
3: Wow. Good. Okay. Good job.
4: D'accord. Donc
2: thank you. Thank you.
4: A B C D E.
2: Okay.
3: A B C D E.
2: Okay. Good job. Now, last part.
4: Oui, à passer à la deuxième partie de l'émission, à savoir faire des phrases. À partir du vocabulaire,
2: yes,
4: que nous avons considéré,
2: mm-hmm,
4: et bien sûr de la notion de grammaire que je vais proposer, et en l'occurrence c'est toujours le verbe be, d'accord, mm-hmm. Donc Mathilde, ce sera à toi, tu voudras, mm-hmm, bien nous faire des phrases ou interrogatives, yes, ou affirmatives, mm-hmm, ou négatives avec le verbe be. Je le redis, s'il est besoin de le dire, le verbe be, c'est le verbe être, I am, you are, he is, she is, it is, you are, they are.
2: We are.
4: J'ai sauté we are, oui c'est vrai, voilà. Donc ok, donc I am, je suis, tu es, il est, we are, nous sommes.
2: You are confused also.
4: J'ai sauté quelque chose encore?
2: Yes.
4: Ah là là là là.
3: It is.
4: Alors, toi, c'est l'âge et moi aussi. Bon, il n'y a pas de jaloux. Alors, on reprend ça. I am, you are, he is, she is, it is, we are, you are, they are.
2: Okay, good job, Roger.
4: Thank you. Dans l'ordre, je suis, tu es, il est, elle est. Nous sommes, vous êtes, ils sont, d'accord? Et pour faire une question, donc à la forme interrogative, il suffit d'inverser le verbe et le sujet. Donc, au lieu de I am Roger, d'accord? On aura
2: am I Roger.
4: Au lieu de you are, on aura
2: are you.
4: Au lieu de he is, on aura is he. Au lieu de she is she. Au lieu de we are, are we. Au lieu de you are, are you, et au lieu de they are they. D'accord? Et pour la négation, la forme négative, il suffit d'ajouter not après la forme affirmative. Alors, oui, ça donne quoi? Ça donne I am
2: not
4: Roger. You are not Mathilde.
2: You are not Roger.
4: Eh, mais oui, hein. C'est mon sosie, il est là. D'accord? Vous comprenez un petit peu? D'accord? Voilà. Alors, Mathilde, c'est à toi. Alors, vous ne le voyez pas, mais Mathilde boit une gorgée d'eau. C'est pas... Tu es prête? Are you ready, Mathilde?
3: I'm ready.
2: Ok.
4: Elle a avalé. Bon, allez, on y va.
2: Ok, your sentences, please.
3: Yes.
2: First sentence.
3: The dog.
4: Five. Okay.
3: Tree.
2: Okay, with the word tree. Okay, arm.
3: The dog is under the tree.
2: Okay. The dog. Very good. The dog is under the tree.
4: Very good. Very good.
3: Okay.
2: Second sentence.
4: Go, Mathilde.
2: Deuxième. Second sentence. Deuxième.
4: Vas-y, vas-y, Mathilde. Nous sommes avec toi. Et ben vous aussi, hein, à la maison, parce que vous avez pris.
3: The dog is not under the tree.
2: Okay, so the same sentence, but in a negative form. The dog is not under the tree.
4: Elle va pas me faire la même phrase à la forme interrogative. Elle va changer un petit peu. Nous avons proposé 10 mots.
2: Yes.
3: The plant is not very nice.
2: Okay. Very good. Yes. The plant is not very nice.
3: Okay.
2: Yes. That was the third sentence.
3: Boots.
2: Again, please.
3: Boots.
2: Okay. With the word boots, what is your sentence?
3: Oh, my boots. Not did.
4: Allez, on va la reprendre un petit peu, cette phrase.
3: Not did.
4: Allez, Mathilde. Allez, Mathilde. Vous aussi, chez vous, on vous supporte. On est avec vous et on vous encourage. Alors, vous faites vos phrases. Vous avez. Alors, j'espère que quand l'émission commence, vous avez avec vous de quoi noter. Vous avez, de quoi noter. Un papier, du papier, un crayon et votre bouteille d'eau. Que vous prenez le vocabulaire, d'accord, que vous l'écrivez et que vous êtes aussi à même de faire vos phrases chez vous, d'accord. Voilà, avec Mathilde. Tu es prête?
3: Oui.
4: On est avec toi, vas-y.
3: Are my boots dirty?
2: Very good. Okay, that was a question. Are my boots dirty?
4: Okay, very good. Yes, they are dirty. Because you went to the garden this morning.
2: Okay, next sentence.
3: Two?
2: The fourth, I think.
3: Four.
2: Yes.
3: Broom?
2: Pardon? Broom. Okay, broom. With the word broom, yes, what is your sentence?
3: I'll not who broom.
4: Alors. Réorganiser un petit peu la phrase. Alors, on n'oublie pas la séquence, hein? Le sujet, si c'est une phrase affirmative, ton sujet suivi de ton verbe. Pourquoi ils rient tous? Il n'y a que moi qui ne ris pas là, ici. Vous riez chez vous, non? Bon. Qu'est-ce qu'ils ont mangé, on ne sait pas. Bon, allez. On y va.
3: The plastic puts are good.
2: Yes.
4: Ok, c'est une belle phrase.
2: The
4: qui les fait rire.
3: The plastic puts are good.
2: Yes, the plastic pots are good. Good. Good sentence. It's a correct sentence.
4: What?
2: The plastic pots are good.
4: Ah, excellent.
2: Good
4: et
2: job.
4: Enfin,
2: last.
4: Last. La dernière phrase. Vas-y, go. ça cogite.
3: I am crazy. No.
2: You're not crazy.
3: I'm not crazy.
2: Yes, you're not crazy.
3: Yes.
2: Very good. Okay, am I not crazy? Very good.
3: Mm-hmm.
2: But where is the word there?
3: Elle n'a mis
4: aucun mot. Tu n'as mis aucun mot du vocabulaire.
3: I am in my office with a pair of gloves.
2: Ah, okay. Now I understand your sentence. Okay. Am I not crazy? I am in my office with a pair of gloves.
3: Okay. Gloves.
4: Très bien.
2: You did it, Mathilde. You did it.
4: Ah, mais yes.
2: Good job.
4: You really did it. In your office with a pair of gloves. Ah, mais ça dépend aussi de quel...
2: Office.
4: De quel bureau et aussi de quelle paire de gants. Parce qu'elle peut être... Si elle est dentiste, elle est dans sa... Dans son cabinet avec une paire de gants de dentiste.
2: But you forgot those are vocabularies related to garden.
4: Ah, d'accord.
3: Yes.
4: Alors, si elle est dans son cabinet dentaire avec une paire de gants de jardin, effectivement,
3: is
4: je demande.
3: Problem.
4: Am I not crazy? Bon, anyways.
2: It's time to end.
4: D'accord. Ben, nous avons passé un bon moment en tout cas avec vous, amis auditeurs, et nous espérons que vous avez aussi apprécié le temps avec nous. 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
1: La prévention des feux domestiques et des brûlures. Eh bien oui, aujourd'hui nous allons aborder un sujet peut-être moins médical, mais qui est très important. Vous savez que les accidents domestiques sont dans nos pays la cause la plus importante d'accidents, d'hospitalisation, et le feu est probablement celui qui peut nous soucier le plus pour nos enfants et pour nous-mêmes. Et les brûlures qui en résultent sont souvent extrêmement graves. Nous n'aborderons pas évidemment la thérapeutique des brûlures aujourd'hui, mais simplement la prévention des feux domestiques et des brûlures qui en résultent. Eh bien, évidemment, la meilleure prévention, c'est de faire en sorte que le feu ne puisse pas prendre dans notre maison. Et il faut simplement peut-être que vous réfléchissiez ensemble, toute la famille ensemble, sur quelques mesures qui seraient bonnes à prendre pour savoir si vous êtes en sécurité dans votre maison. Il faut périodiquement d'ailleurs examiner les différents lieux et endroits où il peut y avoir du feu. Et s'il y a quelque chose de suspect, il faut essayer d'y mettre bon ordre le plus rapidement possible. Bien entendu, ce sont les systèmes électriques qui sont à l'origine de la plupart, enfin de beaucoup d'incendies dans les maisons. Et il faut faire contrôler votre installation électrique régulièrement par un technicien. Parce que il peut y avoir là moyen de prévenir beaucoup. Si vous voyez des fils électriques dénudés, si les cordons électriques ne sont pas en bon état, faites très attention parce que les courts-circuits sont à l'origine de beaucoup d'incendies. Il faut bien s'assurer qu'il y ait des fusibles en bon état également. Là aussi, faites contrôler tout ça très régulièrement, que tout ça soit bien en ordre. Il faut, s'il y a souvent des courts-circuits ou si le disjoncteur se met en route souvent, revoyez la répartition des courants dans votre système. Bien entendu, ce sont les enfants qui peuvent, en toute innocence, être à l'origine de beaucoup de feux. Et là aussi, il faut établir presque une liste de choses qu'il ne faut pas faire. Alors, ne laissez pas des allumettes traîner, parce qu'ils aiment beaucoup ça. Ne les laissez d'ailleurs pas seuls lorsqu'il y a un fourneau allumé, lorsqu'il y a de l'eau bouillante sur la cuisinière. Il ne faut pas laisser non plus des aliments, et notamment les friteuses allumées lorsqu'ils sont seuls, et faire très attention. Il faut que ce soit que les endroits où il y a du feu, c'est-à-dire les cuisinières, les fours, tout ça soit protégé et que l'enfant ne puisse pas avoir accès directement à cela. Si on peut avoir des pare-feux lorsqu'on a une cheminée, c'est très très bien. Il faut également s'assurer que les tuyaux de gaz et tout ce qui apporte le combustible, si vous voulez, soit en bon état, parce que c'est souvent une source d'incendie dans les maisons. Un feu, c'est très vite arrivé. Une fois que ça commence, c'est difficile à arrêter. Il y a des produits qui sont inflammables. Il ne faut pas les employer autour des feux. Les vernis à ongles ou les sprays aussi. Il faut essayer de ne pas employer ça lorsqu'il y a une flamme. Si vous avez du feu avec des flammes, lorsque c'est des radiateurs, évidemment, à eau, c'est tout à fait différent. Il ne faut pas avoir d'essence ou de pétrole. Toutes ces choses-là doivent être au minimum dans le garage et, si possible, en avoir le moins possible, qu'ils soient dans des containers, qu'ils soient en sécurité, qu'on ne puisse pas ouvrir facilement. Et n'oubliez pas, lorsque vous rechargez votre tondeuse, d'attendre qu'elle soit un peu refroidie avant de verser l'essence. C'est des petites choses comme ça qui font les grands drames et il faut y penser. Dans chaque maison, il faudrait de temps à autre réfléchir aux moyens qu'il y a de s'échapper s'il y a le feu. Et il faudrait faire des plans ensemble. Il faut faire des exercices de sauvetage, en quelque sorte, pour la famille. Par exemple, il faut qu'il y ait un endroit qui soit désigné où tout le monde se rend pour se rencontrer lorsqu'il y a le feu, pour qu'on puisse compter les gens qui sont dehors. Et ça, c'est une toute petite chose, si vous voulez, mais ça peut être extrêmement important. Il faut regarder s'il y a toujours une double sortie dans les pièces, si on peut partir par la fenêtre, si il est facile de, si les portes sont faciles à ouvrir, les vérandas, etc. Donc, il faut faire un peu un plan comme dans les grands immeubles où il y a toujours des plans pour en cas d'incendie. Bien entendu, il faut connaître le numéro des pompiers. En France, vous savez que c'est le numéro 18 qu'on appelle. Et dans chaque pays, il faut mettre le numéro des pompiers pour que tout le monde puisse les appeler le plus vite possible. L'éducation est donc une chose extrêmement importante dans ce domaine-là, parce qu'une fois que les brûlures sont là, eh bien, vous savez qu'il est extrêmement difficile souvent de les soigner. Ça demande des soins longs, attentifs, et il y a des séquelles, parfois esthétiques, mais également fonctionnelles lorsqu'il y a des brûlures importantes. Donc, la prévention dans ce domaine-là est aussi importante que dans d'autres domaines de la santé.

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2: Le journal avec vous, Diane Berger. Bonsoir Diane.
3: Bonsoir Delia, bonsoir James, bonsoir à toutes et tous. Le président ukrainien se débarrasse de son chef des armées, Oleksandr Sirski, la bête noire des manifestants mobilisés depuis bientôt une semaine. Pour autant, la crise politique n'est probablement pas terminée pour Volodymyr Zelensky. Rahul Gandhi arrêté après une manifestation devant la résidence du Premier ministre indien Narendra Modi. La répression prend de l'ampleur dans le pays, signe que le gouvernement indien est fébrile face au mouvement lancé par le parti des cafards. On se penchera aussi sur le lourd bilan économique des usines à cyberarnaque en Asie du Sud-Est. Et puis pour réduire la pollution, les compagnies aériennes misent sur les SAF, les carburants d'aviation durable. Sauf que aujourd'hui, ils coûtent très cher, jusqu'à 7 fois le prix du kérosène classique. Face à la colère de nombreux Ukrainiens, Volodymyr Zelensky sacrifie le commandant en chef des armées, Oleksandr Sirski. Il va être remplacé par le commandant des forces interarmées ukrainiennes, Mykhailo Drapaty. Le président ukrainien cède face à la pression de la rue après plusieurs jours de manifestations lancées après le limogeage de Mykhailo Fedorov, l'ex-ministre de la Défense, très populaire dans le pays, évincé en raison de ses désaccords récurrents avec Oleksandr Sirski. Alors, est-ce que ce remaniement de l'appareil de sécurité de Kiev en pleine guerre contre la Russie suffira pour mettre fin à la crise politique qui gronde? C'est loin d'être évident, d'après Seri Koudelia, professeur de sciences politiques à l'université Baylor au Texas. Selon lui, le problème principal, c'est en fait la manière dont Volodymyr Zelensky exerce le pouvoir.
4: These types of crises, unfortunately, will recur constantly.
5: Ce type de crise risque de se reproduire car Volodymyr Zelensky gouverne avant tout selon ses intérêts politiques et semble de plus en plus déconnecté des attentes de la population. Entre Mykhailo Fedorov et Oleksandr Sirski, il a choisi celui qui avait démontré sa loyauté et qui ne représentait aucune menace politique future. Mykhailo Fedorov, le ministre de la Défense déchu, apparaissait comme une personnalité prometteuse, susceptible d'avoir une carrière politique. Ce choix s'est révélé être une erreur majeure pour le président ukrainien. Sous la loi martiale, les élections sont suspendu. Sans campagne électorale ni nécessité d'aller régulièrement à la rencontre des citoyens, Volodymyr Zelensky passe moins de temps au contact de la population et perd le lien avec la société civile. Les manifestations restent donc l'un des seuls moyens de faire pression sur le pouvoir et de l'obliger à changer de cap.
4: And expecting the government to change their course.
3: Seri Koudelia, joint par Sofia Katsenkova. Mykhailo Fedorov, l'ancien ministre de la Défense, a lui réagi. Le limogeage du général Sirski représente selon lui une bouffée d'air frais et un nouvel espoir pour mieux combattre la Russie. Un mouvement dans les rues qui met à mal le pouvoir, c'est aussi le cas en Inde. Le chef de l'opposition indienne Rahul Gandhi a été arrêté tout à l'heure sous l'œil des caméras alors qu'il participait à une manifestation devant la résidence de Narendra Modi, le premier ministre indien dont il demande la démission. Il accuse le chef du gouvernement de réprimer le parti des cafards, ce mouvement qui fédère la colère de la jeunesse du pays. Christophe Jaffrelot est directeur de recherche au CERI, auteur du livre « L'Inde de Modi ». Selon lui, une telle arrestation montre justement que la mobilisation est en train de déstabiliser le gouvernement Modi.
6: C'est un signe de nervosité, c'est un signe que les renseignements qu'ils doivent obtenir sur le terrain témoignent de l'ampleur de la colère qui traverse la jeunesse indienne à travers le pays. Rahul Gandhi a déjà été arrêté une fois et ce n'était pas un hasard lorsqu'il avait cherché à participer à la mobilisation des paysans. Ça n'avait pas duré très longtemps. Il avait été arrêté ainsi que sa sœur Priyanka. C'est un signe tout de même de perte de ses nerfs que manifeste ainsi Narendra Modi. S'il persiste à n'user que de la répression, le risque est grand qu'on assiste à une escalade et que dans la rue aussi ça se radicalise. Hein. On peut imaginer que ça peut devenir aussi un régime non plus hybride ou illibéral, mais purement autoritaire.
3: Le chercheur spécialiste de l'Inde, Christophe Jaffrelot, il répondait aux questions de Mélissa Barra pour RFI. Les vols commerciaux directs Liban-États-Unis vont reprendre. C'est une opportunité majeure pour Beyrouth, réagit le Premier ministre libanais. C'est le premier résultat concret de cette rencontre historique qui a eu lieu à la Maison-Blanche il y a quelques heures. Donald Trump, le président des États-Unis, a reçu le président libanais Joseph Aoun pour échanger sur la situation sécuritaire dans le pays et sur la suite du cessez-le-feu avec Israël. Donald Trump assure vouloir aider le Liban. Joseph Aoun, lui, a redemandé le retrait total d'Israël, une étape fondamentale, je cite, pour consolider la stabilité du Liban. C'est une des conséquences de la guerre qui fait rage en ce moment au Moyen-Orient. Le cours en bourse du baril de Brent a terminé la séance au-dessus du seuil de 90 dollars. C'est la première fois que cela arrive depuis début juin. Cause numéro 1, le blocage du détroit d'Ormuz, de nouveau verrouillé par l'Iran. Les États-Unis continuent de bombarder régulièrement le pays qui riposte avec des tirs de drones et de missiles contre les alliés des Américains dans la région. Les marchés financiers ont aussi les yeux rivés sur la mer Rouge car les rebelles houthis du Yémen, alliés de Téhéran, comptent bloquer le trafic au départ et à destination des ports d'Arabie Saoudite. Ce sont de véritables usines à arnaque qui se multiplient en Asie du Sud-Est, de la Birmanie au Cambodge, en passant par le Laos. Des dizaines de milliers de personnes escroquent des internautes du monde entier. Et les arnaqueurs sont eux-mêmes bien souvent victimes de réseaux de traite humaine. Pour les groupes criminels qui les exploitent, c'est un business très lucratif. Pour les victimes, en revanche, c'est extrêmement coûteux. C'est l'un des enseignements du dernier rapport des Nations Unies sur le sujet paru ce mardi. Les pertes pour l'Asie de l'Est, l'Asie du Sud-Est, l'Australie et la Nouvelle-Zélande se chiffrent entre 88 et 114 milliards de dollars. À l'échelle de la planète, on peut donc s'attendre à un bilan encore plus lourd, explique Delphine Schantz, représentante régionale de l'Office des Nations Unies contre la drogue et le crime.
7: Les victimes se trouvent partout dans la région, mais pas que dans la région. Là, on a fait une estimation, bien sûr, sur la base de données qui nous sont fournies par les États de la région, mais ce sont des chiffres qui déjà sont sous-représentés. Parce qu'il faut bien croire que toutes ces victimes, beaucoup n'ont pas le courage d'aller se plaindre auprès des autorités. Maintenant, il faut voir aussi qu'on estime à pratiquement plus de 80 différentes nationalités qui se retrouvent dans ces centres de fraude en ligne, qui elles-mêmes cherchent à cibler différents marchés dans le monde, en Amérique du Nord. Mais on sait que ces centres de fraude en ligne opérant depuis l'Asie du Sud-Est ou maintenant désormais également en Europe, cible de plus en plus les victimes dans ces pays-là. Et donc ces chiffres-là sont très très importants.
3: C'est une première en Europe maintenant. Le Parlement français adopte l'interdiction des réseaux sociaux pour les moins de 15 ans. Une avancée majeure selon Emmanuel Macron, le président français. Le texte prévoit également l'interdiction du téléphone portable au lycée. La France, où le poste de ministre de la Transition écologique va bientôt être vacant, Monique Barbu va démissionner, opposée au retour de deux pesticides dangereux pour la santé humaine, réintroduits aujourd'hui via la loi d'urgence agricole votée il y a quelques heures. Un départ en plein été marqué par la sécheresse et les incendies en France, un feu de forêt progresse en ce moment à une vitesse très importante dans le département du Var, dans le sud du pays. Et pour réussir notre transition écologique, justement, un secteur pose régulièrement problème, c'est l'aviation, car chaque vol provoque d'importantes émissions de CO2. Alors au salon aéronautique de Farnborough, la grand-messe en quelque sorte du secteur au Royaume-Uni, les compagnies aériennes misent désormais sur les SAF, les carburants d'aviation durable, seule solution pour sortir du tout kérosène, sauf qu'ils sont très chers à produire, Myriam Berber.
8: Avec plus de 5 milliards de passagers cette année, le secteur aérien s'attend à des records de consommation de carburant, ce qui signifie une hausse des émissions mondiales de CO2, alors que l'objectif est d'atteindre la neutralité carbone d'ici à 2050. Pour compléter le kérosène, les compagnies misent désormais sur les SAF, les carburants durables. Cette année, ce marché devrait peser près de 2,5 millions de tonnes, ce qui représente près de 0,8% de la consommation totale de carburant pour l'aviation. Une croissance portée essentiellement par l'Europe qui a mis en place une réglementation dans ce domaine. Malgré cette progression, ces carburants durables ne sont pas prêts de remplacer le kérosène. Le principal frein reste leur coût de production élevé. Aujourd'hui, le SAF le plus utilisé provient d'huiles de cuisson usagées récupérées chez des restaurateurs et des industriels. Ces huiles sont ensuite raffinées par des pétroliers comme le géant Total Energy. Ce carburant vert coûte 4 fois plus cher que le kérosène. Autre possibilité, le SAF de synthèse réalisé à partir d'hydrogène vert et de CO2 qui, lui, coûte 7 fois

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1: Daniel 6, verset 27. C'est lui qui délivre et qui sauve, qui opère des signes et des prodiges dans les cieux et sur la terre. C'est lui qui a délivré Daniel de la puissance des lieux. Puissons-nous être des hommes et des femmes d'action, autant que des croyants en sa parole. Que nous puissions vivre le message que nous proclamons. Daniel est le témoin vivant du Dieu des miracles. Défi, partage avec quelqu'un de ton entourage un miracle que Dieu a fait pour toi et sois une bénédiction pour lui.
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2: 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C'est lui qui seulement peut expérimenter ça. 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
3: 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Et la femme à partir de l'homme. 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
3: 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Quoi, vous voyez, les femmes qui ont occupé des troupeaux, qui ont occupé la terre, vous comprenez? Donc, les femmes tenaient en position assez honorable, très honorable, dirais-je. Même dans la famille patriarcale, puisque nous quoi parler langage à Bibla, hein?
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3: 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Celui qui trouve une femme trouve le bonheur, c'est une grâce qu'il obtient de l'Éternel. Donc, leur analyser, il faut. Mais, quand il a créé une femme, avant le péché, nous a placé bien là, mais nous a placé nous même dans la situation en nous. 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
3: 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Mais, ça très intéressant de parler de vertueuse. 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
2: Casio, mieux vaut habiter à l'angle d'une loi, à l'angle de toi, que de partager la demeure d'une, dans la demeure d'une femme querelleuse.
3: Oui.
2: On n'a pas encore ça.
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2: Oui.
3: Mais vaut mieux rester à. 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

0: parce qu'un homme aussi il a besoin de développer certaines attitudes, certains caractères. Mais ça ramène moins à Dieu, Christian, en accord avec Proverbe 31. Les femmes s'occupaient du troupeau, pour revenir au contexte biblique.
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0: Yotka filait laine, puisque Yotka, dans le contexte, c'était mouton, c'était bitin comme ça. 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
1: 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Si tu veux le bonheur, le vrai bonheur, laisse entrer Jésus dans ton cœur.
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0: 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Moulin de cacher. 100% de garantie. 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
3: C'est un pasteur que j'aime bien entendre le matin.
2: Je t'aime aussi.
3: Donc, je suppose que c'est lui.
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3: Parce que c'est à partir là qui a fait créole le matin là.
1: Oui, oui, oui, c'est moi.
3: Ah, c'est ça.
1: C'est lui-même.
3: C'est bien lui.
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1: Parce que, question là, que ça n'a pas posé pour nous. Nous nous appelons. Allô?
4: Oui, allô?
1: Bien, bonsoir.
4: Oui. Oui.
1: Oui, nous avons écouté.
4: Oui, bonsoir. Je veux intervenir.
1: Oui.
4: Sur le cas de Job.
1: T'as l'aimé ou mais t'as là?
4: Alors, je dirais que on attire l'attention sur un fait. Et pas mal d'autres exemples qu'on a donnés, on s'arrête sur un fait. Ça ne veut pas dire que la femme de Job ne lui a pas donné le bonheur. Parce qu'on fait compte que Job a été un homme comblé. La Bible dit qu'il a été comblé. S'il a été comblé, il a été comblé par sa femme, avec son nombre d'enfants, sa richesse. Mais quand on a parlé de cette expérience, ça m'a interpellée quelque part. Et quelquefois, nous avons une femme qui nous donne le bonheur. Mais sur un fait négatif, un fait négatif coupe toute une vie de bonheur.
1: Allô?
4: Et je pense que la Bible
1: oui.
4: a attiré notre attention sur, peut-être aussi par la souffrance, en voyant son mari souffrir, il dit, mais bon Dieu meurt. Mais sur son jugement, je ne peux pas dire qu'elle n'a pas donné le bonheur à son mari.
1: Oui. Alors, s'il vous plaît, elle est où la question? Pose la question.
4: Pardon?
1: On écoute la question.
4: Non, c'était une...
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7: Aujourd'hui, mardi, je dis bienvenue à tout un chacun, vous qui avez pu mettre un temps de côté pour pouvoir étudier la parole de Dieu. Cela est important dans notre vie, prendre le temps avec Dieu. Le thème qui est proposé à notre réflexion en ce jour, protéger l'identité de l'Église. Protéger l'identité de l'Église. L'Église n'est pas n'importe quoi. Et Dieu compte sur ceux qui la constituent pour collaborer avec la divinité qui est propriétaire de l'Église. Prions. Père éternel, nous voulons bénéficier encore de ton assistance aujourd'hui par l'Esprit Saint qui est chargé de nous conduire dans la sanctification. Donne-nous de coopérer avec lui à 100% pour que le péché soit traité correctement, car il a causé la mort de ton Fils unique Jésus. Donne-nous de ne pas le tolérer dans notre vie, ni dans la vie de ceux qui se déclarent être enfants de Dieu. Et donne-nous d'être solidaires dans la sainteté et la justice, dans la pureté et non dans le péché. Si nous avons choisi Jésus, c'est pour être pur et saint. Donne-nous de rester un en lui, un avec lui. Nous prions en son nom et pour ta gloire. Amen. Dans 1 Corinthiens 6, versets 1 à 11, Paul poursuit sa réflexion sur la manière dont les chrétiens doivent gérer les conflits internes à l'Église. Alors, nous allons lire 1 Corinthiens 5, verset 3, verset 12 et verset 13, et ensuite 1 Corinthiens 6, verset 1 à 13. Et cela nous permettra de répondre à la question suivante. Quel enseignement Paul cherche-t-il à transmettre aux Corinthiens et à nous? Nous lisons 1 Corinthiens 5, versets 3, 12 et 13. Pour moi, absent de corps, mais présent d'esprit, j'ai déjà jugé comme si j'étais présent celui qui a commis un tel acte. Verset 12. Qu'ai-je en effet à juger ceux du dehors? N'est-ce pas ceux du dedans que vous avez à juger? Pour ceux du dehors, Dieu les juge. Ôtez le méchant du milieu de vous. Maintenant, 1 Corinthiens 6, versets 1 à 13. Il dit, « Quelqu'un de vous, lorsqu'il a un différend avec un autre, ose-t-il plaider devant les injustes et non devant les saints? Ne savez-vous pas que les saints jugeront le monde? Et si c'est par vous que le monde est jugé, êtes-vous indigne de rendre les moindres jugements? Ne savez-vous pas que nous jugerons les anges? Et nous ne jugerions pas à plus forte raison les choses de cette vie? Quand donc vous avez des différends pour les choses de cette vie, ce sont des gens dont l'Église ne fait aucun cas que vous prenez pour juges? Je le dis à votre honte. Ainsi, il n'y a parmi vous pas un seul homme sage qui puisse prononcer entre ses frères? Mais un frère plaide contre un frère, et cela devant des infidèles. C'est déjà certes un défaut chez vous que d'avoir des procès les uns avec les autres. Pourquoi ne souffrez-vous pas plutôt quelque injustice? Pourquoi ne vous laissez-vous pas plutôt dépouiller? Mais c'est vous qui commettez l'injustice et qui dépouillez. Et c'est envers des frères que vous agissez de la sorte. Ne savez-vous pas que les injustes n'hériteront point le royaume de Dieu? Ne vous y trompez pas. Ni les impudiques, ni les idolâtres, ni les adultères, ni les efféminés, ni les infâmes, ni les voleurs, ni les cupides, ni les ivrognes, ni les outrageux, ni les ravisseurs, n'hériteront le royaume de Dieu. Et c'est là ce que vous étiez, quelques-uns de vous. Mais vous avez été lavés. Mais vous avez été sanctifiés. Mais vous avez été justifiés au nom du Seigneur Jésus-Christ et par l'Esprit de notre Dieu. Tout m'est permis, mais tout n'est pas utile. Tout m'est permis, mais je ne me laisserai asservir par quoi que ce soit. Les aliments sont pour le ventre et le ventre pour les aliments. Et Dieu détruira l'un comme les autres. Mais le corps n'est pas pour l'impudicité, il est pour le Seigneur et le Seigneur est pour le corps. Alors, la question revient, quel enseignement Paul cherche-t-il à transmettre aux Corinthiens et à nous, puisque les Corinthiens étaient des membres d'Église, et aujourd'hui, nous sommes des membres d'Église. Alors, quel enseignement devons-nous tirer de ce qu'il leur disait? Le mot grec « pragma », traduit par « affaire » dans 1 Corinthiens 6, verset 1, désigne une chose ou une question, et ici, une affaire juridique. Il est important de noter que 1 Corinthiens 6, verset 1 à 11 ne concerne pas une affaire criminelle. L'autorité des tribunaux civils en matière pénale est clairement reconnue dans Romains 13, verset 1 à 5, puisque l'apôtre dit dans Romains 13, verset 1 à 5 ceci, « Que toute personne soit soumise aux autorités supérieures, car il n'y a point d'autorité qui ne vienne de Dieu. » et les autorités qui existent ont été instituées de Dieu. C'est pourquoi celui qui s'oppose à l'autorité résiste à l'ordre que Dieu a établi. Et ceux qui résistent attireront une condamnation sur eux-mêmes. Ce n'est pas pour une bonne action, c'est pour une mauvaise que les magistrats sont à redouter. Veux-tu ne pas craindre l'autorité? Fais le bien et tu auras son approbation. Le magistrat est serviteur de Dieu pour ton bien. Mais si tu fais le mal, crains, car ce n'est pas en vain qu'il porte l'épée, étant serviteur de Dieu pour exercer la vengeance et punir celui qui fait le mal. Il est donc nécessaire d'être soumis non seulement par crainte de la punition, mais encore par motif de conscience. Ainsi, nous comprenons que Paul traite ici d'un litige civil, immédiatement après avoir évoqué un cas d'immoralité sexuelle, tout comme Moïse le fait dans Deutéronome 22, versets 22 à 24. Cela montre à quel point l'approche de Paul est enracinée dans les Écritures. Alors, nous jetons un œil sur Deutéronome 22, versets 22 à 24, pour voir ce que Moïse avait donné comme instruction que Paul suivait. Deutéronome 22, versets 22 à 24. Si l'on trouve un homme couché avec une femme mariée, ils mourront tous deux, l'homme qui a couché avec la femme et la femme aussi. Tu ôteras ainsi le mal du milieu d'Israël. Si une jeune fille vierge est fiancée et qu'un homme la rencontre dans la ville et couche avec elle, vous les amènerez tous deux à la porte de la ville, vous les lapiderez et ils mourront. La jeune fille pour n'avoir pas crié dans la ville et l'homme pour avoir déshonoré la femme de son prochain. Tu ôteras ainsi le mal du milieu de toi. Donc, cela montre à quel point l'apôtre Paul est enraciné dans les Écritures. Et en faisant cette application à nous aujourd'hui, eh bien, il est plus facile d'être radié que d'être lapidé. Et on peut dire merci au Seigneur. Et on peut dire merci au Seigneur. L'apôtre Paul préconise la radiation à la lapidation.

orale. Toutefois, il est impossible de l'affirmer avec certitude. Il pouvait s'agir d'un simple litige civil, comme un différend financier ou d'un problème de nature sexuelle. Quelle que soit la nature du cas, Paul ne supporte pas de voir des membres de l'Église porter leurs différends devant des tribunaux civils. Ne pouvait-il pas, en tant que frère et sœur en Christ, régler cela entre eux, plutôt que de soumettre l'affaire aux injustes? Il est possible, comme certains le suggèrent, que les parties impliquées soient le Père et le Fils mentionnés dans 1 Corinthiens 5, verset 1. Quoi qu'il en soit, Paul s'inquiète de l'image que l'Église donne au monde. Les chrétiens ne doivent pas exposer leurs différends en public, ni recourir aux méthodes du monde pour régler leurs conflits internes. Dans le monde romain, les personnes influentes sur le plan social ou économique étaient souvent favorisées par les tribunaux. À l'inverse, les chrétiens sont appelés à exercer un jugement inspiré par le Christ et à se distinguer des normes du monde. Réfléchissez à la liste des vices que Paul dresse dans 1 Corinthiens 5, versets 10 et 11 qu'on a lu, et 1 Corinthiens 6, versets 9 et 10. Pourquoi associe-t-il les péchés sexuels à d'autres fautes telles que l'idolâtrie, le vol, l'avidité et l'extorsion? Alors, ce qui montre que les péchés sexuels sont aussi graves que l'idolâtrie. D'ailleurs, dans les 10 commandements, nous trouvons un commandement précis contre l'idolâtrie. Tu n'auras pas d'autre Dieu devant ma face, tu ne te feras point d'image taillée, tu ne te prosterneras point devant elle, tu ne les serviras point. Et il y a aussi, tu ne commettras point d'adultère. Exode 20, verset 14, le septième commandement. Oui, mais aussi, tu ne convoiteras point. Ça, c'est l'avidité qui va générer le vol. Tu ne convoiteras rien de ce qui appartient à ton prochain. Car l'extorsion est liée à la convoitise aussi, le dixième commandement. Voilà pourquoi tous les péchés sont liés aux 10 commandements et les transgresseurs des 10 commandements, eh bien, ne pourront être déclarés saints au tribunal de Dieu pour passer, eh bien, la frontière du ciel. Et c'est pourquoi la discipline ecclésiastique a été proposée et donnée par Jésus pour que nous ne passions pas la porte du séjour des morts pour la seconde mort. Nous allons prier Dieu pour qu'il nous aide à rester sous la discipline de Jésus. Car il a dit, tout disciple accompli sera comme son maître. Et le mot disciple veut dire celui qui accepte d'être sous la discipline d'un maître. Et puisque notre maître c'est Jésus, et pas Satan, que nous puissions marcher comme Jésus a marché lui-même. Prions Dieu pour cela. Père éternel, tu nous donnes une double mission en tant qu'enfant de Dieu. Celle déjà de marcher dans la droiture, la sainteté, la pureté en fonction de la vérité. Car Jésus l'a dit, vous connaîtrez la vérité et la vérité vous affranchira. Nous voulons vivre libre vis-à-vis du mensonge, vis-à-vis de toute tromperie et vis-à-vis du péché quel qu'il soit. Mais nous voulons aussi, en tant que membre de ton Église, préserver la réputation de ton Église pour qu'on puisse savoir que c'est vraiment un lieu où on se prépare pour le ciel et pas un club où le péché et le mal est encouragé et entretenu pour que les âmes sincères ne soient pas rebutées. Nous prions, Seigneur, pour que ton Église soit ce que tu veux qu'elle soit en ce monde, lumière pour le monde et non pas zone enténébrée. Seigneur, secoue ton Église alors que Jésus vient bientôt. Donne-nous d'aimer suffisamment la pureté pour nous trouver habillés en fin lin et que Jésus nous accueille sans que nous ayons honte devant les yeux du Père.

0: la grâce que nous demandons. Au nom de Jésus. Amen.
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0: Bienvenue, chers amis, dans votre émission Autrement dit. C'est avec beaucoup de plaisir que je vous retrouve en compagnie d'Olivier et de Grégory. Bienvenue à vous deux.
1: Merci.
2: Merci.
0: Nous allons donc poursuivre et même terminer au cours de cette étude, particulièrement l'accent qui est mis sur le livre de Jean, qui fait partie donc du Second Testament, donc l'évangile de Jean, puisque c'est Matthieu, Marc, Luc et Jean, soit le dernier évangile. Nous allons pouvoir aborder non seulement les textes bibliques, mais aussi les clés pour aujourd'hui. Donc restez connectés. Pour planter le décor, tout de suite, est-ce que vous pouvez nous dire, hein, parce qu'il y a ceux qui nous écoutent et qui ont vu au cours de l'étude comment la personne de Jésus était centrale dans le livre de Jean. Et pourtant, il y a ceux qui nous écoutent et qui ne semblent pas vraiment forcément adhérer à ce discours et qui ne comprennent pas l'importance de la personne de Christ. Alors, pourquoi Jésus est un personnage, j'ai envie de dire, controversé encore aujourd'hui, selon vous?
1: Je pense que ça reste une question d'approche et de choix. Ça a été le cas à son époque, malgré des choses qui étaient flagrantes, hein, par rapport aux écrits, par rapport aux chefs religieux qui avaient connaissance de ces écrits, mais qui malgré tout décidaient de faire autrement. Alors je ne sais pas si on peut toujours trouver des raisons logiques et évidentes, mais c'est vrai qu'encore aujourd'hui, on a des personnes qui remettent en cause son passage sur la terre, son existence, en disant qu'il n'y a pas de traces, il n'y a pas de preuves. Alors, des personnes qui sont très pragmatiques, hein, qui veulent avoir des choses tangibles pour dire que Jésus a vraiment existé, tout en sachant qu'on définit le temps par rapport à Jésus, avant et après Jésus. Bon, en tous les cas, même avec des choses comme cela, des approches qui peuvent sembler contradictoires, il y a quand même ce désir de certains de persister dans l'idée que Jésus n'a pas vraiment été, qu'il n'est pas fils de Dieu, qu'il n'a même pas existé. Puis de l'autre côté, on a quand même une population qui, je le crois, est assez importante, qui persévère dans le fait que Jésus ait existé, non seulement qu'il ait existé, mais qu'il existe encore et qu'il a une place particulière dans leur vie. Je crois que c'est une question de choix pour ma part, en tous les cas. Et puis on sait que derrière, dans les coulisses, on a aussi un ennemi qui s'évertue et s'efforce de retirer l'image de Dieu et l'image de Jésus par la même occasion dans le cœur des êtres humains. Donc, c'est un petit peu tout cela que je pense qui explique qu'encore aujourd'hui, certains n'arrivent pas encore à vraiment se positionner par rapport à qui il était, même par rapport à son existence.
0: Merci Grégory pour cet élément de réponse et pour vraiment comprendre l'étude de cette semaine. Venons-en à la victoire sur la mort, puisqu'on va s'axer à la résurrection de Jésus, mais surtout c'est le moment où il a réapparu, hein, envers ses disciples particulièrement. Quelle espérance ça nous apporte, cette victoire sur la mort?
2: Cette résurrection, tu veux dire, cette victoire sur la mort, oui. Alors, quelle espérance? Je dirais c'est la plus belle espérance de l'humanité. Le fait de savoir que la résurrection est possible, le fait de savoir que si je crois en Jésus, même si je meurs un jour, et nous sommes tous appelés à mourir, quelle que soit notre couleur de peau, quelle que soit notre situation sociale, nous allons y passer. Mais Jésus nous donne cet espoir, cette espérance extraordinaire, cette joie d'avoir la certitude que c'est possible, que nous pouvons retrouver justement cette vie éternelle que nous avons perdue. La résurrection est possible.
0: Merci Olivier, merci Grégory. Nous allons pouvoir maintenant voir au cœur du texte le déroulé justement de la suite après la résurrection de Jésus. Que s'est-il vraiment passé? Alors, c'est vrai que l'étude précédente parle déjà de la résurrection de Jésus et particulièrement de son apparition auprès de Marie. Voilà, mais nous allons continuer pour comprendre un peu quel message, dernier message, il a voulu faire passer à ses disciples. Mais il y a quelque chose qui me touche dans le chapitre 20 particulièrement, c'est que quand Jésus revient, je vous la pose parce que ça m'a toujours interpellé, personne ne le reconnaît. Est-ce que vous sauriez pourquoi personne ne le reconnaît? Pourtant, ils ont vécu aux côtés de Jésus avant sa résurrection. On pourrait même se poser de quelle nature était-il, puisque c'est même écrit les portes étaient fermées, il apparaît. C'est interpellant. Était-ce vraiment Jésus? Que pensez-vous de tout ça?
1: Alors oui, c'était vraiment Jésus. Maintenant, c'est vrai que lorsqu'on lit le récit, notamment le premier jour de la semaine, lorsque ces femmes en question, Marie et les autres qui étaient présentes, ben, allaient au sépulcre pour continuer tout ce rituel de l'embaumement, etc. Elles parlent avec lui, mais ne le reconnaissent pas. Alors, il faut voir aussi que dans les évangiles, on avait déjà eu un épisode où Jésus n'avait pas été reconnu. Lorsqu'il a pris ses trois disciples avec lui, qu'il est monté sur la montagne, Élie, Moïse, oui, présent, s'est échangé. Et la Bible parle de transfiguration. La transfiguration, ça veut dire qu'il a été littéralement métamorphosé. Son apparence n'était plus pareille. D'accord? Et c'est vrai que lorsque Jésus meurt et ressuscite, il y a aussi cette glorification. Jésus est glorifié et son apparence n'est plus la même. Donc c'est vrai que physiquement, le Jésus qu'ils avaient connu, avec qui ils avaient passé du temps, qu'ils avaient vu réaliser un certain nombre de miracles, de choses, et puis tous les messages qu'il a pu partager, ce Jésus avant la mort et après, physiquement, n'était plus pareil, parce que ce Jésus avait été glorifié. Alors oui, au départ, ils ont du mal à le reconnaître, mais c'est vrai que, et c'est là où ça me touche moi, sur le plan personnel, il était resté le même. Donc même si physiquement, son apparence n'était plus pareille, mais c'était toujours le même Jésus avec le même amour, et je pense que c'est dans cette relation et ses propos, sa façon d'exprimer les choses, qu'ils ont pu reconnaître que c'est effectivement le maître qui est avec nous.
0: Il y a un texte qui m'interpelle particulièrement aussi dans le chapitre 20 du livre de Jean, au verset 17, quand justement Jésus s'adresse à Marie, hein, puisqu'il a apparu à Marie après la résurrection, et Jésus dit « Ne me touche pas, car je ne suis pas encore monté vers mon Père, mais va retrouver mes frères, et dis-leur que je monte vers mon Père et votre Père, vers mon Dieu et votre Dieu. » La partie qui m'interpelle, c'est que je me demande quel message, entre parenthèses, qu'il a voulu faire passer, parce qu'il dit « Mon Père, votre Père, mon Dieu, votre Dieu. » Est-ce qu'il souhaite vraiment souligner quelque chose en particulier là?
2: Oui, je dirais que Jésus a fait remarquer à plusieurs reprises qu'il est venu sur terre, il est le Fils de Dieu, le Père et le Fils, qu'il rend témoignage du Père à plusieurs reprises, il l'a déclaré. Et donc, après sa résurrection, eh bien, il veut encore souligner le fait qu'il faut qu'il aille retrouver son Père. Et comme tu l'as souligné, c'est le moment, après sa résurrection, d'être glorifié, de remonter au ciel, là où il est sorti, parce qu'au départ, Jésus était au ciel.
0: Ça nous met au même niveau, finalement, parce qu'il dit son Père, notre Père, absolument, son Dieu, notre Dieu. Donc, finalement, il n'y a plus de clivage, il n'y a plus de hiérarchisation, on dit au même titre que Jésus, du coup.
2: Oui, oui, alors, au même titre, nous sommes appelés, on va dire, à retrouver, parce que quand on suit Jésus, nous sommes appelés à trouver, à être son caractère, à devenir comme lui. Mais ce qui est extraordinaire, c'est que Jésus, là, souhaite nous montrer le chemin. C'est-à-dire qu'il fait la liaison intime entre nous et le Père. C'est lui qui nous fait découvrir, justement, le Père à travers lui. Donc, il faut qu'il monte vers le Père et que nous puissions comprendre que son Dieu, c'est notre Dieu, mais à travers lui.
1: Alors, par rapport au fait que tu dises qu'on est au même niveau...
0: On peut se poser la question, vu comment il reformule la
1: mort. Pas sur tous les aspects ou sur tous les plans.
2: Oui, bien sûr.
1: La divinité de Jésus est un attribut qui n'est pas
2: applicable
1: à l'être humain. Mais je crois que le but de Jésus ici, et c'est vrai que la façon dont il exprime est assez interpellante et devrait nous rassurer, nous, sur le fait que le ministère de Jésus a aussi été peut-être principalement un ministère de réconciliation. Donc, nous étions en inimitié avec le Père, nous avons perdu le privilège d'être appelés enfants de Dieu et d'appeler le Père notre Père, mais grâce à Jésus, ben, Jésus fait cette liaison, hein, comme tu l'as dit, et nous devenons co-héritiers de Jésus. C'est là encore tout un mystère, hein, du plan du salut et un des privilèges qu'il attribue à ceux et celles qui l'acceptent. Donc oui, lorsque j'accepte Jésus, il devient mon frère. Et donc, les mêmes privilèges dont qu'il reçoit de la part du Père, ben, je les ai aussi. Son Père devient mon Père et son Dieu devient mon Dieu. Donc, oui, c'est vraiment un lien que Jésus est en train de créer, une famille aussi, la famille de Dieu.
0: Quel message Jésus a voulu porter particulièrement par rapport à l'attitude de Thomas?
2: Alors, j'invite, parce que c'est une histoire assez intéressante hein, que tu soulèves ici, j'invite nos auditeurs et nos téléspectateurs à la relire. Mais pour résumer, ce que Jésus a voulu faire passer par là, dans cette histoire, c'est que Thomas, lui, avait besoin d'une preuve physique, que c'est bien le Christ, Jésus-Christ qu'il a connu pendant 3 ans et demi, où il voyait Jésus tous les jours, n'est-ce pas, Thomas ? Mais le fait de le voir après sa résurrection, devant lui, il avait vraiment besoin d'avoir une preuve physique. Et Jésus l'a fait. Jésus lui a montré son côté... qui était toujours, comment dirais-je, pas troué, mais il y avait la main qu'il pouvait physiquement, et Jésus l'a invité à mettre sa main, qu'il ait la preuve. Bon. Mais Jésus va faire passer un message vraiment extraordinaire aussi, là, hein, c'est que Thomas, lui, a vu. Thomas lui a vu, il faudrait peut-être qu'on retrouve le texte.
0: Oui, il faudrait donner pour ceux qui nous suivent, pour donner la référence exacte.
2: Mais Jésus va dire, mais heureux ceux qui vont... comment il a dit cela, je ne me souviens plus très bien.
1: On va retrouver le texte. Donc verset 27 à 29, hein, voilà, parce que tu m'as dit, tu as cru, heureux ceux qui n'ont pas vu et qui ont cru.
2: Exactement, qui ont cru. C'est-à-dire que nous, maintenant, parce que nous lisons l'histoire, des centaines d'années après, mais Jésus est en train de nous rappeler que nous n'avons pas besoin de preuves physiques pour croire en sa résurrection. Thomas, lui, en avait besoin, mais Jésus droit est en train justement de nous rappeler en 2024 que pour croire en sa résurrection, il faut avoir la foi. On n'a pas besoin d'avoir une preuve totalement physique. Il suffit de croire simplement que c'est possible.
0: Parce que c'est dire en voyant Thomas, il y a peut-être certains qui nous regardent et qui s'identifient. Dans le sens, il faut vérifier, il faut des preuves, il faut que ça soit tangible, il faut sentir, il faut expérimenter pour trouver quelque chose de vrai. Donc la personne de Jésus, pour certains, si on ramène cela à aujourd'hui, peut être philosophiquement intéressant. Mais pour palper, pour que ça soit tangible dans la vie, il y a peut-être des Thomas qui nous regardent et qui nous écoutent, justement. Et alors que tu dis que Jésus donne ce conseil, heureux ceux qui...
2: Heureux ceux qui n'ont pas vu.
0: Ceux qui n'ont pas vu et qui ont cru. Est-ce simple? Est-ce simple?
1: Alors, c'est vrai que dans le cadre de Thomas, ce qui était particulier, c'est qu'il avait quand même vécu avec Jésus. Ça c'est quand même une première chose. Alors, pour venir à la première question, pourquoi ils ne l'ont pas reconnu? C'est vrai que les disciples, malgré... le fait que Jésus répétait à plusieurs occasions qu'il mourrait, mais qu'il ressusciterait.
2: Bon,
1: les frères n'étaient pas vraiment dans cette dynamique, il y avait d'autres projets. Donc, il est mort, ils sont dépités, ils sont blessés, ils sont découragés, un petit peu perdus. Donc, qu'on vienne leur dire rapidement que Jésus est ressuscité, bon, ils ont du mal. C'est-à-dire qu'ils n'étaient pas dans un état d'esprit vraiment pour recevoir Jésus. Et même si physiquement il avait changé, au moins reconnaître que c'est le maître. Parce que son attitude, sa façon de parler, comme je l'ai dit, était pareil. Ça n'avait pas changé.
0: Donc maintenant, ils n'étaient pas sur la même longueur d'onde.
1: Pas sur la même longueur d'onde. Parce qu'encore dans leur esprit, ils avaient d'autres projets et ce que Jésus avait fait ne rentrait pas en compte dans ce qu'ils avaient prévu. Mais c'est vrai que lorsqu'on lit au verset 25 du chapitre 20, les autres disciples lui disent « Donc nous avons vu le Seigneur ». Donc ses compagnons d'armes, enfin, lui ont dit qu'on l'a vu et il est là. Donc malgré cela, il persiste et dit « je veux ». Et Jésus l'interpelle, oui, sous cette incrédulité et dit « mais quoi ?» Et je pense qu'aujourd'hui, encore plus...
0: C'est le cas, parce qu'il y a beaucoup qui parlent de Jésus et de la manifestation dans leur vie. Il y a d'autres qui disent « oui, mais concrètement ». Alors, ben voilà, donc je pense on peut faire ce parallèle.
1: Alors Jésus, au départ, n'est pas là pour prouver qu'il existe ou qu'il fait quelque chose. La parole... nous dit les choses et nous devons accepter ou pas. Mais je crois qu'une relation sincère et honnête, lorsqu'on décide de pouvoir s'y engager, Jésus sait nous montrer qu'il est présent.
2: Absolument.
1: Mais ce ne sont pas des preuves peut-être comme le monde le voit, c'est-à-dire peut-être des dossiers avec des statistiques et des choses comme cela, mais ça reste toujours dans le cadre spirituel et le cadre de la foi. Donc oui, je peux dire que Jésus existe parce qu'il a fait telle et telle chose pour moi, mais l'autre en face... qui n'a pas cette foi-là pour l'interpréter autrement et me faire même passer pour un fou. Donc, les preuves, oui, elles sont possibles, mais toujours dans le cadre de la foi. Et je pense que c'est ce que Jésus désire pour nous, qu'on puisse vraiment s'engager dans cette relation spirituelle, pas basée sur ce que nos yeux voient, mais basé sur ce que la parole déclare. Et je pense que Jean, dans son évangile, c'est un petit peu l'orientation qu'il donne. Hein. La parole est là, elle dit la vérité, Jésus est Dieu. Croyons, chers amis, croyons et acceptons de nous engager dans cette relation pratique avec lui.
2: Et si je peux ajouter par rapport à ce que tu dis,
0: Olivier,
2: même certaines personnes qui ont vu des miracles, des résurrections, lorsque Jésus était sur terre, malgré cela, n'ont pas cru.
1: C'est ça.
2: N'ont pas cru. Donc, il ne suffit pas simplement d'avoir une preuve physique, mais malgré le fait qu'on ait cette preuve physique, il faut quand même croire. On peut toujours refuser de croire. Les chefs religieux, on l'a vu, hein, pour la résurrection de Lazare, on avait étudié cela il y a quelques semaines de cela. On souhaitait par la suite tuer Jésus, alors que c'est Jésus qui porte la vie, qui a ressuscité Lazare. Et il souhaitait quand même tuer Jésus. Donc on sent bien qu'il ne suffit pas simplement d'avoir une preuve physique, mais c'est quand même un acte de foi de croire que Jésus est ressuscité et que nous avons la victoire grâce à lui.
0: Merci pour cet élément de réponse. Et ça me permet de dire, est-ce que les disciples ont reçu quelque chose de Jésus qui les différencie des autres?
1: Je pense que c'est surtout le... Ils reçoivent un mandat, hein. D'accord.
0: Au-delà du mandat par rapport à...
1: Oui, bien sûr. C'est vrai, au-delà de la relation qu'ils ont développée avec Jésus, depuis le départ, Jésus fait d'eux des missionnaires. D'ailleurs, lorsqu'on voit un petit peu comment il a abordé Pierre, entre autres, lui dit de laisser tomber ce métier, il fera de lui un pêcheur d'hommes. Donc, il y a une mission qui est donnée. Le mandat, c'est de partager une bonne nouvelle. Cette bonne nouvelle, c'est Jésus. C'est-à-dire, tout tourne autour de lui, puisqu'il reste le personnage central. Maintenant, l'idée d'avoir reçu quelque chose qui différencie n'est pas ou n'a pas pour objectif de nous éloigner des autres. Au contraire, c'est plutôt d'aller vers eux et de partager cette bonne nouvelle pour qu'à leur tour aussi puisse faire la même chose, comme un effet boule de neige. Hein. Donc la différence, peut-être par rapport à d'autres personnes, c'est que nous avons reçu un message, mais l'idée pour nous et ce que Dieu demande de chacun de nous, c'est de partager cette bonne nouvelle, parce que ce que Dieu désire, c'est que nous ayons tous la vie éternelle et il promet une place pour chacun de nous.
0: Donc, par rapport à ce que tu dis, cette mission que Dieu leur a donnée, que Jésus leur a donnée, ils ont reçu un consolateur, c'est cela qui était le Saint-Esprit, en somme. Mm-hmm. Ça s'est fait avant la crucifixion de Jésus. Au chapitre 20, Jésus souffle sur les disciples en leur donnant, en disant qu'il leur donne l'Esprit également. Alors on peut se demander, n'avait-il pas déjà reçu? Qu'est-ce qui s'est passé en somme?
2: Lorsque les disciples ont reçu l'Esprit, le Saint-Esprit, ça s'est passé après la résurrection, de manière particulière à la Pentecôte, où nous connaissons l'histoire, on a le détail dans le livre des Actes.
0: Avant la résurrection. Non, je pensais que c'était dans la chambre haute.
2: Oui.
0: À quel moment? Après la résurrection.
2: Après la résurrection à la Pentecôte, où ils ont eu...
0: Une infusion, et après ils ont parlé.
2: Voilà, une infusion du Saint-Esprit particulière. Mais ce qu'on doit comprendre là, c'est que l'Esprit de Dieu a changé de mission, on va dire. Il a fallu une action particulière de l'Esprit de Dieu parce que l'Évangile, la bonne nouvelle justement de la résurrection de Jésus, devait être partagé dans le monde entier en partant de Jérusalem, puisqu'ils étaient à Jérusalem. Donc l'Esprit de Dieu leur a donné, je vais dire, des capacités particulières pour agir et partager cette bonne nouvelle. Mais évidemment que Jésus, lui, était habité du Saint-Esprit pendant qu'il était sur terre, avant sa mort et sa résurrection. Et les disciples aussi. Les disciples aussi étaient partagés. L'Esprit de Dieu agissait en eux. Mais d'une manière particulière, comme je l'ai dit, l'Esprit de Dieu a continué à agir après, mais d'une manière spéciale.
0: Parce que cette question, c'est de savoir après, est-ce que ceux qui sont en dehors de ses disciples ont reçu également ce que Jésus a laissé, c'est-à-dire cet Esprit?
1: Alors, pour revenir au verset, hein, puisque tu l'avais demandé, c'est au verset 21-22, Jésus leur dit de nouveau, la paix soit avec vous, comme le Père m'a envoyé, moi aussi je vous envoie. Après ces paroles, il souffla sur eux et leur dit, recevez le Saint-Esprit. Maintenant, ils le reçoivent, je le crois, mais on voit aussi, avec les épisodes suivants, qu'il y a encore des choses qui ne sont pas claires
2: dans leur esprit
1: à eux. D'accord, l'Esprit est là, mais il agit d'une façon particulière, à un moment particulier aussi, par rapport à la préparation. Ça, c'est après la résurrection. Mais ce dont Olivier a parlé, ce baptême du Saint-Esprit, cette effusion du Saint-Esprit, où le Saint-Esprit va descendre dans toute sa plénitude, quelque chose qui ne s'était jamais produit jusqu'à présent, parce que faut pas qu'on ait l'impression, lorsqu'on lit l'histoire de la Pentecôte dans le livre des Actes, que le Saint-Esprit n'était pas là avant.
0: Oui, il a toujours été là.
2: Il a toujours
0: voilà.
2: été
0: c'est comme là, on n'est pas dans le livre des Actes, mais dans le livre de Jean.
1: Mais là, c'est une phase.
0: Mentionne, voilà.
1: Mais là, c'est une phase particulière où Jésus leur dit avant de partir, vous recevrez cette puissance. Mais cette puissance qu'ils vont recevoir d'une manière particulière, dans toute sa plénitude, Jésus est déjà au ciel. Il n'est pas sur la terre, comme on a lu au verset là. Mais on voit aussi, avec les versets précédents, on est dans le livre des Actes, un petit crochet, qu'ils se sont préparés d'une certaine façon.
2: Absolument.
1: Et que le groupe qui était présent, oui, a reçu le Saint-Esprit. Maintenant, le Saint-Esprit qui est descendu dans toute sa plénitude n'a pas été exclusif, puisque par la suite, les disciples vont prier pour que ceux qui acceptent aussi Jésus par le baptême d'eau reçoivent aussi le Saint-Esprit.
0: Pour simplement que ceux qui nous suivent puissent bien comprendre, quand une fois que quelqu'un a reçu le Saint-Esprit, il part ou il reste? Est-ce qu'il peut repartir? Parce que c'est...
1: Il peut repartir. Je pense que c'est une demande qu'on devrait faire au quotidien. C'est une bonne question que tu poses. Parce que certaines personnes pensent qu'une fois qu'on l'a demandé, finalement on est là et puis pané. Non, je pense que toujours il faut rester dans cette relation, cette dynamique de la mission, mais toujours la relation avec le Seigneur, sachant le rôle que le Saint-Esprit joue dans le cœur d'un individu, qu'il a la sanctification.

0: où il y a Pierre et d'autres disciples qui vont et il n'arrive pas à pêcher plutôt des poissons. Il dit passe la nuit et voici que il y a une personne qui apparaît sur la plage et qui leur demande qu'est-ce qu'ils ont eu. Et ils répondent rien. Cette personne, c'est Jésus, qu'ils ne reconnaissent pas au premier abord et autres. Et dans cet épisode où j'invite vraiment ceux qui nous suivent à prendre connaissance parce que c'est fort intéressant, ils n'arrivent pas à pêcher. Jésus dit de mettre, de jeter les, comment on appelle ça,
1: Le filet.
0: le
1: Le
0: filet,
1: filet.
0: voilà, à un endroit précis. Et là, c'est l'abondance, la surabondance. On a dit qu'il n'y a pas assez de filets. Alors, est-ce qu'il y a une leçon à tirer de cette histoire-là pour nous?
1: Oui, alors déjà, dans ce chapitre, alors c'est un peu étrange, hein, parce que quand on lit le chapitre 20, on a l'impression que la fin du chapitre 20, c'est la fin du livre de Jean. Et on a quand même le chapitre 21 qui va se terminer un peu comme le chapitre 20. Si vous observez, hein, j'invite nos téléspectateurs à...
0: Alors, comment il se termine?
1: Alors, il se termine, on peut lire. Hein, alors, le chapitre 20, il se termine ainsi. Jésus a fait encore, en présence de ses disciples, beaucoup d'autres miracles qui ne sont pas écrits dans ce livre. Mais ces choses ont été écrites afin que vous croyiez que Jésus est le Christ, le Fils de Dieu, et qu'en croyant, vous ayez la vie en son nom. Ça, c'est la fin du chapitre 20.
0: 20.
1: Mais si on lit la fin du chapitre 21, c'est ce disciple qui rend témoignage de ces choses et qui les a écrites, et nous savons que son témoignage est vrai. Jésus a fait encore beaucoup d'autres choses, un peu comme le chapitre 20, vous avez vu, hein? Si on les écrivait en détail, je ne pense pas que le monde même pût contenir les livres qu'on écrirait. Alors ça sous-entend quelque chose, c'est que Jean, qui a écrit le livre, veut faire passer un message particulier au chapitre 21. S'il met ce chapitre, c'est qu'il veut faire passer un message particulier. Et on remarque que c'est, on va dire, l'emphase est mise sur Pierre. L'emphase est mise sur Pierre dans ce
0: Totalement.
1: chapitre, où si on fait un petit bond en arrière, on connaît l'histoire de Pierre, hein, avant la résurrection, où il était, on va dire, celui qui voulait défendre Jésus à tout prix, mais quand Jésus
0: Qu'il ne
1: lui a
0: renierait jamais Jésus,
1: renierait,
0: voilà.
1: qu'il va le renier, il pensait vraiment pas que ça allait arriver, et pourtant il l'a fait. Et au pied de la croix, Pierre n'était pas là. Les disciples ont fui, à part Jean qui était au pied de la croix. Mais le message particulier là, dans ce chapitre, c'est qu'on va voir que Jésus va remettre Pierre en plein dans sa mission.
0: C'est-à-dire.
1: C'est-à-dire, parce que Pierre, lui, était vraiment triste. Parce que on peut imaginer que Pierre avait toujours à l'esprit le fait qu'il ait renié Jésus, trahi Jésus. Et à ce moment-là, quand on lit le chapitre, eh bien, quand plusieurs fois Jésus va dire à Pierre, m'aimes-tu? On peut le lire, hein? Verset 15. Voilà, verset 15. Après qu'ils eurent mangé, Jésus dit à Simon-Pierre, Simon, fils de Jonas, m'aimes-tu plus que ne m'aiment ceux-ci? Il lui répondit, oui Seigneur, tu sais que je t'aime. Jésus lui dit, paie mes agneaux. Et il va lui poser la question trois fois. Et Pierre va lui répondre cela. Alors Jésus, là, veut montrer à Pierre que sa mission n'est pas terminée. Il faut qu'il continue, qu'il doit partager cette bonne nouvelle qu'il est ressuscité. Donc Pierre va vraiment comprendre cela à ce moment.
0: C'était après l'épisode de la pêche, c'est ça. Alors,
1: Absolument.
0: mais c'est ça, pourquoi au point d'insister, même tu, il répond, et même, mais
1: Trois
0: pourtant,
1: fois.
0: trois fois et trois fois la même réponse, on peut se poser la question de pourquoi Jésus pose cette question, surtout qu'il dit, appelle paie mes agneaux ou paie mes brebis, avec PAIS, ça mérite un décodage.
2: Comme l'a dit Olivier, c'est vrai que le chapitre 20 aurait pu être la conclusion, mais j'en vais un peu plus loin. Il rajoute ce chapitre qui, pour moi, est très important. C'est pour ça qu'on parle d'épilogue. Termine avec cela. Il y a ici, dans ce chapitre 21, une vraie pédagogie de la part de Jésus. Les questions qu'il pose, la façon qu'il aborde les disciples qui reviennent de la pêche, tout ça est important. Par rapport à la question que tu posais, pourquoi cet épisode, cet échange, je pense que Jésus vient réaffirmer ou peut-être relancer l'appel aux disciples. Parce que cette scène qu'ils vivent là,